0: qui montre que c'est très grave en vérité.
1: Saisie depuis le 16 février, la plainte est toujours en cours d'instruction devant le parquet général de la Cour d'appel de Dakar. Léa-Lisa Westerhoff, Dakar, RFI.
2: Dans l'actualité également, la situation au Moyen-Orient au 81e jour de la guerre entre l'Iran et les États-Unis avec cette nouvelle volte-face de Donald Trump. Le président américain a affirmé lundi soir avoir renoncé à une attaque prévue ce mardi contre l'Iran et ce à la demande des pays du Golfe. Donald Trump assure par ailleurs que des négociations sérieuses ont eu lieu mais ajoute que les États-Unis se tiennent prêts à lancer une attaque totale à tout moment si un accord acceptable n'est pas trouvé, notamment sur la question de l'arme nucléaire. Autre dossier chaud, encore et toujours, le détroit d'Ormuz. Sachez que l'Iran a entériné lundi la création d'une agence pour en assurer la gestion. L'autorité du détroit du Golfe Persique, la marine des gardiens de la Révolution, sera aux commandes. Cet organisme sera chargé d'approuver les transits de navires qui sont tenus de fournir des informations détaillées sur leurs propriétaires et leur équipage. La République islamique cherche ainsi à réaffirmer son contrôle sur ce point de passage essentiel pour le commerce international, Guillaume Delteille.
3: C'est sur les réseaux sociaux que ce nouvel organisme a annoncé sa propre naissance. Son nom officiel, Autorité de gestion du détroit du Golfe Persique. Elle se dit chargée de la gestion du passage et de la navigation à travers le détroit d'Ormuz, promet des actualisations en temps réel sur les opérations le long de cette voie maritime stratégique, mais accompagne son acte de naissance d'une mise en garde. La navigation dans le détroit est subordonnée à une coordination complète avec les institutions iraniennes, écrit-elle sur son compte X. Pour l'heure, rien n'indique que cette nouvelle autorité a une réelle capacité opérationnelle. Mais cette annonce de Téhéran vise surtout à réaffirmer que l'Iran entend toujours utiliser le détroit comme levier de négociation avec les États-Unis. Avant même le début de la guerre, l'Iran avait menacé de fermer cette voie de passage. La menace a été mise à exécution dès le début de l'offensive israélo-américaine le 28 février dernier. Et depuis, ni l'intervention de la marine des États-Unis, ni les efforts diplomatiques n'ont permis une reprise d'une navigation libre. Ormuz reste une arme stratégique pour l'Iran et avec la création de cet organisme, Téhéran veut le rappeler au reste du monde.
2: Aux États-Unis, on apprend cette nuit qu'une fusillade a fait 3 morts dans une mosquée de San Diego en Californie. 2 tireurs ont été retrouvés morts près du lieu de culte. Leur motivation demeure pour l'instant inconnue, même si la police évoque un probable motif islamophobe. Le président américain Donald Trump a déploré une situation terrible et dit suivre la situation de près. Un dossier très préoccupant au menu de l'Assemblée annuelle de l'OMS, l'Organisation mondiale de la santé, qui a ouvert son congrès à Genève et ça va se tenir jusqu'à samedi. La gestion de l'épidémie d'Ebola est bien sûr au cœur des discussions. 91 décès ont pour l'instant été recensés, ainsi que 350 cas suspects. Et dans ce contexte, l'OMS tire la sonnette d'alarme 6 ans après l'épidémie de Covid. Le monde n'est toujours pas suffisamment préparé pour faire face à des urgences sanitaires qui éclatent de plus en plus fréquemment en raison notamment du changement climatique ou de la destruction de la biodiversité. Matthew Stone est épidémiologiste vétérinaire et membre du groupe d'experts de l'OMS. Et selon lui, il est actuellement difficile, mais plus que jamais nécessaire, de prôner une approche globale de santé.
4: One Health, that's the recognition.
5: Le concept One Health reconnaît que la santé humaine, la santé animale et la santé des écosystèmes font toutes partie d'un même ensemble et sont donc intimement liées. Le grand défi, c'est que tant de questions requièrent actuellement une attention politique. Les conflits internationaux, bien sûr, mais aussi le changement climatique et la crise énergétique. Si l'approche One Health s'est révélée à maintes reprises comme un moyen efficace de relever ces défis liés aux maladies infectieuses, la hiérarchisation des priorités au niveau national reste un défi permanent. C'est pour cela que les Nations Unies et d'autres organisations doivent continuer à placer les maladies infectieuses, les capacités des systèmes de santé à y faire face et l'approche One Health tout en haut de leurs priorités. Parce qu'il est difficile de les reléguer au second plan de l'agenda politique en raison d'autres urgences qui se produisent à l'échelle mondiale.
4: Down the political agenda as a result of other emergencies that are happening globally.
2: La lutte contre le narcotrafic était au cœur d'une réunion entre les ministres de la justice français et algérien ce lundi à Alger. Gérald Darmanin est reparti donc d'Alger. Son entourage affirme que les deux pays ont acté une reprise concrète de leur coopération judiciaire opérationnelle. Le dossier Christophe Glaize a aussi été évoqué. Cela fait 1 an quasiment que le journaliste français est emprisonné en Algérie. En France, l'étau judiciaire se resserre autour de Patrick Bruel. Le chanteur et comédien est déjà visé par plusieurs plaintes pour viol et violence sexuelle. Et la justice a annoncé ce lundi la réouverture d'une enquête le visant, une enquête classée sans suite en 2022. Elle concerne

0: Kira Katsupinadou, professeure à l'université Sorbonne Nouvelle.
1: Le cinéma français ne peut se passer d'aucun financeur de telle ampleur. Canal+ est engagé jusqu'en 2027 à apporter 480 millions sur 3 ans. C'est quasiment 4 fois plus que ce que Amazon a promis, l'investissement de Canal+, et sans commune mesure.
0: Mais Canal+ n'est pas qu'un simple producteur de films, il les diffuse aussi sur sa chaîne payante et progresse également dans l'exploitation. En octobre, le groupe est entré au capital des salles de cinéma UGC et espère en contrôler l'intégralité d'ici 2028, de quoi faire planer le risque d'une concentration de la production des films jusqu'à leur projection.
1: Le risque, c'est effectivement, c'est que le spectateur UGC va en priorité pouvoir regarder. Et il pose la question de la diversité des films du côté de la création et la production.
0: L'épisode révèle surtout une interdépendance entre, d'un côté, le cinéma qui a besoin des investissements de Canal+ pour ses films, et de l'autre, une chaîne qui compte sur le 7e art pour alimenter son offre et garder ses abonnés.
2: Les explications signées Nicolas Feldman pour RFI. Un mot de basket pour terminer. Le prodige français Victor Wembanyama sera à l'honneur cette nuit. Il dispute sa première finale de conférence en NBA avec San Antonio contre Oklahoma City. Le coup d'envoi de la première rencontre de cette opposition aura lieu dans une vingtaine de minutes. D'ici là, il est 2h10 du matin à Paris. Prochain journal sur RFI dans 50 minutes.
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6: De retour sur RFI dans la Maison de Verre pour une nouvelle semaine avec Arthur Bon à la réalisation et Yasmine Boulan à la coordination pour un lundi d'exception. Et oui, aujourd'hui, l'Info Club met le cap sur la corne de l'Afrique et l'océan Indien, une région musicalement riche et diversifiée pour un voyage sonore et unique. On va traverser ensemble les rythmes traditionnels, revisiter la pop urbaine et les nouvelles vagues qui secouent ces territoires. Faites passer le message dès à présent, écrivez-nous sur WhatsApp au +33 6 58 18 46 86. Partagez avec nous vos coups de cœur depuis Moroni, Port-Louis, Zanzibar, Mogadiscio, Saint-Denis de la Réunion ou encore Mamoudzou. Allez, on veut vous entendre, c'est parti.
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6: Et justement, on ouvre cette émission avec un fils d'Addis Abeba. C'est la nouveauté de la semaine avec la collaboration explosive entre Lige Michael et Jambero sur le titre Yaz Mela. Monte le son, Arthur Bon. Hey.

que l'on surnomme souvent Faf est l'un des pionniers du hip-hop éthiopien, connu pour sa facilité à marier les rythmes traditionnels de son pays aux beats trap modernes. Et dans Yasmela, il s'associe à la voix envoûtante de Djemberu pour offrir un morceau efficace. C'est une entrée en matière percutante, je trouve, et qui pose les bases de notre voyage. Allez, place aux choses sérieuses. Ce soir, je vous propose un classement exclusif des titres qui font bouger la corne de l'Afrique et de l'océan Indien. Alors attention tout le monde, de concentration. Arthur Bon, monte le son. À la 10e place, on ouvre le bal en Somalie avec le phénomène de la jeunesse, Charma Boy et son titre percutant, Jawi Galio. Oui, parfois je vais buter sur des titres, hein, vous inquiétez pas, c'est normal.

Charma Boy est une véritable rockstar Mogadiscio, un artiste qui a su donner une voix aux aspirations et à la fougue de la jeunesse somalienne à travers un flow ultra rapide. Arthur Bon me faisait remarquer à quel point en Afrique de l'Est et dans la Corne de l'Afrique, ils font des titres beaucoup plus longs qu'ici. Jawi Galio est un condensé d'énergie urbaine, un titre qui cumule des millions de vues et il s'impose comme un hymne incontournable dans toute la diaspora. Et ouais, ça c'est une entrée fracassante, mon cher Arthur, à la 10e place de notre classement régional. À la 9e place, on quitte la Corne de l'Afrique pour voguer vers l'océan Indien, direction l'archipel des Comores, avec la voix suave de Monsieur Goulam et son titre Ça fait mal. Ça fait du bien. Le temps passe.

Ghulam s'est imposé comme le roi du zouk dans l'océan Indien, qui mêle habilement ses racines comoriennes aux sonorités urbaines venues d'ailleurs. Et dans Ça fait mal, il explore les fêlures d'une rupture amoureuse qui résonne auprès de milliers de fans. Et c'est le cas de notre ami Yano Chungu, qui nous a écrit depuis Lubumbashi, RDC. Il est très connecté, il s'appelle l'auditeur champion. Et on salue également Félix, qui nous a écrit depuis le Tchad au +33 6 58 18 46 86. C'était Ça fait mal de Ghulam, un morceau de mélancolie qui se hisse confortablement à la 9e place. On change radicalement d'ambiance pour retourner sur les hauts plateaux éthiopiens. Accrochez-vous, voici Natty Kerr à la 8e place avec le morceau Tab Tab.

Numéro 8. Nati Kerr refuse de se laisser enfermer dans les cases de l'ethio jazz traditionnel pour imposer sa pop afro-urbaine connectée aux racines. Tab Tab est un morceau taillé pour conquérir la diaspora et les scènes panafricaines, à l'instar de Morifing Noël qui nous écrit depuis Abidjan. Le 225 est bien représenté. Il y a aussi le Tchad, il y a aussi la Mauritanie. Et c'est très bien parce qu'ici, on est international. C'est une 8e place amplement méritée pour ce créateur de tendance qu'on appelle Nati Kerr. On redescend vers le canal du Mozambique pour atterrir sur l'île de Mayotte, accueillant la reine incontestée du territoire, Zili, à la 7e place avec son titre Chéri Ngizi. Eh Mamoudzou, on dit quoi? Tout le monde est debout? J'espère. C'est ça.

Ambassadrice majeure de la musique de Mayotte, une artiste engagée qui réussit le tour de force de moderniser le mgodjo traditionnel en y insufflant des influences afro-pop. Avec Cherine Guizi, elle livre une note dansante et festive qui fait vibrer tous les maquis et toutes les Andes de l'océan Indien. C'est de la vitamine pure à la 7e place de notre top 10, consacrée à la Corne de l'Afrique et à l'océan Indien. On reparle de Zili tout à l'heure. Number 6. On remonte immédiatement vers la Somalie pour une collaboration de haute voltige à la 6e place. Voici le duo de la pop somalienne Sabrina Muse et Ilka Case Case avec le titre Wow. Pas facile à dire. Monte le son, Arthur Bon.

Outancy de Lille est connecté au plus 33 6 58 18 46 86. D'ailleurs, il est souvent connecté le lundi. Il a écrit Arthur Bandy, Jeff Facemaker, déchirer le son. Je pense que Zilly sera numéro 1. Ben, en fait, là, elle était numéro 7. Hein. On verra bien à la fin de cette émission. En tout cas, merci mon cher Outancy. On vient d'écouter Sabrina Muse et Ilka Case qui combinent ici la douceur d'une voix pop aérienne avec le phrasé percutant du rap somalien contemporain. Le titre Wa est une mélodie entraînante et moderne hein, qui montre à quel point cette scène se diversifie et s'exporte. Un carton plein qui s'installe à la 6e place. On prend la direction de Djibouti maintenant pour la suite du voyage. Voici la sensation Weidaro Boy à la 5e place. Le titre c'est Yedaro, c'est ça.

0: Number 5.
1: Wade Arro Boy est la nouvelle voix qui affole les compteurs à Djibouti. Il apporte une fraîcheur grâce à un style teinté d'afrobeats et de mélodies locales. Wade Arro est un morceau addictif qui s'est installé en quelques semaines seulement dans le quotidien des auditeurs. Une magnifique cinquième place pour ce jeune talent à suivre de très près. Ça vient de Djibouti. On termine la première partie de ce classement sur la grande île, Madagascar. Voici Melo à la quatrième place. Le titre, c'est Nosy Boraa. Allez, on se pose sur la terre paradisiaque de Nosy Be avec cet hymne à la beauté. Dédicace à Yasmine Boulan.

0: Melo nous offre une escapade magnifique avec Nossi Bora, un titre qui fait directement référence à l'île Sainte-Marie, véritable joyau situé à l'est de Madagascar. Il chante la beauté de sa terre et la douceur de vivre de l'océan Indien avec une poésie très visuelle. Et c'est parfait pour clore cette première partie de classement à la 4e place. Et pour nous, c'est le moment de faire un break dans ce top 10. Ne bougez surtout pas, juste le temps de faire un point sur l'actualité culturelle de la région. Allez Arthur Bon, envoie le jingle.
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0: Et on commence cette séquence actualité avec celle qui fait l'actualité de l'océan Indien à Paris, c'est Zili, la chanteuse de Mayotte. Elle sera en concert au Casino de Paris ce 22 mai avec de nombreux invités, notamment la légende Lima Wild, Pedro Laloi, il y aura aussi Stéphane Relou, il y aura Masanga, Zawidi, Dadé ou encore Goulam et même Mumtaz Niora. Ce sera vraiment la grande fête de Mayotte ce 22 mai au Casino de Paris. Il y aura aussi Madagascar et les Comores qui seront représentés. Le grand taureau Chamou sera là aussi. Et Zili a reçu aussi le soutien de celle qui sera notre invitée dans l'Afro Club vendredi. C'est la Comorienne Malha, avec qui elle partage un titre. D'ailleurs, voici Wako, sorti en décembre 2023.

Mala qui figurera dans l'EP de la Comorienne. Et cette EP est intitulée Elle, dans les bacs ce 22 mai, c'est promis. Rendez-vous vendredi pour une émission au message très profond. Les amateurs de cinéma dans l'océan Indien seront contents de retrouver le Festival international du film de Zanzibar qui revient pour une 29e saison déjà du 24 au 28 juin 2026. Et les candidatures sont closes depuis le 10 avril dernier. Alors, de nombreux festivaliers du monde entier sont attendus pour cette nouvelle édition qui mettra l'accent sur la place des femmes dans l'industrie du cinéma, pas seulement devant le grand écran, mais aussi dans les métiers techniques du 7e art, notamment la photographie, les effets spéciaux, les musique originale et les décors par exemple. Notez qu'il y aura aussi des panels et des ateliers réservés aux enfants tous les matins entre 9h et 12h30. Ça c'est une première pour un tel festival. Allez, on clôture cette séquence actualité sur l'île de la Réunion qui organise du 4 au 7 juin prochain le Sakifo Festival avec une programmation des plus éclectiques. Magic System est déjà annoncé. Il y aura aussi Jupiter et Okwes, les Mamans du Congo et Robin, la Comorienne Mala. Il sera aussi dans cette programmation. Il y aura également une scène plus urbaine à l'instar du rappeur PLK ou encore de la régionale de l'étape, j'ai nommé Léa Chouot.

0: Charts, Léa, Churros et Algérique avec leur hit Hakuna Matata, un son frais et ensoleillé qui prépare idéalement la saison des festivals. Allez, on va pouvoir retourner dans le classement des musiques qui font bouger la corne de l'Afrique et l'océan Indien. On se concentre à nouveau et on monte le curseur de l'énergie pour cette deuxième partie du classement. Écrivez-nous sur WhatsApp au plus 33 6 58 18 46 86. Voici le trio de tête. Arthur Bon, on remonte le son.
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0: Sur la troisième marche du podium, on retourne à Madagascar avec la vibration Roots de Rootsman et son titre Rano Masoko. Oui, l'artiste, c'est Rootsman. Et on adore ce titre. Oui, monte le son, Arthur Bon. Oui.

Numéro 3. Othman est une figure respectée de la scène malgache, un artiste authentique qui utilise le reggae et le roots comme un miroir des réalités sociales de la grande île. Rano Masoko, que l'on peut traduire par « mes larmes », est une puissance émotionnelle splendide. Une médaille de bronze amplement méritée pour ce grand monsieur à la troisième place. On s'envole maintenant pour Asmara, la capitale de l'Érythrée. Voici l'idole Hannibal Ftsum. Non, j'ai pas éternué, c'est vraiment Ftsum. À la deuxième place avec Shkorina.

0: Mixeur.
1: Hannibal Aftoum est un ambassadeur prestigieux de la musique érythréenne. Il a su moderniser les structures rythmiques traditionnelles de son pays dans ce morceau, Shkorina, qui est devenu un tube pour célébrer la beauté et la culture de l'Érythrée. Et je peux vous dire qu'il fait l'unanimité bien au-delà des frontières nationales. C'est la place de Dauphin pour ce chef-d'œuvre numéro 2. À la première place de ce classement spécial Corne de l'Afrique et d'Océan Indien, c'est le roi absolu de l'éthiopop, l'immense Teddy Afro, le monument national. Voici Shibibal, Back to the 90s. Je ne vous cache pas que c'est ma chanson préférée. Je pense aussi celle d'Arthur Bon. Non, il ne valide pas. Non ? Allez, on va se battre au bureau. C'est parti. Moi, je sens.

0: Teddy Afro est une véritable institution en Éthiopie, une icône culturelle respectée de tous. Chacune de ses sorties monopolise l'attention de tout le pays. Avec Shibibal, Back to the 90s, il signe un retour aux sources magistrales, célébrant l'âge d'or musical de la région avec cette orchestration riche et cuivrée dont lui seul a le secret, même si tout est joué sur un piano MIDI. Allez, c'est tout pour ce classement spécial Corne de l'Afrique et Océan Indien en ce lundi. Pile ce qu'il fallait pour démarrer la semaine sur des bonnes ondes. Dites-nous ce que vous en avez pensé sur WhatsApp au plus 33 6 58 18 46 86. Allez, nous on va faire un tour dans l'héritage des cultures afro de l'océan Indien.
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0: Allez, on se pose sur la côte Swahili avec une légende vivante de la musique tanzanienne. C'est la chanteuse Khadija Kopa et son morceau mythique Top in Town. Ce titre est devenu l'un des grands classiques du Touareg. Cette musique née à Zanzibar est nourrie d'influences africaines, arabes et indiennes. Et ici, on est loin du format radio classique puisque Top in Town dure plus de 20 minutes. Oui, une véritable performance vivante qu'on ne retrouve plus aujourd'hui. Khadija Kopa est considérée comme l'une des plus grandes voix féminines du Touareg. Elle est née à Zanzibar en 1963 et c'est dans les années 90 qu'elle débute avec le mythique Culture Musical Club avant de devenir une figure incontournable en Tanzanie grâce à sa voix puissante et ses textes inspirés des traditions swahili. Top in Town a été nommé aux Tanzania Music Awards dans la catégorie Best Touareg Song, une reconnaissance importante pour un genre parfois considéré comme traditionnel face à la montée du bongo flava de Diamond Platnumz notamment. Khadija Kopa est aussi connue du grand public international comme une comédienne. Oui, ça, très peu le savent, c'est une actrice de renom. Mais c'est aussi la mère de la superstar tanzanienne Zuchu. Et oui, c'est elle qui a mis au monde Zuchu. Avec ses longues compositions, Khadija Kopa et ses orchestrations traditionnelles de Top in Town rappellent que la musique traditionnelle est une expérience qui se vit dans la durée. Monte le son.

0: Copa ou Khadija. Copa reste à jamais la voix d'or de la Tanzanie, celle qui a popularisé le tout arabe à travers toute l'Afrique de l'Est avec un charisme et un franc-parler légendaire. C'est sur cette note d'histoire que notre voyage dans la corne de l'Afrique et l'océan Indien se termine.
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0: Oui, merci mon cher DJ Rakim. On va découvrir quelques artistes à suivre et des nouveautés à écouter avant de se quitter. On braque tout de suite les projecteurs sur N'Djamena pour saluer la plume de KZ et son œuvre magistrale Hagina Hala.

KZ, c'est la fierté de N'Djamena, l'un des artistes les plus talentueux et résolus de la nouvelle vague urbaine tchadienne. Son grain de voix unique se retrouve dans Hayina Hala, que l'on peut traduire par ce qui nous revient de droit par la grâce de Dieu, ou tout simplement notre part de bénédiction. Et c'est une chanson et une prière de rue. Allez, on enchaîne avec les galactiques du rap sénégalais Samba Peuzy, Deep Doundougis et BMJ qui font honneur à Dakar et sa banlieue avec Full Bahra. Oui, c'est ça.

Le bara de Samba Puzz, il peut se traduire par le plein de bonnes choses, chargé à bloc ou alors au maximum de la forme. Et avec l'aide de Deep Dundugis et de BMG, Samba Puzz rend à la rue ce qui lui revient de droit. Allez, dans les nouveautés, on retrouve le rappeur ivoirien Syndicat et son flow chirurgical avec son banger B2B, c'est back to back. Et big dédicace à notre ami Arthur Bon.

Syndica est devenu l'un des acteurs incontournables de la nouvelle garde du rap ivoirien. Il s'est forgé une réputation de solide lyriciste et cela se vérifie dans B2B, morceau dans lequel il revendique le fait d'enchaîner les succès et les performances coup sur coup, à l'instar de Shai Gilgeous-Alexander, à qui on fait une belle dédicace, nommé MVP en NBA. Oui, ici, il n'y a que des MVP. Et c'est ainsi que l'Afro Club referme ses portes en ce lundi, une émission préparée avec Arthur Bon et Yasmine Boulan. On vous souhaite une très belle soirée à l'écoute de la Radio Mondiale et soyez des nôtres demain car nous recevrons son Altesse le double S, Passy Usopp, pour les 30 ans de son album Les Tentations. Allez, dans une minute, c'est le retour de l'info sur RFI. À demain.

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1: Arnaud Souk.
3: Et dès le début de ce journal, nous nous rendrons justement dans la capitale chinoise à quelques heures d'un nouveau sommet très attendu après Donald Trump il y a quelques jours. Vladimir Poutine rend à son tour visite au président Xi Jinping. Avec quels objectifs? On se posera la question. Dans ce journal également, nous serons au Kenya où dans un contexte toujours très tendu autour de la libre circulation dans le détroit d'Ormuz, des manifestations contre les prix des carburants ont fait hier 4 morts et 30 blessés sur place. La colère est immense. Et puis à suivre le portrait d'un infatigable militant pour la paix entre Israël et Palestine. Le franco-israélien Ofer Bronstein s'est éteint hier à Paris. Il était âgé de 69 ans. Après Donald Trump, la semaine dernière, le président chinois Xi Jinping s'apprête à accueillir son homologue russe, Vladimir Poutine. Il arrivera ce mardi à Pékin, 4 jours seulement après la visite du président américain. Une rencontre très attendue alors que la Chine enchaîne donc les sommets diplomatiques de haut niveau et dans un contexte où l'homme fort du Kremlin semble nourrir des craintes quant à la solidité des relations avec son voisin, à un moment pourtant crucial pour la Russie. À Pékin, Lei Yang et Claire Broderst.
4: Derrière cette visite, il y a aussi un rapprochement sino-russe qui s'est considérablement renforcé depuis le début de la guerre en Ukraine et les sanctions occidentales contre Moscou. Coopération économique, énergétique, infrastructure, les deux pays ont multiplié les projets communs ces dernières années, explique Ding Yifang, expert chinois des relations internationales.
5: Nous avons renforcé nos coopérations économiques depuis un certain temps, depuis que la Russie était sous une sanction quand même de plus en plus sérieuse de la part du monde occidental. Nous avons fait construire des gazoducs pour amener du gaz naturel de la Sibérie russe vers la Chine et le projet est presque fini.
4: Mais malgré ce rapprochement stratégique avec Moscou, Pékin continue officiellement de rejeter toute logique d'alliance militaire formelle et cherche avant tout à apparaître comme une puissance de stabilité dans un monde traversé par les crises et les tensions géopolitiques.
5: Donc la Chine est sollicitée de partout car dans un monde incertain, à cause de la guerre commerciale, à cause des conflits géopolitiques et à cause des conflits militaires, la Chine est devenue un point de stabilité précieux et important sur la scène internationale.
4: Une image de puissance incontournable que Pékin cherche plus que jamais à projeter en recevant coup sur coup les dirigeants des deux principales puissances rivales de la planète. Claire Broderst, Lei Yang, Pékin, RFI.
3: Aux États-Unis, une fusillade a fait 3 morts lundi soir dans une mosquée de San Diego en Californie aux États-Unis. 2 tireurs ont également été retrouvés morts près du lieu de culte. Leur motivation demeure pour l'instant inconnue, même si la police a dit explorer la piste d'une attaque islamophobe. Le président américain Donald Trump a déploré une situation terrible. Donald Trump qui s'est également exprimé à propos de la guerre en Iran alors que le conflit entre aujourd'hui dans son 81e jour. Le président américain a affirmé lundi soir avoir renoncé à une attaque prévue ce mardi contre l'Iran et ce à la demande des pays du Golfe. Donald Trump assure par ailleurs que des négociations sérieuses ont eu lieu mais ajoute que les États-Unis se tiennent prêts à lancer une attaque contre Téhéran si un accord acceptable n'est pas trouvé, notamment sur la question de l'arme nucléaire. L'autre point sensible de ce conflit, c'est bien sûr le déblocage du détroit d'Ormuz, nœud du commerce énergétique mondial. L'Iran a annoncé avoir créé lundi une agence pour en assurer la gestion. En attendant, Ukraine. En attendant, les répercussions se font ressentir partout sur la planète quand il s'agit de faire le plein d'essence. Et au Kenya, l'augmentation des prix à la pompe, malgré une baisse de la TVA sur les carburants, a fait l'objet de grèves et de manifestations qui ont tourné au drame lundi avec 4 morts et 30 blessés. Quoi qu'il en soit, la grève lancée par une alliance d'acteurs du secteur du transport a été très suivie. À Nairobi, la correspondance pour RFI d'Alban Tiroir.
6: Certaines artères en périphérie de la capitale ont été bloquées et quelques affrontements entre manifestants et forces de l'ordre ont éclaté. Dans le centre-ville de Nairobi, les rues d'habitude souvent embouteillées sont restées presque vides, les commerces fermés. Jacob Moli et Miguel Chege, chauffeurs de moto-taxi, demandent la baisse des prix à la pompe.
7: Quand le carburant augmente, tout augmente. La nourriture, le transport, ça a vraiment réduit mes revenus parce que les clients ne veulent pas payer plus cher qu'avant. Les gens n'ont pas d'argent, ils se plaignent.
8: Que Ruto rentre chez lui maintenant. Il nous a fatigués. On ne va pas bien. Nous, les Kenyans, on ne va pas bien.
6: La grève a été impulsée par les matatus, ces bus privés de transport en commun qui sont largement restés à l'arrêt à Nairobi, ce qui a forcé des milliers de travailleurs à se déplacer à pied. C'était le cas de Kevin Perrault, agent de sécurité de nuit.
9: D'habitude, je prends deux matatus, mais là, il n'y en a pas. Les mototaxis sont très chers, alors je marche. Vous voyez, il est midi. Je suis parti vers 8h du matin et je ne suis toujours pas rentré chez moi.
6: Catherine Jokinyaga est aussi venue ouvrir son petit restaurant de rue.
10: Je ne peux pas marcher parce que je transporte la nourriture pour venir cuisiner. J'ai trouvé un mototaxi, mais j'ai payé très cher. On a aussi ouvert en retard, à 9h au lieu de 6h. Donc aujourd'hui, je vais perdre de l'argent.
6: L'association des propriétaires de matatus a appelé à une deuxième journée de grève ce mardi. Alban Tiroir, Nairobi, RFI.
3: En Afrique centrale, cette fois, le point sur l'épidémie d'Ebola. Dans son dernier bilan, le ministère de la Santé de la République démocratique du Congo recense plus de 100 décès et plus de 400 cas suspects, dont un cas confirmé à Goma, grande ville de l'est de la RDC. Un Américain a par ailleurs été testé positif et devrait être transféré en Allemagne dans les prochaines heures pour y être soigné. Dans l'actualité également, les Nations Unies pointent du doigt Israël en raison de signes de nettoyage ethnique à Gaza. Le Haut Commissariat de l'ONU aux droits de l'homme demande à l'État hébreu d'empêcher un génocide. Selon l'institution, les opérations israéliennes dans l'enclave palestinienne depuis les attaques du Hamas le 7 octobre 2023 constituent des violations flagrantes du droit international. Et c'est dans ce contexte qu'on a appris lundi le décès d'un infatigable militant pour la paix, justement, entre Israël et Palestine. Ofer Bronstein s'est éteint à l'âge de 69 ans des suites d'une maladie respiratoire. Il s'est éteint à Paris. Ce franco-israélien est notamment connu pour avoir agi auprès de l'État français afin qu'il reconnaisse officiellement la Palestine, ce qui a été fait à l'automne dernier par le président Emmanuel Macron à l'ONU. Le portrait d'Ofer Bronstein avec Muriel Parado.
11: Le rêveur israélien avec un passeport palestinien. C'est ainsi que le journal Haaretz décrivait Ofer Bronstein. Ce natif de Beersheva prend conscience très tôt de l'injustice faite aux Palestiniens et commence à militer pour la création d'un État de Palestine aux côtés d'Israël. Son rêve s'accomplit en partie lorsqu'il assiste, comme conseiller d'Itzhak Rabin, à la signature des accords d'Oslo en 1993. Mais le premier ministre israélien est assassiné et la paix jamais achevée. Ofer Bronstein n'abandonne pas pour autant son combat. Son acharnement lui vaut le respect de Mahmoud Abbas qui lui délivre symboliquement un passeport palestinien. Mais il lui vaut aussi des critiques et des menaces de la part de certains Israéliens. C'est en France, où il vit depuis des années, qu'Ofer Bronstein continue de militer. Co-fondateur du Forum international pour la paix, il devient chargé de mission d'Emmanuel Macron et agit pour la reconnaissance par la France de l'État de Palestine. C'est chose faite à l'ONU en septembre dernier. Dans l'avion qui le ramène à Paris, il jubile « C'est le combat de ma vie ».
3: En France, l'étau judiciaire se resserre autour de Patrick Bruel. Le chanteur et comédien est déjà visé par plusieurs plaintes pour viol et violence sexuelle. Et la justice a annoncé ce lundi la réouverture d'une enquête le visant, une enquête classée sans suite en 2022. Les précisions pour RFI, signé François Ballarin.

0: République a annoncé la centralisation des enquêtes françaises au parquet de Nanterre. Une enquête judiciaire a également été ouverte en Belgique après une plainte déposée fin mars pour une agression sexuelle présumée à Bruxelles. Ce dimanche, Patrick Bruel réaffirmait sur les réseaux sociaux qu'il n'a jamais forcé une femme à des relations sexuelles. Le chanteur et comédien dit aussi exclure de quitter la scène malgré les plaintes déposées à son encontre.
1: On termine avec un mot de football. L'incertitude à 3 semaines du mondial autour du cas d'Ousmane Dembélé. L'attaquant du PSG souffre d'une gêne musculaire au mollet droit et restera en soins cette semaine. On ne sait pas s'il pourra participer à la finale de la Ligue des Champions face à Arsenal qui se dispute désormais dans 11 jours. Arsenal qui a fait justement un pas supplémentaire vers son premier titre de champion d'Angleterre depuis 2004 après sa victoire lundi soir. 1-0 face à Burnley. 3h et presque 10 minutes à Paris. Un prochain point sur l'actualité dans 50 minutes sur RFI.
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5: Bonjour à toutes et à tous. Ce trouble psychique a inspiré le théâtre classique, le cinéma. Aujourd'hui dans Priorité Santé, nous parlons de l'hypochondrie, ce trouble anxieux qui génère la peur d'être malade et au-delà la peur de mourir. Au-delà de la caricature et de la dérision, les personnes hypochondriaques peuvent se retrouver démunies, oppressées, en grande souffrance. Autodiagnostic catastrophe, interprétation de sensations ordinaires, consultations inutiles, recours intempestif aux infos médicales en ligne, des émotions, des comportements qui génèrent du stress et peuvent susciter de la part de l'entourage une réelle incompréhension. Alors, comment faire la part des choses entre une inquiétude justifiée et cette peur envahissante? Est-ce que l'hypochondrie se soigne? Vous pouvez témoigner si vous êtes vous-même concerné ou l'un de vos proches l'est. Vous avez la parole à notre numéro WhatsApp 33 7 71 18 46 41. Comment trouver l'apaisement lorsque l'on est hypochondriaque? Qu'est-ce qui peut expliquer la survenue de ce trouble anxieux? Avec nous dans les studios de RFI, docteur Sarah Smadja, bonjour.
6: Bonjour.
5: Vous êtes psychiatre, chef de service hospitalo-universitaire au GHU Psychiatrie Paris. Également, docteur Smadja, experte judiciaire auprès de la Cour d'appel de Paris et secrétaire du conseil d'administration de la Fondation Pierre Deniker. Nous retrouverons tout à l'heure en ligne du Gabon Marie-Stella Maréin. Elle est psychologue clinicienne au cabinet de psychologie clinique Espoir, qui est situé dans la commune Akanda. Elle est enseignante-chercheure au département de psychologie de l'université Omar Bongo. Et puis en fin d'émission, on va retrouver la chronique de Bintou Chersek, nutritionniste, diététicienne à Dakar au Sénégal.
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5: Alors, la peur de la maladie en soi, c'est pas une maladie, hein. Mais alors, comment on va définir cette hypochondrie, docteur Sarah Smadja? Premier point important, est-ce que la personne hypochondriaque a conscience du problème? Oui, non, ou ça dépend?
6: Alors, je dirais ça dépend. Parce qu'en fait, c'est pas si simple d'avoir conscience du fait qu'il faut consulter un psychiatre. Ils ont conscience qu'il y a quand même une peur excessive, une multiplication des rendez-vous médicaux, des examens médicaux, qui fait qu'il y a une réassurance possible, mais qui va s'éteindre très vite pour donner lieu juste après à de nouvelles consultations parce que la peur excessive va revenir. Donc ils ont bien conscience que c'est excessif, mais c'est lié au doute qu'ils ressentent, au doute lié au fait que leur corps peut se dérober, peut être incontrôlable.

0: Est-ce que vous diriez qu'il y a un doute organique et une réalité psychique?
1: Alors, doute organique, probablement, c'est-à-dire que ce que ça sous-entend, votre question, c'est que il y a des facteurs biologiques qui expliquent, en tout cas, cette maladie. Et donc, oui, il y a des facteurs biologiques, mais il y a aussi des facteurs psychologiques surajoutés qui peuvent déclencher cette maladie.
0: Et ce que je veux dire, c'est qu'un hypochondriaque ou une hypochondriaque, une personne concernée, n'imagine pas être dépressive, par exemple, n'imagine pas forcément être schizophrène. Ou est-ce qu'il y a aussi des doutes qui se posent par rapport à des maladies mentales?
1: Ça peut arriver.
0: Ouais.
1: Nous, on a en consultation des patients qui viennent nous voir en disant je suis persuadée d'avoir tel ou tel trouble psychiatrique.
0: Je suis bipolaire. Ils s'autodiagnostiquent également.
1: C'est beaucoup plus rare, mais ça existe.
0: Alors, par contre, vous disiez, la difficulté, c'est peut-être d'aller voir le bon médecin. On va voir beaucoup, beaucoup de médecins, mais pas le bon, en l'occurrence, un psychiatre, en association peut-être aussi avec un psychologue. Qu'est-ce qui va pousser justement à aller consulter le psy, le spécialiste de la santé mentale? Est-ce que dans la plupart des cas, c'est la personne, le patient lui-même, l'entourage ou le généraliste?
1: Alors, bien souvent, c'est un peu les trois. C'est-à-dire que il va y avoir un phénomène d'épuisement. Il y a des complications liées à l'hypocondrie, notamment la dépression qui peut survenir parce que, à force de consulter, le patient va s'épuiser. Il n'aura pas la réponse à ses questions et donc il peut se déprimer. Donc là, c'est dans ce contexte-là qu'il peut demander quand même à voir un psychiatre. Et après, il y a beaucoup le médecin généraliste ou le médecin spécialiste quand il va voir qu'il y a des surconsommations de soins qui va pouvoir amener le patient à consulter un psychiatre et aussi la famille qui va ressentir une forme d'épuisement à tenter de réassurer sans résultat son proche.
0: Alors, est-ce qu'il y a des possibilités d'aggravation, des poussées d'anxiété extrême, des moments où on va aller carrément vers la peur panique de la maladie?
1: Alors, la peur panique, c'est une expression symptomatique de l'hypocondrie. Donc oui, il va y avoir des acmés au gré d'événements de vie qui vont se surajouter, au gré de stress supplémentaire, au gré d'une humeur qui va parfois baisser. Donc là, il peut y avoir des acmés d'angoisse qui vont faire s'exprimer cette maladie. Mais il y a un continuum aussi qui va pouvoir aller vers quelque chose qui va devenir quasi délirant. Et ça n'est plus de l'hypocondrie dans ce cas, c'est un autre registre de maladie.
0: Alors, les comportements, justement, si des personnes écoutent, c'est la première fois qu'ils entendent ce terme hypocondriaque. Par contre, ils ont peut-être entendu déjà le fameux malade imaginaire, tel que Molière l'a dépeint, ça faisait rire, mais là, pour le coup, on est dans la santé, ça fait pas rire beaucoup. Les ressentis qui vont caractériser l'hypocondrie et même des gestes, des comportements, qu'est-ce qui coche les cases en quelque sorte?
1: Alors, c'est une angoisse, en fait. C'est une peur, mais une peur massive, une peur excessive, au point où la personne va être à l'écoute et à la surinterprétation des symptômes de son corps. C'est ça le mécanisme, c'est-à-dire qu'il va ressentir de l'angoisse, il va s'écouter, sauf que quand on écoute le corps, il se passe plein de choses de façon générale dans le corps, hein. Ne serait-ce que l'angoisse va pouvoir s'exprimer par des palpitations, des sueurs, et donc là, il va y avoir une surinterprétation de ces symptômes-là qui vont se définir dans la tête de l'hypocondriaque comme étant une maladie grave.
0: Et c'est pas n'importe quoi, parce que c'est vrai que, par exemple, quand on fait des émissions sur l'hypertension artérielle, les cardiologues expliquent, quand on prend la tension dans le contexte médical, on peut effectivement avoir une montée de tension. Ça veut dire que tout ça, ça interagit, et on peut sortir du cabinet en disant, je suis persuadée que je suis hypertendue. Par contre, calmement, à la maison, on reprend sa tension, et là, ça va plutôt bien. Donc, cette dimension psychique, elle a une incidence. Donc, tout ça, c'est bien fondé.
1: Tout à fait, c'est très juste. Vous parlez de l'effet blouse blanche, c'est d'hypertension artérielle qui survient face à la blouse blanche du médecin alors qu'elle est inexistante à la maison. Et donc, ce que ça dit, en fait, c'est le lien intime entre le corps et l'esprit. La psyché, l'esprit, est capable de faire surréagir le corps quand il est dans un moment d'angoisse et de surobservation. C'est ce qui va se passer, c'est le cercle vicieux dans lequel va tomber le patient hypocondriaque.
0: Est-ce que l'hypocondrie, elle est classée au rang des phobies, comme on a la peur de l'avion, la peur du noir, on a la peur d'être malade, la peur de la mort?
1: Alors, c'est un peu le même registre. En fait, c'est dans la grande famille des troubles anxieux. Et alors, il va y avoir deux façons de réagir sur le plan comportemental à ce trouble anxieux. Soit ça va être par une surconsommation de soins qui va être quasiment obsessionnel, soit ça va être par un retrait phobique du soin des patients qui ne vont plus du tout consulter le médecin.
0: Parce qu'ils ont peur du diagnostic.
1: Voilà, exactement.
0: Et est-ce que sur l'origine des angoisses, quand il va y avoir un travail en santé mentale, on va systématiquement faire un interrogatoire, c'est le terme médical, mais un entretien où on va dire est-ce qu'il y a eu dans la famille des personnes malades, est-ce qu'il y a eu un choc émotionnel? Est-ce que ça passe aussi comme ça vers une recherche de l'origine du problème?
1: Bien sûr, parce que rechercher l'origine, c'est tenter de comprendre et mettre des mots sur ce qui arrive au patient qui va pouvoir élaborer sur le plan psychique ce qui se passe dans son corps. Donc, c'est les premières étapes du traitement.
0: Alors, on a parlé des prises en charge tout à l'heure et on donne la parole aux auditeurs, mais tout de suite, un premier témoignage. Ce témoignage, c'est celui d'Agathe Le Caron, un visage connu de la télévision française, puisqu'elle anime plusieurs émissions, y compris émission Santé Bien-être sur France 2. Et au micro de Louise Calédec, elle se livre sur son parcours d'hypocondriaque, qu'elle raconte dans le livre Patiente Zéro, publié aux éditions Robert Laffont. Agathe Le Caron.
2: Premier souvenir, je suis hypocondriaque. J'avais un livre qui s'appelait Symptômes et maladies, qui était mon livre de chevet. J'étais beaucoup livrée à moi-même, donc j'avais beaucoup le temps d'écouter battre mon cœur et gargouiller mon ventre. Forcément, quand on a 8 ans, c'est des nouvelles sensations. Et donc, tout était prétexte à aller regarder dans le dictionnaire de symptômes et maladies. Donc, gargouiller dans le ventre, effectivement, ça peut être de la digestion. Mais pourquoi pas, ça peut être une tumeur qui empêche l'estomac de se vidanger. Je dis n'importe quoi. Donc, tout à coup, il y a un champ de maladies possibles qui est infini. Et donc, pourquoi pas moi?
3: Est-ce que je peux vous demander de nous faire une liste un peu des maladies qui ont pu vous inquiéter au fil du temps? Une liste non exhaustive.
2: Mais vous avez 4 jours. Alors, j'ai eu une grosse peur d'avoir une tumeur neuro-endocrine. J'ai eu un cancer de la mâchoire. J'ai eu une hépatite C parce que ça, j'ai eu une erreur de labo. Donc ça m'a pas beaucoup aidé parce que j'ai vu marqué hépatite C positive.
3: Qui est arrivée quand vous étiez assez jeune.
2: Oui, j'étais toute jeune. Donc l'hépatite C, elle était moins bien prise en charge à l'époque. Enceinte, j'ai eu toutes les maladies, évidemment, de la grossesse. Mon enfant a eu toutes les maladies infantiles. En fait, je pense que j'ai eu quasiment toutes les maladies. J'ai eu très peur d'avoir la sclérose en plaques.
3: Et quand vous dites j'ai eu toutes ces maladies, j'ai eu toutes les maladies, c'est ce que vous avez ressenti sans les avoir réellement.
2: L'exemple de la sclérose en plaques, c'est que j'avais ce qu'on appelle des fasciculations, c'est l'œil qui saute tout le temps, qu'on a tous, parce qu'on peut avoir un petit manque de magnésium, etc. Mais moi, je l'avais non-stop. Et c'est un des grands symptômes de maladies neurodégénératives. Et puis, il y avait des paresthésies, donc des fourmis. Mais en fait, c'était le stress. C'est le chat qui se mord la queue, parce que c'est aussi des symptômes du dérèglement du système nerveux. Tout ça, c'était après ma grosse peur de la tumeur, parce que je pense que j'ai pas dormi pendant 3 mois, j'ai perdu 10 kilos en 3 mois, je ne pensais plus qu'à ça, j'ai pris des anxiolytiques, moi qui prends pas un médicament, enfin, donc je me suis beaucoup abîmée, et après j'ai mis beaucoup de temps à m'en remettre, parce que je pense que je me suis totalement déréglée. Donc tout ça, c'est pas du tout anodin, c'est pour ça que je dis que c'est quand même quelque chose auquel il faut faire attention, les médecins doivent prendre ça en compte. Parce que ça peut avoir des conséquences sur la santé physique et psychique.
3: Je voulais vous demander un petit peu si l'hypocondrie, elle vous suivait un peu tout le temps. Et j'ai l'impression que vous en parlez à la page 40. Alors je voulais vous demander de lire un extrait.
2: Ah, alors. D'aussi loin que je me souvienne, je n'ai pas vécu un jour de ma vie sans avoir une maladie en cours. Et pour ça, j'ai jamais eu forcément besoin d'avoir de symptômes. Quand mes amis ou mes parents lèvent les yeux au ciel, mon père me dit encore aujourd'hui « Ah bah oui, encore ton hépatite C qui fait des siennes !» Je rétorque que le principe du cancer est justement qu'il est assez fourbe pour ne pas présenter de signes évocateurs et je quitte la pièce en soignant ma sortie grâce à un mouvement de cheveux réprobateur. Rien ne m'énerve plus que ce petit air à la fois désespéré et attendri sur le visage de mes proches quand je parle de mes maladies. Ces maladies sont des cris et la souffrance est niée, abolie par leur regard sceptique. Mais c'est vrai. C'est-à-dire qu'en fait, ce qui est un peu embêtant avec l'hypocondrie, c'est que c'est le mythe du malade imaginaire. Donc le malade imaginaire, comme son nom l'indique, il imagine et donc c'est pas vrai, donc c'est pas grave, puisqu'il n'est jamais malade. Mais l'hypocondrie en elle-même est une maladie.
3: Vous parlez de l'hypocondrie avec beaucoup d'humour. Pourtant, dans votre livre, vous racontez des choses qui sont pas très très drôles. Vous parlez de grosses angoisses, de grosses frayeurs qui vous ont touché, qui ont aussi touché votre entourage. Quel rôle joue l'humour dans votre rapport à l'hypocondrie ?
2: dans ma vie en général, c'est la meilleure arme que j'ai trouvée, en fait. Ça permet de prendre de la hauteur. D'abord, il faut en rire parce que je suis pas malade. J'espère que si un jour je tombe malade, j'y arriverai aussi à rigoler quand même. Et puis aussi parce que, effectivement, il y a un côté léger malgré tout et que je me suis foutue dans ce bourbier un peu toute seule.
3: Vous parlez aussi d'un sentiment de culpabilité, parfois, quand vous vous retrouvez à faire un examen, par exemple. Est-ce que vous pouvez nous en dire un petit peu plus ?
2: Le sentiment de culpabilité, il vient du fait que je suis, quand par exemple j'ai fait un PET scan, j'étais entourée de malades qui venaient faire un PET scan pour voir si leur traitement avait bien agi, quoi. Donc je me disais, mais quelle honte d'être là, alors que j'ai quand même la plupart de mes médecins qui me disent que j'ai rien et que je pourrais me passer de cet examen. Moi, j'ai besoin d'aller au bout parce que c'est pour ma santé mentale, mais rien ne va. C'est grotesque, en fait. Et c'est ça qui est important, c'est que je pense que c'est à partir de cette prise de conscience-là qu'on peut commencer à avancer. Donc, quelque part, ce qui m'est arrivé est plutôt pas mal en ça, c'est que maintenant, quand même, j'essaye de raison garder, de pas aller trop loin dans les examens. Je pense pas que je me remettrai dans une situation comme celle que j'ai vécue.
0: Agathe Le Caron avec Louise Calédec, docteur Sarah Smadja. Quand on écoute cette description très détaillée, très objective en même temps, il y a même de l'humour, mais en même temps il y a de la douleur. On parle d'une névrose dans ce cas-là ?
1: Alors oui, c'est classifié dans les névroses. Alors c'est une classification ancienne maintenant, les névroses et les psychoses qui relèvent des théories psychanalytiques. Mais néanmoins, c'est important de le rappeler parce que ça invite à bien comprendre la différence entre ce qui se passe dans la tête d'un hypochondriaque qui va être une sorte de maladie du doute et ce qui se passe dans un état que j'ai qualifié tout à l'heure de délirant. Quand le délire hypochondriaque s'inscrit, là, il n'y a plus de doute permis. La conviction est inébranlable. Il y a une différence dans les deux à faire.
0: Sur la conscience du problème, on parle de troubles anxieux. Côté prise en charge, on va aborder la question des thérapeutiques, des thérapies. Est-ce que, en cas justement de psychose, c'est-à-dire quand on a une bouffée totalement de cette angoisse, une approche par les médicaments, ça peut être utile?
1: Alors, dans le cas de la psychose, quand il y a un délire hypochondriaque, là, c'est une prise en charge pluriprofessionnelle avec un psychiatre qui va notamment pouvoir prescrire des traitements spécifiques de la psychose. Dans le cas de la névrose, quand on parle de l'hypochondrie au sens le plus classique du terme, ça va aussi passer par un psychiatre qui va évaluer la situation et qui va pouvoir faire une psychothérapie d'orientation cognitivo-comportementale qui a de grands succès dans cette pathologie.
0: Ça veut dire quoi? Qu'on freine des élans, en fait, quand on va aller vers un comportement qui problématique, on va essayer de stopper avant?
1: Tout à fait. Alors, il y a une valence comportementale qui va pouvoir être travaillée en psychothérapie, une valence aussi cognitive sur ces idées qui viennent. On va pouvoir les accompagner, on va pouvoir diminuer leur fréquence, leur intensité, faire prendre conscience aux personnes qu'elles peuvent maîtriser ces pensées.
0: Alors, on va poursuivre, on va prendre d'autres témoignages, surtout les auditeurs tout à l'heure en ligne. On va aller au Gabon donner la parole à une psychologue clinicienne également, Dr Sarah Smadja. Juste tout de suite, on écoute ce titre de Remy Bond, Simple Girl sur RFI.

0: Priorité santé, l'hypocondrie, troubles anxieux liés à la santé, difficile à vivre pour les patients comme pour les proches. Toujours avec nous en studio, la psychiatre docteur Sarah Smadja. Docteur, est-ce que vous avez le sentiment que la crise sanitaire du Covid, ça a pu accentuer la fréquence, la survenue de ces troubles anxieux au sein de la population ?
1: Alors, il n'y a pas eu d'études claires sur ce sujet. Néanmoins, enfin, ce qu'on peut dire, c'est qu'on a été confronté lors de cette crise sanitaire à une survenue brutale de la maladie qui a tout bloqué. Donc, sans doute que ça a pu révéler au gré des décès brutaux survenus dans les familles, au gré de cette crainte perpétuelle d'être contaminée et tout ce qui a suivi en termes
0: de battage médiatique aussi.
1: Tout à fait, de battage médiatique répété, où on parlait que de la maladie, où tous les infectiologues étaient invités sur tous les plateaux. Ce serait logique, en tout cas, de considérer que ça a pu avoir un impact.
0: On va prendre tout de suite une auditrice en ligne, on part pour le Mali.
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0: Et avec nous à Bamako, c'est vous Mariam. Mariam, bonjour.
4: Bonjour.
0: Alors, vous avez 44 ans, en préparant l'émission, vous avez donc expliqué être concernée par l'hypocondrie. Ça remonte à quand, d'après vous ?
4: Exact. Ça fait 4 ans que je me suis rendu compte que... 4 ou 5 ans que je me suis rendu compte que je souffre de cette pathologie.
0: Ça se manifeste comment, Mariam ?
4: Bon, c'est une anxiété constante. Au moindre signe, on croit aux grandes maladies, aux maladies très graves. C'est une crainte qui est là, au moindre signe de quoi que ce soit.
0: Vous avez peur de toutes les maladies ou certaines maladies en particulier ?
4: Pour moi, c'est une seule maladie, je dirais.
0: Oui.
4: Et ce qui me fait peur, c'est avoir un AVC.
0: Un AVC. Ok. Accident cérébral, donc avoir du jour au lendemain disparaître comme ça, un choc au cerveau. Vous avez fait des recherches sur l'AVC. Comment ça se fait que c'est cette maladie en particulier qui vous terrifie ?
4: Bon, cette maladie me terrifie parce que j'ai une tension un peu instable.
0: Ouais.
4: Au tout début, j'étais hypotendue.
0: Ouais.
4: Et après, j'ai eu des épisodes de pic hypertensier. Ma tension peut, mine de rien, monter, ce qui fait que ça me fait un peu peur.
0: Excusez-moi, sur le terme d'hypocondrie, qui c'est qui a prononcé le premier ce mot, cette sorte de diagnostic ? Parce que j'imagine que vous avez consulté pas mal de médecins.
4: Oui, je faisais la navette entre les spécialistes. Et je finis chez un neurologue il y a 4 ans de cela qui m'a dit non. Et il m'a bien regardé, il m'a dit non. Vous êtes de la santé ? J'ai dit non, moi je suis dans le milieu éducatif.
0: Ouais.
4: Il m'a dit mais c'est terrible, face à vous, on a l'impression d'être en face des agents de santé. Vous utilisez que des termes techniques et je comprends que vous souffrez de la maladie de médecin.
0: La maladie du médecin. C'est une très alors là, on a tout compris. Ceux qui ne comprenaient pas le mot hypocondrie, c'est vrai qu'il n'est pas très parlant. La maladie du médecin, c'est tellement bien décrit. Ça doit me concerner un petit peu aussi. Docteur Sarah Smadja, Mariam, elle a bien conscience que ses craintes ne sont pas forcément fondées. Comme tout à chacun, quand on a toutes ces idées qui tournent en boucle, on a envie d'être rassuré. Qu'est-ce que vous avez envie de lui dire? Déjà, elle exprime les choses extrêmement clairement.
1: Oui, tout à fait. Mariam est très claire dans la façon d'exposer sa souffrance parce que elle l'a dit, c'est une souffrance. Et ça, on a tendance parfois à l'oublier quand on parle d'une maladie imaginaire. Il y a quelque chose d'un peu stigmatisant. Sauf que c'est très difficile pour les patients qui ressentent tout un tas de symptômes et cette angoisse permanente. Elle a dit permanente. Là, en l'occurrence, de faire un AVC.
0: Mariam, est-ce que le neurologue, il vous aurait par exemple conseillé d'aller voir un psy pour en parler ou pas vraiment ?
4: Non, il a lui-même fait les psys et puis moi, en ce moment, je fais violence sur moi. Et même les anxiolytiques qu'il m'avait prescrits, je refusais, j'ai dit non. Vu que je suis consciente de ce qui se passe, je dois pouvoir gérer sans passer par la voie de médicaments.
0: Et par la psycho et la psychothérapie, il en a parlé de la psychothérapie ?
4: Non.
0: Non. Et quand vous en parlez là avec moi, qu'est-ce que vous ressentez quand vous parlez de ces entre guillemets maladies inventées, même si c'est pas de l'invention, c'est pas tout à fait ça, c'est autre chose. Qu'est-ce que vous pensez de vous quand vous parlez de ça ? Est-ce que vous avez une forme de honte d'inventer toutes ces choses ou pas vraiment ?
4: Bon, c'est que dans ma foi, je me dis que c'est pas normal que ayant la foi que je pense au pur chaque fois.
0: Ouais.
4: Et ça me rend un peu petite face à moi et à ma religion.
0: D'accord.
4: Je me dis, quelqu'un qui croit en Dieu doit croire que ce qui lui arrive ne peut venir que de Dieu. Ce qui doit lui arriver, doit lui arriver.
0: Ouais, donc et en plus, il y a une dimension religieuse à cette perception de la maladie qui vous complique un peu le quotidien.
4: Oui.
0: Donc, pour trouver de l'aide, alors je vais pas vous dire aller voir un psychothérapeute à Bamako, parce que je sais pas comment ça se passe en ce moment. C'est pas forcément simple. Il y a peut-être d'autres priorités dans la vie. Mais même, voyez, cette réflexion par rapport à votre foi, même par rapport à un conseiller spirituel, en parler, ça peut être quelque chose d'assez intéressant, parce que je pense qu'il va vous apporter beaucoup d'éléments d'explication par rapport à ça.
4: Oui.
0: Qu'est-ce que vous en pensez? Aller en parler, je sais pas si dans votre communauté, il y a quelqu'un de proche.
4: J'y compte. Bon, pour le côté religieux, là, ça va. Mais pour voir un spécialiste, c'est dans mon programme.
0: C'est dans votre programme aussi.
4: Et je compte le faire cette semaine.
0: Ah bah alors là, c'est l'efficacité. Bravo, Mariam. Docteur Sarah Smadja, on entend, hein. Mariam, elle prend le taureau par les cornes, elle y va, elle a envie d'aller mieux comme ça.
1: Oui, tout à fait. Ça, c'est quand même une première chose très positive dans le soin, c'est la reconnaissance de quelque chose qui ne va pas, de la nécessité de consulter, ne serait-ce que de témoigner là au cours de cette émission, c'est déjà le premier pas vers la guérison.
0: On vous remercie infiniment pour votre sincérité, Mariam. Très bonne journée, on part pour le Sénégal où on retrouve en ligne Ami qui est à Thiès. Ami, bonjour.
2: Bonjour.
0: Alors vous, Ami, vos craintes, tout à l'heure c'était l'AVC pour Mariam, vous aussi ça se concentre sur une maladie particulière. C'est quoi cette maladie qui vous fait tellement peur?
2: Bon, cette maladie qui me fait peur, c'est le cancer.
0: Le cancer, est-ce qu'il y a des explications, par exemple, des personnes qui ont été concernées dans votre famille?
2: Oui, toute ma famille a été décimée par le cancer. Ma mère d'abord.
0: Oui.
2: Ensuite, ma belle-mère.
0: Oui.
2: Ensuite, et récemment, le 22 décembre, mon neveu.
0: Il avait quel âge quand il a succombé, votre neveu?
2: Il avait 45 ans.
0: 45 ans. Ben, on vous présente toutes nos condoléances. Il avait quel type de cancer, votre neveu?
2: Cancer de la peau.
0: Cancer de la peau. D'accord.
2: Mm-hmm.
0: Donc tout ça, ça vous a terriblement choqué, j'imagine.
2: Oui, ça m'a choqué. Parce que vraiment, il a beaucoup souffert.
0: D'accord. Vous en avez parlé à un médecin, au-delà de ce qui s'est passé dans la famille, de votre propre ressenti, vous en avez déjà parlé?
2: Oui, j'en ai parlé à un médecin. Oui. Et après, ils m'ont demandé de faire des consultations, surtout le cancer du sein.
0: Mm-hmm.
2: Donc, j'avais fait une mammographie en 2012.
0: Mm-hmm.
2: Donc, les résultats étaient négatifs, il n'y avait rien.
0: Mm-hmm.
2: Donc, ils m'ont demandé de faire l'examen tous les 2 ans.
0: Mmh.
2: Et je l'ai fait.
0: Est-ce que ça vous rassure? Est-ce que ça vous rassure quand vous passez cette mammographie, justement, pour éventuellement dépister des signes précoces d'un cancer du sein?
2: Oui, ça m'a rassure quand même. Ça m'a rassure.
0: Mais vous savez, en fait, dans votre cas, s'il y a autant de cas familiaux, même si votre belle-mère, il n'y a pas de lien d'hérédité, c'est peut-être pas aussi absurde que ça, d'avoir des craintes parce qu'il y a des cancers du sein, par exemple, qui ont des aspects génétiques, donc c'est assez rationnel, finalement, d'avoir ces craintes. Maintenant, c'est, est-ce que ça vous empêche de dormir? Est-ce que ça vous empêche de vivre? Est-ce que vous avez la peur tout le temps avec vous?
2: Non, ça, j'ai la peur tout le temps parce que au-delà de ma belle-mère, ma propre mère, ma propre mère est décédée du cancer du sein quand elle était enceinte de moi.
0: Ah, oui. Donc là, dans l'historique de la famille, c'est quelque chose de très très lourd. Sarah Smadja, quand on sait que sa maman est décédée, a commencé à développer un cancer du sein au cours de la grossesse qui nous a permis de voir le jour, c'est quelque chose dans le passé qui est extrêmement lourd à vivre.
1: Oui, tout à fait. Il y a des événements dans ce que décrit Amit, des événements traumatiques précoces liés à la mort, liés à la maladie, qui peuvent générer ce type d'inquiétude. Mais je pense que ce qui est très important dans le cas d'Amit, c'est que elle est inquiète, certes, mais elle fait les examens médicaux qui sont nécessaires pour dépister éventuel cancer.
0: C'est rationnel.
1: Ça, c'est vraiment primordial. C'est pas parce qu'on parle aujourd'hui d'hypochondrie qu'il faut dire que c'est une inquiétude et qu'il faut plus faire attention
0: et
1: à sa santé.
0: D'autant plus qu'on insiste régulièrement sur la prévention. Il faut faire très attention de ne pas confondre les deux. C'est pas parce qu'on fait attention à sa santé qu'on devient hypochondriaque.
1: Tout à fait.
0: Malgré tout, Amy, elle parle d'une obsession. Qu'est-ce qu'on peut lui conseiller pour sortir de ce schéma infernal?
1: Alors, ce qu'on peut conseiller quand ça prend trop de place, c'est bien évidemment de consulter, si c'est possible, consulter pour une prise en charge déjà en thérapie cognitive ou comportementale. Puis, si c'est pas suffisant, on peut adjoindre des traitements médicamenteux de type antidépresseurs. Tout à l'heure, j'écoutais parler d'anxiolytiques. C'est plutôt des antidépresseurs qui sont conseillés pour agir comme une sorte de filtre émotionnel qui va filtrer l'angoisse et qui va permettre de prendre un peu de distance.
0: Et pour ça, il faut lui conseiller d'aller voir un psychiatre.
1: C'est ça.
0: Consulter
1: ou un médecin généraliste.
0: D'accord. Voilà, donc conseiller pour parler justement objectivement avec le médecin de ce qui vous tracasse dans votre tête, hein, tout simplement. C'est pas du tout inventé, c'est bien là. Et vous méritez d'être soulagé parce qu'on entend qu'à côté de ça, vous faites en sorte d'avoir une bonne santé, c'est absolument essentiel. Un grand merci, Ami. On part pour la RDC, le Congo à Baraka. C'est Eric qui nous a envoyé ce message sur le répondeur de l'émission.
5: Oui, RFI, bonjour. Je m'appelle Eric Mutambala. Je viens de la République démocratique du Congo, dans la ville de Baraka. Et j'ai une proche, c'est une tante à moi, qui a tout le temps peur de tomber malade. Quand elle a des symptômes, et moi je ne savais pas ce terme, s'il s'agit de l'hypochondrie. Ce que je voudrais seulement demander à l'invité, de savoir comment on peut l'aider à stabiliser sa situation et comprendre que souffrir c'est un peu normal, ou bien comment prendre les précautions, ou bien que faut-il faire. Parce que quand il s'agit même de simples maladies, maux de tête, ainsi de suite, pour elle va mourir et peut tout gaspiller, l'argent, aller presque partout, dans des villes, même chez les guérisseurs. Et je voudrais seulement savoir à l'invité comment on peut l'aider, cette personne. C'était de tenter à moi. Merci beaucoup.
0: Docteur Smadjal, la tante d'Eric qui a découvert l'hypochondrie avec cette émission, il voudrait aider donc cette aînée, il l'explique, qu'il y a les conséquences sur le plan financier au-delà des angoisses. Elle va de tradit en tradit, de guérisseur en guérisseur, mais elle est toujours aussi angoissée.
1: Tout à fait, parce que la réassurance, elle est très ponctuelle quand il y a une consultation. Et donc, il faut vraiment l'inviter à consulter, ne serait-ce que son médecin généraliste, qui va pouvoir diagnostiquer quelque chose de l'ordre de l'hypochondrie pour la traiter.
0: D'autant plus que certains guérisseurs peuvent inciter à revenir. Il y a une sorte de relation de fidélisation qui peut être bénéfique aussi. Mais il peut y avoir une fidélisation. Il faut faire attention de ne pas rentrer dans ce cercle infernal. On ne prend pas un abonnement chez le médecin parce qu'on est hypochondriaque.
1: Tout à fait.
0: Voilà. On va avoir un autre regard, justement, mis en perspective. On part tout de suite pour le Gabon.
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0: Et en ligne avec nous, Marie-Stella Maréen, bonjour.
7: Bonjour.
0: Vous êtes psychologue clinicienne au cabinet de psychologie clinique Espoir, commune d'Akanda, enseignant-chercheur au département de psychologie de l'université Omar Bongo. Marie-Stella Maréen, on l'a entendu avec nos auditrices, nos auditeurs, en fait, ils consultent peu les psys, même si elles ou ils ont conscience qu'il y a l'existence d'une hypochondrie. Est-ce que vous aussi, vous prenez en charge des patients pour ce type de troubles anxieux ou c'est quelque chose de rare?
7: Alors, déjà, je tiens à vous remercier pour cette émission. Au regard un peu de la thématique du jour, il faut souligner que l'hypochondrie est un trouble qui est sous-diagnostiqué. Dans ma pratique clinique, j'en ai rencontré des personnes qui ont des plaintes excessives autour de la maladie. Mais quant au diagnostic, il est difficile de le poser compte tenu des ruptures thérapeutiques et des pertes de vue. Parce que le diagnostic se pose au moins au bout de 6 et plus de 6 mois. Et il est souvent difficile d'avoir un suivi régulier avec ces personnes. Généralement, au bout de 2 mois, on n'a plus de suite malgré les relances. Donc, c'est vraiment une pathologie qui est sous-diagnostiquée, mais cela ne voudrait pas dire que nous n'avons pas de cas d'hypochondrie au Gabon.
0: Est-ce que les personnes qui soignent le plus souvent les gens hein, dans le quotidien, à savoir les infirmières de première ligne ou les médecins généralistes, ont entendu parler de l'hypochondrie, des hypochondriaques, ou est-ce que c'est quelque chose qui n'est pas forcément connu, y compris chez les soignants?
7: Alors, déjà, il faut souligner que c'est plus des psychiatres, hein, parce
0: ouais.
7: que au Gabon, en matière de santé mentale, ceux qui sont très sensibilisés dans ces questions, nous avons des psychiatres et des psychologues, déjà de par leur formation en psychopathologie adulte. Pour ce qui concerne les médecins généralistes, peu sont sensibilisés à cette pathologie-là. D'où vous voyez bien que la question de l'orientation vers ces soignants en santé mentale pose problème. Le plus souvent, il y a une confusion quelquefois entre les maladies psychosomatiques et le cas de l'hypochondrie. Et voire même une forme de banalisation pour certains, parce que j'ai pas mal entendu de récits de patients face à ce mal-être, vraiment cette souffrance où la personne a vraiment cette angoisse qui est là, cette obsession, cette crainte de tomber malade après avoir fait plusieurs examens, même si dans certains cas, il y a eu des résultats. Mais le fait de toujours remettre en cause le pronostic, de pouvoir rechercher d'autres informations et se dire ce doute permanent qui existe chez les patients pose problème et n'est pas toujours bien perçu de par les médecins généralistes.
0: Est-ce que vous avez relevé des peurs, des maladies en particulier dans votre contexte chez vous au Gabon qui suscitent beaucoup d'anxiété au sein de la population?
7: Alors, surtout la question du VIH-SIDA, que l'on rencontre chez certaines personnes, lorsqu'il y a eu un rapport non protégé ou un parent qui aurait, entre guillemets, la maladie, il y a vraiment cette peur excessive là, d'avoir contracté la maladie. Ils vont refaire plusieurs examens, ils vont de CTA en CTA, malgré les thérapeutes qui sont là pour leur assurer qu'il n'y a rien, les résultats sont négatifs, mais il y a toujours cette angoisse qui est là et qui fait en sorte qu'on est dans une errance thérapeutique perpétuelle. Je l'ai beaucoup rencontré dans le cas des maladies infectieuses, que ce soit, et beaucoup aussi dans le cas de la tuberculose.
0: Oui, la tuberculose. Alors que là, dans ces cas-là, il y a un diagnostic qui existe et qui permet vraiment de faire la part des choses.
7: Oui, mais il y a aussi la question de la représentation qu'on a de ces maladies-là.
0: Ouais.
7: Et lorsque l'on revient sur les concepts de santé, de maladie, et qu'on estime dans l'imaginaire collectif que l'autre serait à l'origine de notre mal-être, il y a un peu ce déni du côté médical, du diagnostic, et se dire il faudrait que ce soit pas exactement ça, et on va voir du côté des religiosités thérapeutiques.
0: Ça veut dire, quand vous dites l'autre, ça va être davantage de l'ordre du sort, de la mystique ou de la sorcellerie, c'est
7: effectivement,
0: ça.
7: Ouais. Effectivement, tout ce qui rentre dans ce cadre-là.
0: On va prendre une dernière question assez pratique avec vous, Marie-Stella Marien, si vous le voulez bien. Est-ce que vous avez des conseils à partager pour l'entourage? Il y a des gens qui écoutent la radio en ce moment, enfin on l'espère, et ils se disent, je reconnais, c'est ma tante, c'est mon oncle, c'est ma petite sœur, c'est ma mère qui est hypochondriaque. Qu'est-ce que vous leur diriez? Comment réagir pour pas, d'une certaine manière, accroître encore leur angoisse?
7: Alors déjà, il faut mettre fin à la banalisation, parce qu'on a tendance à banaliser ce type de symptômes. On se dit ça passera, ou couramment, ils ont tendance à dire, bon, on est déjà habitué de toutes les façons, on sait que ça donnera les mêmes résultats. Non, c'est une réelle souffrance, il y a un mal-être qui est là. Le plus important, ce serait de se rapprocher des structures de soins, même si actuellement, la structure la plus recommandée, le centre de santé mentale de Mélène, qui est à Libreville, et qu'en province, ils peuvent se rapprocher des structures hospitalières où, depuis, après la COVID, il y a eu pas mal de psychologues qui ont été envoyés dans ces structures-là, qui peuvent mettre en place des prises en charge individualisées.
0: Et ça veut dire qu'on peut trouver l'apaisement, il faut que le message y passe, hein, faut pas se moquer, faut pas critiquer, il faut accompagner, si possible, vers un centre en santé mentale. Un grand merci pour votre éclairage, Marie-Stella Maréen. Très très bonne journée au Gabon. Docteur Sarah Smadja, je vous ai vu prendre des notes hein, pendant que je posais des questions à votre consoeur. On vous retrouve en studio. Est-ce qu'on va dire que l'objet de l'angoisse, ça va être lié au contexte épidémiologique? En gros, au risque de santé qui nous entoure. Par exemple, en milieu tropical, on l'a entendu, on a plutôt peur des infections. Ici, en France, on a davantage peur des cancers ou de certaines maladies neurodégénératives. Je mets un petit bémol sur l'Afrique, parce qu'on a aussi peur des maladies métaboliques, du diabète, de l'AVC, comme on l'a entendu tout à l'heure avec notre auditrice.
1: En fait, on a peur de ce dont on a connaissance et de ce à quoi on est exposé. Et donc, ça passe par les maladies dont peuvent souffrir des proches ou dont a pu souffrir la famille. Donc, c'est des choses qu'on connaît, qui font partie de notre environnement.
0: En tout cas, on a bien fait passer le message. Il ne faut pas rester avec ces angoisses de la maladie. Il faut en parler à quelqu'un, c'est très important.
1: Oui, c'est très important parce que la souffrance générée doit être soulagée.
0: Voilà, c'est un bon message ça, qui fait passer. Alors, en conclusion de cette émission, elle n'est pas tout à fait terminée parce que dans quelques instants, on va parler nutrition puisqu'on va retrouver Bintou Chersek avec sa chronique du lundi. Ce sera juste après avoir écouté Vicky R et Oxlade avec ce titre Fala sur RFI.

0: Alimentation et santé sur RFI, c'est le moment de vous retrouver. Bintou Chersek, bonjour.
1: Bonjour Caroline.
0: Nutritionniste, diététicienne à Dakar au Sénégal. Et aujourd'hui, on va parler du lien entre l'alimentation et la migraine chronique. Migraine qui affecte des millions de personnes dans le monde. Mais on va commencer par un petit rappel, les caractéristiques majeures et les symptômes de la migraine.
1: Et oui, donc la migraine, qui est d'ailleurs en passant 2 à 3 fois plus fréquente chez les femmes que chez les hommes, c'est un mal de tête souvent très intense qui survient par crise et qui affecte en général une seule partie de la tête. Parfois, ce mal de tête est accompagné de nausées ou hypersensibilité à la lumière et puis au bruit. Et lorsque ces crises, qui peuvent durer d'ailleurs quelques heures à quelques jours, sont répétitives, eh bien on parle de maladie migraineuse ou de migraine chronique. Les migraines, si elles ne sont pas secondaires à une maladie, ne sont pas fatales, elles ne tuent pas, mais quand même affectent énormément la qualité de vie.
0: Alors une grande question que se posent beaucoup d'entre nous, c'est est-ce qu'il y a moyen de soigner complètement? Est-ce qu'il y a un traitement curatif contre les migraines, en d'autres termes? Est-ce qu'on peut tourner la page quand on est migraineux?
1: Alors malheureusement, il n'existe pas encore de traitement curatif à long terme, mais quand on souffre de migraines chroniques, il faut consulter un médecin qui peut quand même prescrire des calmants.
0: Alors, on parle pourtant de facteurs déclenchants. Justement, ce sont ces liens entre des facteurs et la crise, et il peut exister un lien entre certains aliments et la survenue de crises de migraine. Qu'est-ce que vous pouvez nous dire à ce sujet ?
1: Absolument. Il y a cette notion d'aliment déclencheur qui varie selon les personnes. Cet aliment déclencheur, c'est un aliment qui, en fait, lorsqu'il est consommé, déclenche une migraine le jour même, au moins 50% du temps. C'est-à-dire, une fois sur deux, on mange cet aliment et on a une migraine. Alors, les aliments qui ont été rapportés comme des aliments déclencheurs dans la littérature scientifique sont certains fromages, le chocolat, malheureusement, la charcuterie, le poisson fumé, les boissons gazeuses sucrées avec des édulcorants artificiels tels que l'aspartame, et puis les boissons alcoolisées.
0: Alors, vous dites que les aliments déclencheurs peuvent varier d'un individu à un autre. Comment précisément identifier l'aliment ou les aliments spécifiques qui vont déclencher cette crise de migraine chez une personne ?
1: Alors pour ça, je conseille de tenir un journal alimentaire où la personne migraineuse va noter ce qu'elle a mangé le jour de la survenue de la migraine, de chaque migraine d'ailleurs. Alors il faudra tenir ce journal sur plusieurs semaines, voire même 2 à 3 mois selon la fréquence des migraines, pour rassembler assez de données qui permettront de faire des recoupements et donc d'identifier les aliments qui reviennent à chaque fois qu'il y a eu une migraine.
0: Est-ce qu'il y a des aliments ou des nutriments qui peuvent aider à prévenir ou à calmer ces crises ?
1: Alors, il y a des données scientifiques qui suggèrent que des apports alimentaires suffisants en oméga-3 peuvent réduire la fréquence et la sévérité des crises de migraine. Alors, les oméga-3 sont des acides gras essentiels, donc on doit les manger, le corps ne peut pas les fabriquer, qu'on trouve entre autres dans les poissons gras tels que la sardine, la sardinelle, le thon, la truite. Et on conseille de manger au moins 2 portions de poissons gras par semaine pour avoir des apports adéquats en oméga-3. Ensuite, il y a une étude récente qui a démontré que la prise de gingembre, par exemple sous forme de poudre délayée dans de l'eau, peut réduire l'intensité de la migraine ainsi que les nausées qui peuvent l'accompagner.
0: Merci beaucoup Bintou Chersek. 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Et Priorité Santé, c'est fini pour aujourd'hui. Merci à toute l'équipe qui prépare, réalise l'émission. Ophélie Lassen, Talimpo, Louise Kaledek, Lorraine Nemoza et Pauline Berthélémy à la réalisation. Et demain, on va parler des maladies inflammatoires chroniques de l'intestin, l'occasion de la journée mondiale dédiée à la maladie de Crohn, à la rectocolite hémorragique. Symptômes, diagnostics, quelle prise en charge pour les MICI, comment améliorer la qualité de vie des patients. Rendez-vous 9h10 temps universel. D'ici là, restez à l'écoute de RFI et surtout portez-vous bien.
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8: Arnaud Souk.
7: Et dès le début de ce journal, nous serons justement en République démocratique du Congo, où un nouveau bilan des autorités fait désormais état de 116 morts et plus de 400 cas suspects dans l'épidémie d'Ebola qui frappe plusieurs régions du pays. Deux nouveaux foyers ont été détectés. Dans ce journal également, nous reviendrons sur la fusillade qui a eu lieu lundi soir dans une mosquée à San Diego en Californie. Trois personnes ainsi que les deux assaillants sont morts. La police examine la piste islamophobe. À suivre, nous vous parlerons aussi de ce scandale en Moldavie où le directeur de la radio-télévision publique a dû démissionner après des soupçons de vote truqué lors de l'Eurovision. Et puis le football, à 3 semaines de la Coupe du Monde, le Brésil pourra bien compter sur Neymar. Il fait partie des joueurs retenus par le sélectionneur Carlo Ancelotti. De quoi peut-être relancer l'enthousiasme au pays du foot où clairement les supporters ne sont pas encore rentrés dans leur mondial. Un dossier très préoccupant au menu de l'Assemblée annuelle de l'OMS, l'Organisation mondiale de la santé, qui a ouvert son congrès à Genève et ça va se tenir jusqu'à samedi. La gestion de l'épidémie d'Ebola est bien sûr au cœur des discussions dans l'est de la République démocratique du Congo. Elle poursuit sa progression dans les provinces du Nord Kivu et de l'Ituri. Deux nouveaux foyers ont été annoncés hier soir par les autorités à Butembo et Niakoundé. Mais l'épicentre de l'épidémie demeure à Mongbualu en Ituri, faisant craindre une propagation vers les pays voisins, notamment en Ouganda et au Rwanda. À Kinshasa, les précisions de Pascal Moulégua.
9: Les sujets ne figurent pas à l'ordre du jour de la conférence de presse gouvernementale, mais face à l'évolution de la situation sur le terrain, le porte-parole du gouvernement, Patrick Muyaya, a tenu à faire le point.
10: Les éléments nouveaux, c'est deux cas à Butembo, spécifiquement dans la zone de santé des Katwa, et on a rajouté Niakoundé. Tout à l'heure, le ministre de la Santé m'a parlé d'un chiffre avoisinant autour de 435 cas suspects. Vendredi, nous avait parlé de 80 morts. Aujourd'hui, on est à 116. Pas de panique. Nous encourageons à observer les mesures barrières. On va éviter des contacts, y compris avec les morts suivant les rites que nous faisons habituellement. On doit faire attention à éviter des rassemblements.
9: Peu d'informations filtrent encore sur les deux cas détectés à Butembo, une ville de plus d'un million d'habitants. À Niakoundé, situé à 45 km au sud-ouest de Bunia, il s'agit d'un médecin américain de l'organisation humanitaire chrétienne Serge, en mission depuis 3 ans à l'hôpital local. Il aurait été contaminé alors qu'il prenait en charge des patients dans cet établissement. Ce médecin s'ajoute à la liste de nombreux soignants infectés depuis le début de l'épidémie. Son épouse ainsi qu'un autre proche, tous deux américains, restent asymptomatiques et ont été placés en quarantaine. En l'absence des vaccins ou des traitements homologués contre la souche Boutibungu à l'origine de cette 17e épidémie d'Ebola en RDC, les autorités mise essentiellement sur les mesures de prévention pour tenter de freiner la propagation du virus. Pascal Moulégua, Kinshasa, RFI.
7: Dans l'actualité également, la situation au Moyen-Orient au 81e jour de la guerre entre l'Iran et les États-Unis. Avec ce nouveau revirement de Donald Trump, il semblait avoir prévu une attaque contre l'Iran ce mardi. Il y a finalement renoncé à la demande des pays du Golfe, a-t-il expliqué. Donald Trump assure par ailleurs que des négociations sérieuses ont eu lieu, mais ajoute que les États-Unis se tiennent prêts à lancer une attaque si un accord acceptable n'est pas trouvé, notamment sur la question de l'armement nucléaire. Et alors que la situation demeure tendue au Moyen-Orient, le président cubain a pris la parole ce lundi. Miguel Díaz-Canel a revendiqué le droit de son pays à répondre à une éventuelle agression des États-Unis sur fond de tension entre Washington et La Havane. La veille, le média américain Axios a révélé que Cuba avait récemment acquis 300 drones, notamment auprès de la Russie, qui pourraient être utilisés dans le scénario d'une attaque de la base américaine américaine de Guantanamo, basée sur l'île des Antilles. Aux États-Unis, justement, une fusillade a fait 5 morts, dont 2 assaillants, dans une mosquée de San Diego, en Californie, lundi. Le FBI est chargé de l'enquête en coordination avec la police locale, et les investigations s'orientent vers un crime à caractère raciste visant la communauté musulmane, Vincent Souriau.
11: Les deux assaillants, 17 et 19 ans, se seraient donné la mort à proximité des lieux du drame après avoir ouvert le feu à l'intérieur de ce centre communautaire qui abrite la plus grande mosquée du comté de San Diego, mais aussi une école privée qui était en activité au moment des faits. Aucun enfant parmi les victimes, mais 3 adultes, dont au moins un agent de sécurité privée, agent qui, selon la police locale, par son courage, a sans doute permis d'éviter un drame beaucoup plus lourd. Le FBI est mobilisé, les autorités américaines parlent d'un crime raciste en raison de la nature de l'établissement choisi par les tireurs. Le maire démocrate de San Diego, lui, tient à rassurer la communauté musulmane. Nous ferons, dit-il, tout ce que nous pourrons pour que vous vous sentiez en sécurité dans cette ville. Vincent Souriau, Washington RFI.
7: Après Donald Trump, la semaine dernière, autour du président russe, Vladimir Poutine d'être reçu à Pékin en visite officielle par son homologue chinois Xi Jinping. L'homme fort du Kremlin est attendu ce mardi pour la Chine. Cette nouvelle rencontre au sommet est une occasion supplémentaire de consolider l'image de puissance, de médiation et de stabilité sur la scène internationale dans un contexte justement international particulièrement instable. Quand l'Eurovision devient une affaire d'État, c'est précisément ce qui se passe depuis quelques jours en Moldavie, petite république enclavée entre la Roumanie et l'Ukraine, où le directeur général du groupe audiovisuel Téléradio Moldova a annoncé quitter son poste. Il y a quelques jours, le jury moldave désigné par Téléradio Moldova pour l'Eurovision avait attribué un score particulièrement faible à la Roumanie, là où le vote du public avait, à l'inverse, et largement plébiscité son voisin à Bucarest, la correspondance de Guillaume Bernès.
12: Comme presque chaque année à l'Eurovision, les Moldaves ont plébiscité leur voisin roumain avec qui ils partagent la même langue officielle. Les téléspectateurs ont attribué 12 points à la Roumanie. Mais samedi dernier, les 7 membres du jury moldave ont créé la surprise. Seulement 3 points pour la chanson roumaine Choc Me, l'un des scores les plus faibles possibles. L'une des jurées invoque une prestation moins convaincante lors de son passage devant le jury la veille de la finale. Mais la toile s'enflamme. Pour de nombreux Moldaves roumanophones, il s'agit d'une faute d'ordre géopolitique. Le ministre de la Culture demande des explications à la chaîne publique. Celle-ci était chargée de constituer le jury. En démissionnant, son directeur général, Vlad Tsourkanou, invoque sa responsabilité. Le jury n'a pas tenu compte des questions sensibles entre la Moldavie et la Roumanie. Fin de citation. Depuis le début de la guerre en Ukraine, les liens entre les deux pays se sont resserrés sur fond d'ingérence russe en Moldavie. En janvier, la présidente Maia Sandu s'est dite ouverte à une unification avec la Roumanie. Guillaume Bernès, Bucarest, RFI.
7: La lutte contre le narcotrafic et la DZ Mafia au cœur d'une réunion entre les ministres de la Justice français et algérien ce lundi à Alger. Gérald Darmanin est reparti hier soir de la capitale algérienne. Son entourage affirme que les deux pays ont acté une reprise concrète de leur coopération judiciaire opérationnelle. Le dossier Christophe Glaize a aussi été évoqué. Cela fait près d'un an que le journaliste français est emprisonné en Algérie. En France, l'étau judiciaire se resserre autour de Patrick Bruel, le chanteur et comédien déjà visé par plusieurs plaintes pour viol et violences sexuelles. La justice a annoncé hier la réouverture d'une enquête le visant, une enquête classée sans suite en 2022. Elle concerne des faits présumés de viol commis en 2015. En foot, à 3 semaines du début du mondial, la fin du suspense au Brésil où Carlo Ancelotti a décidé de retenir finalement dans sa liste Neymar. L'ancien attaquant du Paris Saint-Germain fait donc partie des 26 joueurs qui tenteront d'offrir au Brésil une 6e Coupe du Monde dans leur histoire. De quoi relancer l'enthousiasme au pays du foot où pour l'instant la compétition est loin de déchaîner les passions. À Sao Paulo, Martin Bernard.
13: Le Brésil était suspendu aux lèvres de Carlo Ancelotti et finalement l'entraîneur italien a choisi de sélectionner l'enfant terrible de la Seleção. Voilà qui va peut-être rallumer les passions pour la Coupe du Monde, car pour l'instant, les Brésiliens semblent quelque peu désabusés. En effet, seuls 16% se déclarent très enthousiastes, contre 33% en 2022, et près de la moitié se montrent plutôt démobilisés. Ils étaient 25% il y a 4 ans.

0: restera en soins cette semaine. On ne sait pas s'il pourra participer à la finale de la Ligue des Champions face à Arsenal, qui se dispute désormais dans 11 jours. Arsenal, justement, qui a fait un pas supplémentaire vers son premier titre de champion d'Angleterre depuis 2004, après sa victoire lundi soir 1-0 face à Burnley. RFI, 4h10 à Paris, 2h10 en temps universel. Très belle journée à l'écoute de la Radio du Monde.
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3: Bonjour, bienvenue, 8 milliards de voisins et de voisines. Aujourd'hui, nous plongeons dans les fictions et les romances, en livre, en série ou en film. Pourquoi les histoires d'amour qui finissent bien, sans grand suspense, connaissent tant de succès? En France, la croissance est exponentielle, 3 millions de livres en 2022, 12 millions en 2024, dans des sociétés qui lisent de moins en moins. Et pourtant, les critiques pleuvent sur ces romances, niais, gnangnans, sexistes, mal écrits, abêtissants. Alors pourquoi tant de mépris pour un genre essentiellement d'ailleurs lu par des femmes? En haut du classement des auteurs les plus vendus, on retrouve des noms bien connus du genre Emily Henry, Ali Hazelwood, Morgane Moncomble, Sarah Rivens, Azra Reid, Quentin Jarnaud, je pourrais en citer d'autres, hein. Les romances sont aussi d'ailleurs largement diffusées par les réseaux sociaux, sur les plateformes comme BookTok, et se déclinent aussi sur le continent africain comme une extension finalement d'une domination anglo-saxonne. Je pense à l'âge d'or des Arlequins, créé au Canada. Amour, sexualité, pouvoir, que racontent ces histoires sur nos sociétés? On va en discuter avec notre invitée Christine Van Gijp. Christine Van Gijp, je vais y arriver. Bonjour Christine.
4: Bonjour à vous.
3: Soyez la bienvenue chez 8 milliards de voisins. Vous êtes professeure de philosophie à Rennes. Vous avez publié Love Stories, pourquoi les romances nous font du bien, aux éditions Les Arènes. Et vous maintenez une position claire, vous aimez, vous adorez les romances, vous lisez des romances, bien que vous soyez une intellectuelle, et vous avez analysé cette ambiguïté du genre. Également avec nous, Grace Minlibé, qui sera en ligne tout à l'heure, qui est romancière, blogueuse ivoirienne et qui a publié Tristesse au paradis, un roman, une romance aux éditions Vallès. En fin d'émission, un tout autre sujet, mais qui parlera aussi d'amour, de la recherche de l'amour, du moins la chronique Voisins connectés d'Estelle Janjo. Et bien sûr, vous nous appelez si vous lisez des romances, si vous regardez des histoires d'amour qui se terminent bien. 33 6 11 80 41 89.
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5: Good morning, bonjour.
6: Salut les voisins.
5: Salam alaikum.
6: Mathias Violo.
5: Buenos dias.
7: À quoi va les voisins et les voisines?
3: Christine Van Gijp, je vous lis quelques messages de voisins et de voisines. Sabrina, qui est étudiante, vendeuse à Kinshasa, en RDC. Elle nous dit, Sabrina, j'aime les romances parce que les histoires parlent d'émotions, d'espoir et des réalités de la vie. Jean Chan, c'est à Bukavu, c'est un homme, il est à l'est de la RDC. Et il nous dit, les romances nous donnent ce que la vie réelle rationne trop souvent, l'espoir qui finit bien. C'est l'espoir qui s'accomplit finalement, c'est bien vu, hein.
4: C'est joli.
3: Ouais. Malik, à Saint-Louis du Sénégal, les romances, le plus souvent, sont des choses que nous avons déjà vécues ou entendues et que nous pouvons prendre comme référence pour la conduite de notre vie à nous. Le roman qui m'a le plus marqué, mais dont je n'ai plus le titre en tête, c'est souvent comme ça d'ailleurs avec les romans, on se souvient plus du titre, on se souvient plus de l'auteur. Eh bien, ce roman racontait l'histoire d'un couple de différentes ethnies qui a duré contre vents et marées, malgré les difficultés. Voilà. Vous nous appelez, bien sûr, on a envie de vous entendre de vive voix au 33 6 11 80 41 89. Qu'est-ce qui, dans le ressort des romances, vous émeut, vous touche au plus profond de vous-même, au point que vous ayez tout le temps envie d'en découvrir de nouvelles, que ce soit en série, sur le papier. Voilà. Vous nous appelez 33 6 11 80 41-89.
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9: Je me retrouve seule, déprimée, Noël approche, une solution s'impose.
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0: Voiture.
1: Oui, tout. Mais avant,
0: j'ai besoin de savoir
1: combien il y a dans ta ville
0: de 10 représentants du sexe masculin.
1: Parfait.
0: Souhaitez-moi bonne chance.
2: C'est ça. Suivant.
3: À Noël.
4: C'est bon, j'y suis.
3: Alors qu'une porte se ferme.
1: Oh, expérience inédite.
3: Une autre s'ouvre.
0: Salut.
5: Salut, je m'appelle Miles.
6: Je m'appelle Graham. Iris, c'est ma sœur.
5: Est-ce que je peux passer?
0: Oui, d'accord, venez.
5: Vous permettez?
0: Non,
5: ce frôlage de sein n'était pas prémédité. C'était accidentel.
0: Je sors d'une rupture et comme vous débarquez de façon inattendue et que je vous trouve affreusement attirant et que je serais probablement que de passage dans votre vie, ce serait une bonne chose qu'on s'envoie en l'air? Si ça vous tente.
3: C'est une question sérieuse? Cameron Diaz, Kate Winslet, Jude Law, Jack Black, The Holiday.
7: Voilà, c'est pas tout à fait le Festival de Cannes. Vous venez d'entendre la bande originale du film Holiday, une comédie romantique sortie en 2006, avec un casting impressionnant, hein, Christine Van Gen, et des critiques d'ailleurs très mitigées à l'époque. Le principe actif de la romance, qu'est-ce que c'est exactement?
8: Alors oui, il suffit pas d'avoir une histoire d'amour pour faire une romance. C'est plus précis que ça. Et bien sûr qu'il faut une histoire d'amour, ça c'est l'essentiel. Mais une romance, c'est très précis. C'est un genre qui ne ressemble à aucun autre et qui s'est défini à travers les âges et qui arrive à cette chose très précise qui est que dans une romance, on a au début une rencontre entre des êtres qui se plaisent. Peut-être c'est une re-rencontre, mais en tout cas, voilà, ils se retrouvent ou ils se découvrent. Ensuite, il y a des péripéties. On craint pour la destinée de leur histoire à tous les deux, mais depuis le début, on le sait, en fait, la lectrice, le lecteur, le spectateur, la spectatrice le sait, c'est ensemble qu'ils vont finir. Et à la fin, ça finit bien, ils finissent ensemble. C'est vraiment ça, c'est ce qu'on appelle l'arc narratif de la romance, et c'est quelque chose que, ça aussi c'est un élément très important, on doit savoir à l'avance. C'est pas que ça vient comme une surprise, on sait tout de suite que ça va bien finir.
7: Et
8: ça,
7: pourtant, la romance nous tient en haleine.
8: Et c'est ça, et c'est là qu'il faut être très très bon dans l'écriture. Les autrices et les auteurs de romance, je vais dire au féminin, parce que c'est quand même plus souvent des femmes, donc on va dire au féminin, comme un féminin de majorité. Donc les autrices de romance, eh ben, il faut qu'elles soient quand même très fortes, parce que on a beau savoir à l'avance que ça va finir bien entre les personnes qu'on a vu se rencontrer dès le début, il faut qu'on craigne quand même, il faut qu'on suive avec palpitation, avec émotion leurs histoires. Et ce que j'ajouterais, c'est que cet arc narratif, eh bien, il est très protecteur, c'est-à-dire qu'on sait qu'on va arriver de l'autre côté de cette histoire et que l'autrice, elle va avoir pris soin de nous, soin de notre morale, soin de notre espérance, hein, comme l'a dit votre auditeur, je trouvais ça très joli comme définition. Et donc ça fait, cet arc narratif, c'est comme un peu un bouclier protecteur, vous voyez. On sait qu'on va être protégé sous ce bouclier, et en dessous de ça, on peut nous mettre plein de choses, en fait, douloureuses, difficiles, et sur toutes sortes de sujets, que ce soit pas seulement amoureux, mais aussi, je sais pas, des relations familiales avec les parents, au travail, des problèmes de société, des problèmes d'ethnie, par exemple, ouais. Aussi, plein de choses.
7: Ça veut dire que la romance, elle est très différente du drame romantique, qui là est une histoire qui se termine mal.
8: C'est ça. Par exemple, je dirais que parfois, quand on, au début, j'avais pas bien compris moi ce que c'était exactement qu'une romance, et je me disais ah oui, Titanic ou Roméo et Juliette. Et non, attention, Titanic ou Roméo et Juliette, ce ne sont pas des romances, ce sont des très belles histoires d'amour, magnifiques, mais ça finit de façon catastrophique. Donc ce sont des drames romantiques et pas des romances. Et c'est très différent parce que ça ne nous amène pas au même point à la fin de cette histoire.
7: Ouais, alors vous parlez d'autrice. Bon, c'est vrai que les lecteurs sont en fait des lectrices, hein, mais les auteurs sont plus souvent des autrices. La plus connue, en fait, parce qu'il faut remonter à il y a très longtemps, hein, mais Jane Austen, vous nous dites, c'est une autrice de romance. Elle est née à la fin du XVIIIe siècle, très prolifique, elle a énormément écrit, très estimée aussi, ouais. Contrairement aux romances contemporaines. Et d'ailleurs, ces romans ont été largement adaptés au cinéma. Oui. C'est une autrice de romance pour vous ?
8: Alors, à l'époque où Jane Austen a écrit ses quelques romans, malheureusement, elle est décédée trop jeune pour finir son œuvre qu'elle avait en projet, mais on a quelques très belles histoires d'elle. À l'époque, ça s'appelait pas des romances. Ça s'appelait, alors en anglais, puisqu'elle écrivait en anglais, ça s'appelait des courtship novels. Donc, novel, c'est un roman. Et courtship, c'est le fait de se faire la cour, hein, donc de se draguer, on dirait aujourd'hui.
7: Et c'était lu essentiellement par des femmes à l'époque.
8: C'était lu beaucoup par des femmes, en tout cas, c'était des femmes qui assumaient de le lire, parce qu'à l'époque comme aujourd'hui, c'est beaucoup plus difficile pour un homme d'assumer, d'aimer les belles histoires d'amour qui finissent bien. Alors qu'en réalité, moi, j'ai parlé avec beaucoup de lecteurs et de lectrices de romances, et les lecteurs, ils finissent par dire, ou les lecteurs ou les spectateurs, ils finissent tous par dire, ah, mais il y a quand même une comédie romantique, ou plusieurs d'ailleurs, que j'adore, qui me fait pleurer, etc. Donc en fait, je dirais que c'est très humain. Mais c'est plus difficile d'être viril, de se sentir viril et d'aimer, d'assumer, aimer la romance. Donc ouais, Jane Austen, c'est une autrice de romance. Maintenant, on dirait que c'est des romances. À l'époque, ça s'appelait pas des romances. Mais oui, ce sont toutes des histoires d'amour qui finissent bien sûr.
7: Et lues par des femmes, à l'époque, on attend plutôt d'elles. Le message, c'était retourne à ta vaisselle plutôt que de ne rien faire à lire des livres. Parce que lire des livres, c'était ne rien faire à cette époque-là.
8: Oui, c'est ça. En fait...
7: Et se faire du bien, c'était encore plus mal vu.
8: Ça, c'est sûr. Donc, je dirais que dans l'acte même de lire des romances, il y a quelque chose d'émancipateur, où on se donne une liberté et on dit zut, finalement, à tous ceux qui veulent tout le temps vous faire travailler et vous solliciter en permanence. Les femmes, elles sont beaucoup dans le soin des autres. Et quand on est occupé à lire une romance, on est occupé à prendre soin de soi et de se faire plaisir.
7: En tout cas, si vous nous écoutez, si vous êtes un homme qui lit des romances, on a bien envie d'avoir aussi votre point de vue, hein, puisque Christine Van Gaan vous a cité aussi, mais peut-être vous l'admettez moins, je ne sais pas. En tout cas, vous nous appelez au 33 6 11 80 41 89. Plus de 80% des personnes qui lisent des romances ou en regardent sont des femmes. Alors pourquoi si fort, pourquoi si longtemps, on se retrouve chez 8 milliards de voisins. En tout cas, on assume, on prend aussi de la distance, les deux à la fois, hein, pour comprendre ce phénomène qui ne faiblit pas, bien au contraire, hein, phénomène d'édition. Et en chanson, voici la ballade de Grand Corps Malade et Camille Lelouch.

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0: 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Je t'aime, c'est la chanson qu'on vient d'entendre. Et bien sûr, nous parlons des romances aujourd'hui, ce genre littéraire bien défini, bien particulier, qu'a étudié Christine Wangen et qui est elle-même fan de romances, des histoires d'amour qui se terminent bien, dont on connaît l'issue, hein, pas vraiment de suspense, et pourtant une histoire qui nous tient en haleine par les ressorts de la rencontre, etc. Christine Wangen, vous avez publié Love Stories, pourquoi les romances nous font du bien. Et bien sûr, vous pouvez nous appeler au 33 6 11 80 41 89 si vous êtes lectrice, lecteur de romances, si vous aimez regarder aussi des romances déclinées au cinéma, en série. Écoutez cette voisine qui nous appelle d'Abidjan sur notre compte WhatsApp.
1: Bonjour, c'est Emeline. Pourquoi comprendre pourquoi la romance nous fait tant de bien? Il faut se rappeler qu'au Moyen-Âge, le roman, c'était la langue du cœur et du peuple. Face au latin, la langue froide des lois. Cette langue du cœur m'accompagne depuis mes 8 ans. Petite fille plongée dans ses lectures m'apportait déjà un équilibre et une structure du moins indispensable. Aujourd'hui, quand on regarde des succès comme la chronique des Bridgerton ou qu'on se plonge dans des livres modernes, la magie, ça opère. Et personnellement, mes plus belles lectures sont aussi mes propres œuvres, des récits de résilience écrits et produits par moi-même, car la romance et la littérature du cœur ne sont pas de l'eau de rose, tout simplement. Elles décrivent les dynamiques de pouvoir, de désir et la vie. En tant qu'auteur, je sais que ces histoires sont un refuge, du moins thérapeutique. Elles nous prouvent que malgré les blessures et au-delà des épreuves, du moins, la guérison et le triomphe sont encore possibles. Qu'on parle d'amour ou de destin plus profond ou d'un simple lien de sang, lire, écrire nous donne du pouvoir de transformer la réalité. Alors oui, j'en lis et j'en produis.
0: Merci Emeline, 24 ans pour ce très beau message. Lire et écrire nous donne du pouvoir, le pouvoir de transformer la réalité. Vous continuez de nous appeler si vous êtes lectrice, lecteur de romances, 33 6 11 80 41 89. Grâce Mine Libé, vous êtes en direct avec nous d'Abidjan également. Bonjour.
2: Bonjour.
0: Vous êtes romancière, vous êtes blogueuse ivoirienne, vous avez publié notamment Tristesse au paradis, qui est un roman chez Vallès Éditions. Est-ce que vous partagez l'analyse, le témoignage de cette jeune auditrice?
2: Oui, parce que la romance nous permet de nous évader. Il faut qu'on comprenne que la littérature a plusieurs fonctions. Une fonction d'éducation, une fonction d'engagement, mais également une fonction d'évasion, une fonction de distraction. Et c'est en cela que la romance nous aide en tant que lecteur, en tant que lectrice, à nous évader, sortir de notre réalité pour explorer d'autres horizons.
0: Et pour vous, c'est intéressant parce que vous exercez par ailleurs un métier de consultante dans un cabinet d'audit et de conseil. Oui. Mais vous lisez beaucoup de romances et vous en écrivez. C'est votre vie secrète à vous, Grâce Mine Libé?
2: Alors, on va pas dire que c'est une vie secrète parce que dans mon entourage, tout le monde sait que oui, que j'écris de la romance. Mais je vais dire, c'est quand même une sorte d'équilibre entre justement cette vie où je cours parfois à 100 à 1000 à l'heure et cette vie où je me pose, où je rêve, où je m'évade.
0: Vous avez commencé par quoi? Très très très jeune, hein. Vous étiez adolescente, non? Avec des romans harlequins notamment.
2: Oui, les romans harlequins et puis également vers la fin des années 90 en Côte d'Ivoire, les éditions Neiseda ont sorti une collection Halo de Rose spécialement pour mettre en avant la romance africaine. Alors dès mon adolescence, j'ai connu la collection Adoras qui m'a permis de découvrir donc la romance avec un contexte africain.
0: Et comment vous êtes parvenu à vous faire éditer? Vous avez commencé d'abord à écrire sur les réseaux sociaux?
2: Oui, alors à travers Facebook, où j'écrivais de façon anonyme, donc dans les années 2010-2012, donc plusieurs femmes ont décidé d'écrire de façon anonyme donc des histoires à l'eau de rose, et j'en ai fait partie pendant quelques années avant de me lancer dans l'édition classique chez Vallès Éditions.
0: Et Comment la romance, pour vous, peut prendre une forme africaine? J'ai lu le témoignage en début d'émission d'un auditeur malik à Saint-Louis du Sénégal qui nous disait que le roman qu'il avait le plus marqué, dont il ne se souvenait plus du titre d'ailleurs, mais c'était l'histoire d'un couple de différentes ethnies qui était parvenu à durer contre vents et marées, malgré de grosses difficultés. Est-ce que pour vous, il faut une forme africaine de ces romances?
2: Alors, c'est important, quand on lit de la romance, de pouvoir se projeter. Quand on est lectrice de romance, on aime pouvoir se mettre dans la peau des personnages. Et quand on est africaine ou ivoirienne, dans mon cas, on aime retrouver des personnages qui nous ressemblent, qu'on pourrait rencontrer, par exemple, au coin de la rue. Alors, ces histoires de romance africaine nous permettent justement de pouvoir parler de nos différents sujets de société. On a des romances sur fond de polygamie, des romances, par exemple, sur forme avec des sujets sociétaux comme l'excision. Donc, ça nous ramène à nos réalités africaines tout en nous projetant dans le rêve, dans la tendresse et dans la passion.
0: Vous partagez ce point de vue de la déclinaison de différentes formes culturelles de romance, Christine Vangen, parce que en même temps, on dit beaucoup que la littérature, la force d'un très grand récit, c'est justement de permettre à des lecteurs, à des lectrices qui n'ont rien à voir avec la culture qu'ils sont en train de lire, de s'identifier à n'importe qui. Moi, je dois pouvoir m'identifier à un héros nigérian, migrant, alors que je suis une femme européenne, par exemple.
3: Ah oui, mais rien ne nous interdit de lire le livre de Grâce Minibé et je serais très heureuse de le lire.
0: C'est pas incompatible, les deux peuvent coexister finalement.
3: Exactement, et en fait en romance on fait ça tout le temps. Moi je remercie beaucoup donc Grâce pour ce témoignage et je crois qu'il faut les deux et c'est ce qu'on fait quand on lit. En fait on lit plein de choses différentes. On lit à la fois des récits avec des héros improbables et impossibles. La romance typiquement il va y avoir un genre qu'on connaît toutes avec un milliardaire tombé du ciel et puis l'héroïne tombe amoureuse de lui, il se passe des choses. Bon, voilà, et ça, tout le monde sait, on n'est pas bête, c'est pas parce qu'on lit de la romance qu'on est bête. On sait évidemment que c'est du pur fantasme, que ça ressemble à rien, que ça ressemble pas à notre vie, c'est exactement ce qu'on cherche. Et par ailleurs, on va chercher aussi, exactement comme voilà ce qui vient d'être dit, des romances dans lesquelles les problématiques de nos vies vont être travaillées, vont être réfléchies. Et là, la romance, c'est un genre qui permet très très bien de faire ça, parce que c'est un genre qui est structuré en plein de catégories et de sous-genres. Il y a par exemple il y a des romances qu'on appelle des romances halal et ça c'est intéressant. En France on je vois par exemple
0: qu'est-ce que c'est une romance halal finalement?
3: C'est une romance avec des héroïnes qui sont musulmanes tout simplement et puis qui vont décliner leurs différentes manières selon les personnages et selon la vision de l'autrice leurs différentes manières de vivre l'islam. Alors moi je suis pas concernée.
0: Et qui ne transgressent pas les interdits de la religion.
3: Justement plus ou moins je pense que ça fait partie de la réflexion selon les autrices et ce qui est important moi ce que je vois là sur les réseaux sociaux c'est que c'est dit, les lectrices et les autrices ça leur permet de créer un espace où leur questionnement leur façon d'exister qui en France sont souvent c'est une minorité c'est minoritaire c'est une logique de minorité et puis il y a du mépris etc donc c'est prendre la plume c'est écrire des livres pour récupérer une vision à soi sur sa propre vie et pour pas tout le temps être raconté par les autres il faut se raconter soi-même c'est essentiel
0: et là, justement on va vous donner la parole les voisines et les voisins si vous êtes amatrice amateur de romances de ces histoires qui finissent bien mais avec des ressorts autour de la rencontre qui parviennent à vous maintenir en haleine. Vous nous appelez au 336 11 80 41 89. On vous donne la parole dans quelques instants.
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0: Et nous sommes en ligne avec Marie-Jo qui nous appelle de Ouagadougou au Burkina Faso. Bonjour Marie-Jo.
4: Bonjour Rafi, bonjour Lydia de Voisin.
0: Soyez la bienvenue. Vous lisez beaucoup de romances, vous avez dit au standard, vous pouvez en lire deux par semaine.
4: Ouais, deux par semaine, si j'ai le temps, voilà.
0: Ouais. Vous les achetez en papier, vous les lisez en ligne
4: En ligne, plutôt en bibliothèque également. Mm-hmm. En ligne, en bibliothèque. Parfois, il y a la possibilité aussi d'avoir ce qu'on appelle les bibliothèques par terre. Ça veut dire que c'est des livres de seconde main.
0: Oui, les librairies par terre.
4: Merci, qui sont revendus assez moins chers quand même. Voilà, donc, c'est un peu ça.
0: C'est un peu ça. Mais qu'est-ce que ça vous fait de lire des romances près de deux par semaine, Marie-Jo? Pourquoi vous aimez ces histoires-là? Quelles sont celles qui vous ont le plus touché récemment, au point que vous soyez peut-être ébranlée même dans votre vie quotidienne?
4: Il y a la collection Adoras du côté de la Côte d'Ivoire, qui sont des romans à l'eau de rose, comme on dit. Beaucoup de sensualité, beaucoup de sensibilité également. Parce que c'est vrai, c'est des romans, c'est tout ce qui touche l'amour, mais également toute la sensibilisation en ce qui concerne la vie de tous les jours. J'ai particulièrement été bluffée par le roman d'un auteur à succès ivoirien, Esaïe Bison Koulibaly, et pourtant elle pleurait. Et ça, ça a quand même été mon coup de cœur. Voilà.
0: C'est une histoire qui se termine bien?
4: Oui, qui convient. C'est l'histoire d'un maître, Robert Williams, qui a quitté les ordres pour devenir directeur des ressources humaines d'une banque et qui tombe amoureux d'une femme divorcée. Oui. Alors, le roman explore les...
0: Alors, on se dit, bon, c'est peut-être mal parti au départ, quoi.
4: Ben, c'est ça.
0: Et à la fin, Marie-Jo?
4: Enfin, c'est ça, c'est ce que je... Le roman parle en fait de l'infidélité, de la trahison, de la manière dont les injustices peuvent affecter l'amour, tout ça. Donc c'est grosso modo.
0: Est-ce que vous en tirez un enseignement pour votre propre vie, Marie-Jo? Est-ce que vous en tirez un enseignement pour votre propre vie?
4: Oui, non seulement sur ce roman, mais également sur beaucoup de romans. Par exemple, le même auteur a également compilé de nouvelles où il sensibilise les jeunes filles sur cette histoire de... Voilà, les jeunes filles, par exemple, en situation de difficulté financière, qui, par exemple, cèdent face à la pression. J'ai également aimé cette compile de nouvelles-là.
0: Ouais,
4: voilà, ouais. Il y a beaucoup de sensibilisation
0: sur les dangers, sur les dangers de l'amour. Merci beaucoup, Marie-Jo. Également un message de Mahamat, qui est un homme célibataire à Abéché au Tchad, qui nous dit « Pour moi, la romance est essentielle. Ces romances décrivent la vie de couple, pas seulement la rencontre, mais les hésitations, les gestes minuscules, la confiance qui se construit, nous dit Mahamat. Dans un foyer, moi, j'aime les émotions qui font du bien. Ça me donne de l'espoir d'une vie future agréable. » Voilà, ça, c'était le témoignage de Mahamat. Et bien sûr, vous pouvez continuer de nous téléphoner au 33 6 11 80 41 89. Est-ce que finalement, grâce Mine Libé, vous retrouvez les ressorts indispensables de la romance dans ces témoignages?
2: Oui, je pense que les lecteurs et les lectrices, justement, qui ont pris la parole, ont compris ce qui en est de la romance, parce que justement ça nous permet, comme je le dis tantôt, de nous évader, ça nous permet de sortir de notre réalité et d'explorer donc le monde des possibles, parce que dans l'amour on a plusieurs scénarios possibles. Et à travers ces différentes histoires, ces différentes romances, on en découvre plusieurs.
0: Christine Weingen, vous le dites dans votre essai sur les romances, plus de 80% des personnes qui lisent des romances ou en regardent sont des femmes. Pourquoi si fort? Pourquoi depuis si longtemps? Et vous écrivez même que la question centrale, c'est d'où vient la honte qui entoure le goût pour la douceur, pour l'amour, pour la paix qu'elle procure? Parce que finalement, les femmes lisent beaucoup de romances, mais assument plus ou moins bien et savent que c'est un genre largement mineur.
3: Oui. Alors, d'où vient cette honte? Je pense qu'on nous l'a inculquée. Déjà, je vais répondre à votre première question. Pourquoi les femmes aiment tellement la romance et pourquoi surtout les femmes? Ben, je pense que c'est un genre qui est essentiellement écrit par les femmes, pour les femmes et qui s'intéresse à fondamentalement ce qui se passe au milieu de la romance, c'est-à-dire en fait comment on répare la douleur, les douleurs liées à la relation amoureuse. Et
0: comment on fait que ça va finalement marcher?
3: Oui, hein. Et puis aussi, c'est
0: à une époque où quand même on a le célibat qui est de plus en plus banal et où c'est devenu compliqué de trouver l'amour.
3: Oui, non, mais c'est aussi que en fait la romance, elle s'adresse aux femmes sur leur trauma, quoi, sur leur traumatisme, et elle va parler de tous nos traumatismes de femmes, et on est quand même dans des sociétés qui sont des sociétés sexistes où être une femme c'est pas facile et où depuis qu'on est petite on est soumise à des désirs qui sont quand même parfois on est proie, quoi, d'un désir qui nous masculin qui nous fait pas que du bien. On peut avoir vécu des choses difficiles, et c'est, je dirais, que le désir des femmes, quand même, globalement, ce que je vois en lisant de la romance, c'est que le désir des femmes, il est drôlement abîmé pour qu'il ait tant besoin d'être réparé.
0: Mais vous-même, en tant qu'intellectuel, vous ne cachez pas votre passion pour les romances, vous en lisez beaucoup, même quand vous faisiez votre doctorat de philosophie, c'était aussi peut-être une manière de vous aérer la tête, je ne sais pas, ou beaucoup plus. Mais comment vous étiez perçu par votre entourage quand votre entourage découvrait que vos collègues masculins, philosophes, découvraient que vous adoriez lire des romans à l'eau de rose, comme nous disait cette auditrice Marie-Jo?
3: Moi, je me définis pas comme une intellectuelle plus que n'importe qui.
0: Vous êtes prof de philo, en tout cas pour les élèves, vous êtes une intellectuelle.
3: Oui, je suis une prof, mais je suis une femme, quoi. Et oui, c'est vrai que quand j'étais, il se trouve que j'ai fait une thèse de philo, ça c'est comme ça, bon, ça s'est trouvé dans ma vie. Et je lisais énormément de romances, j'avais une romance doudou dans mon sac à main, j'arrivais pas à m'en séparer à cette époque-là, j'avais Orgueil et préjugés de Jane Austen, il fallait que je l'aie avec moi, c'était vraiment important. Je me souviens, une fois, je l'avais oublié dans un bar à la fin d'une soirée, et quand je suis rentrée chez moi, j'ai retraversé la ville, hein, pour la récupérer, c'était terrible. Et voilà.
0: Vous dites dans votre livre, il y a plus de choses dans la romance que dans toute notre philosophie.
3: Oui, alors c'est un petit peu j'ai transformé une citation de Shakespeare, hein, qui dit il y a plus de choses dans le ciel et sur la terre que dans toute notre philosophie, c'est que dans la vraie vie, voilà, il faut revenir, les pieds sur terre. Et oui, moi, pour moi, en fait, quand j'ai lu Jane Austen, ça m'a, donc à cette époque où je faisais de la philosophie à fond, hein, ça m'aidait plus, en fait, que ce que je faisais en philo. C'est-à-dire que j'avais des choses à régler avec un entourage qui pouvait parfois être difficile, hein, un peu opprimant, un peu, voilà, enfin, on a tous des choses dans nos vies personnelles, affectives, familiales, couples, etc. Et dans les personnages, moi, je m'identifiais à Anne dans Persuasion, je m'identifiais à Elisabeth dans Orgueil et Préjugés, et d'être Elisabeth pendant que je lisais Orgueil et Préjugés, ça me donnait de la fierté, ça me donnait de la force, et je suis allée combattre des personnes qui me faisaient du mal en prenant une force que m'avait donnée Jane Austen, et je pense que c'est dans toutes les romances,
0: et
3: ça.
0: Et pourtant, les romances sont largement boudées par les féministes, Grasmine Libé. Est-ce qu'une romance peut véhiculer des valeurs vraiment positives pour les femmes, des valeurs vraiment d'émancipation? Parce que vous avez dit, les romans, ça sert, en tout cas les romances, ça sert, il y a une dimension d'éducation, d'engagement, d'évasion, mais vous admettez que les romances n'ont pas la faveur des féministes, Grasmine Libé.
2: Oui, après, je pense que ces féministes-là se cantonnent à un seul sous-genre, par exemple, parce que dans la romance, on a plusieurs schémas donc d'écriture, et il y a dans certaines romances où on a des femmes fortes, on a des femmes qui décident par elles-mêmes, on a des femmes qui ne se laissent pas faire et qui ont par exemple le droit de pouvoir faire des études, le droit de pouvoir aimer qui elle veut. Et il y a également ce message-là dans la romance qu'il ne faut pas occulter d'un revers de la main, parce que on croit que la romance, en fonction de nos préjugés, on pense que la romance c'est nier. Non, la romance véhicule également des messages forts qu'il faut prendre la peine de pouvoir écouter.
0: Oui, mais ceci dit, que ce soit dans les romances d'ailleurs, les romances papier ou les séries, il y a aussi beaucoup de romances qui racontent des histoires sur les rapports hommes-femmes assez traditionnels, où l'homme est l'objet de toute l'attention d'une femme parce qu'il incarne la virilité. Christine Van Gaal.
3: Moi, je trouve que de moins en moins, parce que la romance, c'est comme toute littérature, en fait, c'est ni mieux ni pire. toute littérature est le miroir de son époque. Et je dirais que on peut pas, disons, reprocher davantage à la romance ce qu'on pourrait reprocher à n'importe quel roman en 1950. C'est pareil. Et donc les Arlequins de 1950, 60, 70 et même 80.
0: Ça date de l'après-deuxième guerre mondiale. Ouais, hein, ça a été créé au Canada.
3: Donc. Ça a été créé au Canada en 1948 et donc avec des valeurs effectivement très la Desperate Housewife, pardon. Ouais. Hein, et puis la collection blanche était une infirmière et un chirurgien. C'était pas une chirurgienne et un infirmier. Donc ça, c'est insupportable. On est tous d'accord. Et moi, je veux dire que je suis féministe. Hein, donc je suis une féministe qui adore la romance. C'est possible. Et là, on est quand même en 2026. MeToo, c'était en 2017. Et la romance, elle a largement pris en compte toute cette vague de réflexion sur le consentement, sur la force des personnages féminins, et elle le reflète. Et la romance contemporaine, elle est passionnante. Et là où on accepte, en fait, elle n'accepte plus des schémas où on avait des romances arlequins, par exemple, où on avait typiquement une scène de sexe où on avait elle qui disait oh non non non, et puis lui il force un peu, et puis finalement ça se passe, et puis elle est toute contente. Ça, c'est plus possible, et on ne l'acceptera plus.
0: Vous avez bien résumé les histoires.
3: On veut plus ça, voilà. Et dans la romance, non plus.
0: Alors ceci dit, ce sont des machines à cash, ces romances. Hein, Grâce Minibé, d'ailleurs, vous étiez il y a quelques jours au Salon du Livre International d'Abidjan, et le stand de votre éditeur se portait très bien, je crois.
2: Oui, alors le mien également, le stand de Ney Seda, dont j'en parlais tantôt avec la collection Adoras, donc où les romances justement de cette collection-là se vendaient comme des petits pains, parce que ça attire toujours du monde, et en plus il y avait certaines remises sur les prix. Donc on a du lectorat en Côte d'Ivoire sur la romance, et ce n'est pas un genre qui est prêt de disparaître sous nos yeux.
0: Du lectorat, d'abord aussi parce que c'est relayé par les librairies parterres, les livres d'occasion, etc., comme nous le disait l'auditrice tout à l'heure. Et puis également les plateformes, ça a apporté beaucoup d'air, beaucoup d'oxygène, beaucoup d'adhésion possible quand on ne peut pas forcément s'acheter des livres. Christine Van Gen, le fait de pouvoir lire des histoires en ligne.
3: Oui, déjà Grace Minibé nous a dit qu'elle avait commencé sur Facebook, ça c'est gratuit, et c'est comme ça qu'on peut déjà voir, se tester dans son écriture et voir comment qu'est-ce qui marche, c'est important.
0: Ça, pour vous, ça a été déterminant
3: Pardon, c'est moi ?
0: Oui, c'est toujours moi. Ça a été déterminant pour vous, Grâce Minibé, juste le fait de démarrer sur Facebook ?
2: Oui, déjà pour pouvoir tester l'intérêt des lectrices et surtout ne pas toucher que mon entourage, parce que j'avais des lectrices qui venaient de la Côte d'Ivoire, du Burkina, du Gabon et d'autres pays.
3: C'est génial.
2: Donc en Afrique et même à l'extérieur. Donc ça a été un vrai test, un tremplin justement pour pouvoir me lancer dans l'édition classique.
0: Christine Van Gen, on arrive à la conclusion.
3: Alors oui, la romance contemporaine, elle est née de Wattpad et de AO3. Où ce sont des Madame Tout-le-Monde qui se sont beaucoup emparées d'univers qu'elles appréciaient, Monsieur et Madame Tout-le-Monde d'ailleurs, et elles ont écrit des suites ou des nouvelles histoires à partir de, je sais pas, Twilight ou de Harry Potter, de plein de choses, et c'était gratuit, et il y a des millions de lectrices qui sont allées lire ça, et ça n'est qu'après que les éditeurs leur ont donné une visibilité papier.
0: Et on a des auteurs en ligne qui sont ultra ultra connus, et vraiment dans un monde parallèle par rapport à l'édition classique.
3: Ça coûte rien.
0: La romance,
3: c'est
0: vraiment en deux mots, elle a cette capacité de se renouveler sans cesse. Christine Van Gen.
3: C'est un genre populaire, ça existe depuis la Commedia dell'arte, depuis l'Antiquité. On a toujours envie de voir des gens qui s'aiment et qui finissent bien.
0: Ouais, peut-être surtout en ce moment.
3: Oui.
0: Merci beaucoup à toutes les deux, Christine Van Gen, Love Stories, Pourquoi les romances nous font du bien, aux éditions Les Arènes. Merci à vous, Grâce Minibé, d'avoir été en ligne avec nous d'Abidjan, romancière, blogueuse.
2: Merci à vous.
0: Tristesse au paradis, c'est votre roman publié chez Vallès Éditions. C'est bien ça, Grâce ?
2: C'est bien ça.
0: Merci beaucoup. À suivre, la chronique Voisins Connectés d'Estelle Gianjo, mais tout de suite une sélection de la playlist à découvrir sur RFI Musique. Saru, figure emblématique de la scène hip-hop kenyan, et Trio Mio, et cette chanson qui sonne toujours comme une romance, hein. Mio Amor.

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3: Voisins connectés, c'est la chronique d'Estelle Gianjo. Bonjour Estelle.
4: Bonjour Emmanuel.
3: Alors aujourd'hui, vous nous parlez d'amour, ou plutôt d'une émission de rencontre en ligne qui fait beaucoup parler d'elle et à laquelle vous avez d'ailleurs déjà fait allusion dans ces chroniques. Ça s'appelle Pop the Balloon, éclater le ballon en français. C'est un concept afro-américain et qui s'exporte désormais vers le continent africain.
4: Oui Emmanuel, et le principe est redoutablement simple. Dans un studio entièrement blanc, une rangée de candidats afro-américains font face à une présentatrice micro en main, accompagnée d'une personne venue chercher l'amour. Chaque candidat tient un ballon, et s'il n'est pas intéressé, paf, il le fait éclater. Et le tout se joue en quelques secondes. L'émission cartonne aux États-Unis avec plus d'1,5 million d'abonnés sur YouTube. À l'origine de ce concept, Arlette Alamouni, productrice américaine d'origine congolaise, et son mari Balia alias BM Matundu, rappeur anglo-congolais. Et le succès dépasse largement les frontières, Emmanuel. Le concept a été racheté par Netflix, mais surtout, il a inspiré de nombreuses versions non officielles au Kenya, au Zimbabwe et bien sûr en République démocratique du Congo. Parce que oui, il existe bien une version congolaise de Pop the Balloon. Dans un épisode, un candidat explique en lingala ce qu'il recherche chez une femme.
5: Une femme de caractère. Moi, je suis Aébi caractère, Aébi valeur. Là.
6: Ok, merci. Et bon, bah, défaut. Olingi komo na tate.
5: Bah défaut, moi c'est Kosaka, moi c'est à tambola partout, tu vois, bazara chez tout le monde. Asola na mutunyoso. J'aime.
6: OK, bien sûr.
3: Alors on entend les ballons qui sont éclatés. Je cherche une femme de caractère qui connaît ses valeurs, mais elle doit pas mentir, pas sortir partout et aller chez tout le monde. Voilà, c'est clair.
4: Et résultat, donc deux ballons sont éclatés. Et donc ce pop, Emmanuel, c'est le son du rejet. Il est brutal, il est cruel, donc forcément c'est très divertissant. Ici, tout est visible, assumé, presque théâtralisé, hein, disons-le. Les candidats sont scrutés de la tête aux pieds. Le physique est souvent le premier critère. Une silhouette jugée trop grosse, une perruque mal placée, rien n'échappe aux commentaires. Et ça, sur les réseaux sociaux, ça fait réagir, donc ça circule.
3: Finalement, les candidats sont jugés sur des critères pour le moins réducteur.
4: Oui, c'est assez superficiel. Un pop de ballon, c'est avant tout du divertissement. Peu de candidats finissent en couple en réalité. C'est une sorte de Love is Blind, version express, version Wish, où certains viennent surtout pour exister en ligne et décrocher leur moment viral. Reste que l'émission met en lumière, parfois de manière très cru, des réalités bien ancrées comme le colorisme, le matérialisme, la grossophobie ou encore le sexisme. Par exemple, assez long comme liste quand même. Par exemple, dans une version nigériane, des participantes atteintes de nanisme éclatent toutes leurs ballons à l'arrivée d'un candidat albinos. Et ailleurs, certains candidats frustrés par le rejet deviennent même agressifs. C'est le cas dans une version tournée à Montréal, au Canada.
7: C'est quoi ton anniversaire?
8: Pourquoi?
7: Tu veux battre?
8: Je te demande pourquoi, c'est quoi le rapport?
7: Je me demande c'est quoi ton
8: c'est quoi le rapport?
7: Signe de merde, c'est tout.
8: C'est un signe de merde comme toi.
9: Ok.
8: Non, je vais pas le dire. Ouais, je sais pas. Merde, what the fuck? T'as cru que c'était quoi?
10: Ton nom, ton âge, ta profession et pourquoi tu viens de péter la ballonne?
7: Je trouve que t'es vraiment agressif.
8: Ok, I get it.
7: T'es taureau?
8: Je dirais pas mon signe, ça a aucun rapport.
7: Okay.
8: Ça a aucun rapport,
7: mon signe.
8: C'est pas plus important, t'as poupé ton ballon, donc tu veux pas, point.
3: Ouais, bon, alors c'est pas clairement le plus grand des gentlemen, hein, celui qu'on vient d'entendre. Comment expliquer, Estelle, que le concept de l'émission soit autant repris dans une telle ambiance de rejet, une sale ambiance en fait,
4: hein. C'est clairement une sale ambiance. La toxicité fait vendre, Emmanuel. L'algorithme fait remonter les séquences des émissions où les plus gros clichés fusent. Des albinos se peuvent voir la nuit, les personnes atteintes de nanisme seraient limitées intellectuellement, les haïtiens seraient de mauvais partenaires, etc., etc. Les stéréotypes des uns deviennent les armes des autres, sans trop qu'on comprenne vraiment pourquoi les candidats viennent dans l'émission, à part pour se moquer de ceux qui pensent trouver l'amour. Et je dois l'avouer, moi aussi, j'ai regardé des candidats.
3: Mais c'était pour la chronique, Estelle.
4: Non, c'était quand même assez divertissant. Mais aujourd'hui, j'ai presque soif d'une émission où les relations amoureuses sont plus saines, où la production prend vraiment le temps de casser des candidats qui cherchent réellement l'amour pour une fois.
3: Bref, vous cherchez une émission qui fera faillite. Estelle Gianjo cherche l'amour, mais pas avec Pop the Balloon, l'émission de dating noir qui s'exporte en Afrique pour le meilleur et pour le pire, ou surtout pour le pire. Merci à vous, Estelle.
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3: Et merci à l'équipe de 8 milliards de voisins qui prépare cette émission. Juliette Brault, Delphine Cachin, Maëlle Guyot, Pauline Berthélémy, Inès Emprin. Vous nous retrouvez sur nos réseaux sociaux, sur Instagram, sur la chaîne WhatsApp. Vous pouvez bien sûr réécouter toutes nos émissions, surtout si vous nous avez pris en cours de route aujourd'hui, sur l'appli RFI Pure Radio. Et demain, 8 milliards de voisins. Alors là, on sera très éloigné des romances, hein, des mines jusqu'aux champs. Comment sont produits et utilisés les engrais chimiques? Comment ils façonnent aussi les rapports de force du commerce mondial, surtout en cette période de guerre au Moyen-Orient, et quelles conséquences sur les sols et la dépendance des agriculteurs aux engrais chimiques. Appelez-nous si vous vous sentez concerné par le sujet, notamment par les prix des engrais. Contactez-nous au 33 6 11 80 41 89. Dans quelques instants, le journal.
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14: Bonjour, bon réveil et merci d'écouter RFI. Il est 5h ici à Paris, 23h à Louisville dans le Kentucky.
15: Martin Guèze.
14: Et cet état de l'Est des États-Unis qui fait figure de test aujourd'hui pour Donald Trump avant les élections au Congrès en novembre a lieu aujourd'hui la primaire républicaine du Kentucky avec comme candidat un certain Thomas Massey, ennemi de l'intérieur du président américain. Les États-Unis toujours qui prennent des mesures pour limiter les risques de propagation de l'épidémie d'Ebola alors qu'un ressortissant américain a été testé positif en RDC. Les autorités de Kinshasa qui publient un nouveau bilan de 118 morts depuis le début de cette nouvelle épidémie. Gros plan ensuite sur ce rapport de l'ONU qui alerte sur les risques de génocide à Gaza alors que les bombardements israéliens et les destructions continuent, et ce malgré le cessez-le-feu d'octobre dernier. Et puis enfin, le débat est relancé en Angleterre où un ambitieux haut responsable du parti travailliste verrait bien le Royaume-Uni revenir dans l'Union européenne et regrette ouvertement le Brexit. Un test électoral ce mardi pour Donald Trump, dont le regard sera braqué aujourd'hui vers le Kentucky, état du sud-est des États-Unis situé à mi-chemin entre Chicago et Atlanta, où se joue aujourd'hui une prime républicaine entre candidats au Congrès au profil très marqué. Le président américain tente de maintenir ses rangs en ordre de marche et fait tout pour empêcher le député conservateur Thomas Massey de décrocher l'investiture du parti républicain pour les élections de novembre. Un scrutin qui prend donc des allures de test de fidélité envers Donald Trump par Rim Lippold.
16: Cela fait 14 ans que le député républicain Thomas Massey, figure libertarienne, représente cette circonscription du Kentucky à la Chambre des représentants. Jusqu'ici, il n'avait jamais eu d'adversaire sérieux dans son propre camp, mais cette fois la donne a changé, car Thomas Massey s'est attiré la colère de Donald Trump. Au Congrès, il a multiplié les désaccords avec le président. Vote contre certaines mesures fiscales, critique de l'aide américaine à Israël et soutien à la publication des dossiers Epstein malgré l'opposition de Donald Trump. Résultat, le président a délibérément choisi de lancer face à lui Ed Gorin, un ancien officier des Navy SEALs devenu agriculteur. Et il met le paquet. Des millions de dollars ont été investis notamment dans des publicités très agressives contre Thomas Massey. L'enjeu dépasse largement le Kentucky. Une victoire du candidat adoubé par Donald Trump confirmerait son emprise sur le parti républicain malgré des sondages nationaux moins favorable.
14: Explication signée à Rim Lippold de Donald Trump par ailleurs, qui a déploré cette nuit une situation terrible après cette attaque dans une mosquée de San Diego, en Californie. Deux adolescents ont ouvert le feu et ont tué trois personnes dans le centre islamique de la ville. Les deux tireurs présumés, âgés de 17 et 18 ans, se sont ensuite suicidés. Leur motivation reste à éclaircir, mais la police traite pour l'instant cette affaire comme une attaque islamophobe. Donald Trump encore, qui a par ailleurs réagi concernant l'épidémie d'Ebola, affirmant qu'elle restait pour l'instant confinée au continent africain, alors qu'un citoyen américain a été testé positif au virus en République démocratique du Congo. Les États-Unis qui ont aussi annoncé un renforcement des contrôles sanitaires à la frontière, notamment pour les voyageurs aériens en provenance des pays touchés en Afrique. Ils ont aussi annoncé restreindre temporairement l'attribution de visas pour les étrangers ayant voyagé dans ces zones. Annonce faite par le Centre de contrôle et de prévention des maladies, principale agence sanitaire aux États-Unis. Les détails avec Sylvie Yansané.
17: L'annonce majeure des CDC, c'est la restriction d'entrée aux États-Unis de tout étranger ayant voyagé ces 21 derniers jours en République démocratique du Congo, en Ouganda ou au Soudan du Sud. Une mesure d'urgence de l'agence sanitaire américaine après la contamination au virus Ebola d'un de ses citoyens, testé positif il y a deux jours et sur le point d'être transféré prochainement en Allemagne. En plus des contrôles sanitaires pour les voyageurs en provenance des zones touchées, Washington va restreindre temporairement l'attribution de visas dans les pays concernés, une mesure déjà effective à l'ambassade américaine de Kampala, la capitale ougandaise. Alors que l'agence sanitaire américaine assure travailler au rapatriement d'un petit nombre de ses citoyens directement touchés par l'épidémie, elle estime que le risque immédiat pour la population américaine reste faible. Pour rappel, l'OMS a déclaré l'épidémie d'Ebola en RDC comme une urgence sanitaire internationale.
14: Et puis dans l'est de la République démocratique du Congo, l'épidémie d'Ebola qui poursuit sa progression dans les provinces du Nord Kivu et de l'Ituri. De nouveaux foyers ont été annoncés hier soir par les autorités. La ville de Butembo, au Nord Kivu, et la localité de Nyakoundé, en Ituri. Après Goma, sous contrôle des rebelles AFC-M23, Butembo devient la troisième ville touchée par le virus. La route entre Butembo et Goma, par ailleurs, entravée. La circulation a été perturbée hier lundi sur la route nationale numéro 2, qui relie les deux villes, un axe vital de ravitaillement et d'échanges commerciaux dans la région. Selon des sources de la société civile, des centaines de voyageurs en provenance de Butembo, de Beni et de l'Ituri ont été stoppés dans ces zones sous contrôle des rebelles de l'AFC-M23. Les autorités locales du M23 qui auraient indiqué que les voyageurs devraient attendre l'arrivée d'une équipe de triage Ebola pour leur permettre de continuer la route vers Goma. Dimanche, les autorités de l'AFC-M23 qui avaient annoncé avoir activé un plan de contingence pour éviter toute propagation de l'épidémie dans la capitale du Nord Kivu. Et puis le gouvernement congolais qui a par ailleurs communiqué un nouveau bilan hier, la nouvelle épidémie d'Ebola qui a fait 118 morts, a annoncé Patrick Mouyaya, le porte-parole du gouvernement. On y revient dans la première édition d'Afrique Matin dans une vingtaine de minutes. RFI 23h06 à New York, ville où siègent les Nations Unies, qui ont appelé hier Israël à prendre toutes les mesures possibles pour empêcher des actes de génocide à Gaza, dénonçant des signes de nettoyage ethnique observés dans l'enclave palestinienne, mais aussi en Cisjordanie occupée. Le Haut Commissariat des Nations Unies pour les réfugiés a publié un rapport très détaillé, notamment sur les conditions, qualifiant, je cite, de probable génocide qui est toujours en cours. Rapport que nous détaille Ghislain Poissonnier, magistrat de l'ordre judiciaire et vice-président de l'Association des juristes pour le droit international.
18: Le rapport conclut à la forte probabilité que des actes de génocide ont été et sont toujours commis à Gaza. Alors pourquoi génocide ? C'est là que le rapport est aussi intéressant. C'est que génocide, ça veut dire en fait détruire un groupe humain. Là, il s'agit de détruire, pour Israël, malheureusement, de vouloir détruire les Palestiniens vivant dans la bande de Gaza. Eh bien, le rapport dit que ces actes de génocide, c'est pas seulement uniquement des bombardements, des destructions de maisons, ou la famine qui a été utilisée à un moment par Israël, ou des actes de torture qui auraient été commis à l'encontre des Palestiniens qui ont été arrêtés, des Palestiniens de la bande de Gaza, et transférés ensuite en Israël. C'est que tout simplement, Israël rend les conditions de vie des Palestiniens de la bande de Gaza insupportables. Et en fait, quand les conditions de vie d'une population sont insupportables, c'est une manière de la détruire ou de la faire partir. Ce qui revient un peu au même, parce qu'en fait, finalement, en poussant un peuple à quitter la terre dans laquelle il vit, à laquelle il est attaché, eh bien, on contribue aussi à le détruire.
14: Des propos recueillis par Muriel Paradon, des destructions israéliennes dans la bande de Gaza, sur lesquelles nous reviendrons dans une heure, avec le reportage long format de notre correspondante Amira Swilem. Et puis enfin, en Europe, fracture ouverte au sein du parti travailliste britannique. Le désormais ex-ministre de la Santé, Wes Streeting, qui s'oppose en challenger au Premier ministre Keir Starmer, et pour consolider sa candidature, il propose une mesure forte, à savoir un retour du Royaume-Uni dans l'Union européenne, le Brexit a été une erreur catastrophique selon West Streeting. Une prise de position qui va beaucoup plus loin que celle de l'actuel locataire de Downing Street, Keir Starmer, qui prône lui une remise à zéro des relations entre le Royaume-Uni et l'Union européenne. Ce qui relance le débat au sein des 27, pas encore de retour à 28, Pierre Benazé.
19: Pour les Européens, les déclarations de West Streeting doivent être accueillies avec circonspection car elles font partie d'une joute entre candidats à la succession de Keir Starmer. Il reste que l'UE continue à considérer officieusement le Brexit comme une tragédie, même si officiellement, elle cherche à minimiser les enjeux. Paula Pignou, porte-parole de la Commission européenne.
20: Concernant toute perspective d'une réintégration dans l'UE, nous avons mis sur pied un forum où nous discutons des moyens de nous rapprocher dans un certain nombre de domaines. Plutôt que de nous livrer à des spéculations, nous abordons la question de manière très concrète et très précise sur la base de discussions sectorielles.
19: Et pour beaucoup à Bruxelles, pour véritablement progresser dans ce rapprochement avec l'UE, le Royaume-Uni devrait abandonner ses lignes rouges actuelles sur les relations économiques et commerciales ou sur les normes agricoles, par exemple. Certains souhaitent même voir Londres chercher à réintégrer le marché unique européen. Mais pour l'instant, les lignes n'ont guère bougé, à tel point que le prochain sommet euro-britannique est sans arrêt repoussé. Il est maintenant envisagé de l'organiser cet été seulement, alors que la dernière édition a déjà eu lieu il y a un an, jour pour jour. Pierre Benazet, Bruxelles. RFI.
14: Allez, pour terminer, des cris de joie dans tout le Brésil au moment où Carlo Ancelotti a prononcé le nom de Neymar pour sa liste de joueurs pour la Coupe du Monde de football. Après plus de 2 ans d'absence, le fantasque numéro 10 de 34 ans, qui évolue désormais à Santos, aura donc droit à une dernière danse et à un 4e mondial. Le jeune attaquant de l'Olympique Lyonnais, Hendrick, est bien là lui aussi, contrairement à Rodrigo, la star du Real, blessé et forfait. Le Brésil qui affrontera le Maroc, l'Écosse et Haïti à la Coupe du Monde. Gabriel et Martinelli sont là, eux aussi, les deux joueurs d'Arsenal qui ont préparé hier soir au court succès des Gunners sur Burnley, 1-0 Arsenal qui fait un très grand pas.

0: avons réussi. Ne jamais baisser les bras. Et je crois sincèrement que le summum pour nous, ça serait le pardon de l'État français. Que l'État français demande pardon à ses enfants qu'il n'a pas su protéger. Là, ça serait la reconnaissance au plus haut niveau.
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2: C'est une page de l'histoire de France encore méconnue du grand public. Le drame dit des enfants de la Creuse. Plus de 2000 enfants ont été enlevés à leurs parents sur l'île de la Réunion entre 1962 et 1984. Exilés en métropole, ils ont été placés dans des familles principalement dans la Creuse, en déficit de population, un violent déracinement. L'argument des autorités, une explosion de la natalité et la misère dans ce département d'outre-mer. À Paris, au Parlement, chemine encore une proposition de loi visant à reconnaître ce drame. Quant à demander pardon, rien n'est acquis. Nous avons rencontré sur leur île de l'océan Indien ce qu'on appelle maintenant les ex-mineurs transplantés de la Réunion. Enfants de la Creuse, du déracinement forcé à la reconnaissance, un grand reportage de Lola Fourmi.
3: Direction la rivière Saint-Louis, un coin verdoyant de la Réunion. Devant moi, la route s'ouvre vers les cimes du cirque de Sillaos. C'est ici, dans cet écrin de nature, que Virginie a décidé de revenir s'installer. 50 ans après son exil forcé.
4: Et bonjour.
5: Alors, je m'appelle Virginie Lagrave. Je suis née le 28 juillet 1973. Donc, je suis née à Saint-Denis, à La Réunion, voilà. Et j'ai été adoptée le 12 juin 1975 dans les Deux-Sèvres. Une exilée, une ex-mineure de La Réunion, puisque voilà, pour moi, j'ai été arrachée, j'ai été enlevée, j'ai été... on m'a pris ma vie en vrai.
3: Une vie que Virginie, femme grande, fine, à la peau noire et aux vêtements colorés, tente de retracer grâce à des documents. Classeurs, photos, coupures de presse, elle conserve tout depuis des décennies.
5: Donc je les garde bien précieusement. C'est toute ma vie, on va dire. Donc voilà mes recherches depuis l'âge de 27 ans. Donc de 2000 jusqu'à 2026. Donc j'ai eu 3 extraits d'actes de naissance différents. Ah ouais, c'est énorme. Avec falsification de papier. Et là, vous pouvez voir sur ma carte d'identité, juste avant de partir en métropole, le 9 juin 1975, je suis partie le 12 juin 1975. Nom Virginie, prénom Florence, et on a rayé, voilà, on a falsifié carrément. Beaucoup d'enfants sont partis en même temps que moi et ont eu, pareil, j'ai un numéro de matricule, comme les prisonniers, et ils ont eu, pareil que moi, leur identité de falsifiée.
3: Tous ces enfants, ce sont au total plus de 2000 mineurs qui ont grandi à La Réunion dans les années 60. Ils ont en commun d'être alors placés à la DAS, l'ancêtre de l'aide sociale à l'enfance. À cette époque, l'île française vit une accélération de la démographie et une paupérisation importante de la population. Les politiques décident alors d'organiser le transfert de centaines d'enfants placés vers l'Hexagone.
6: Je connais, et en métropole on connaît.
3: Discours de Michel Debré, député de La Réunion, puis ministre.
6: Vos difficultés, vos problèmes, on sait qu'il existe encore ici beaucoup de misère. Mais vous savez, et votre présence ici en témoigne, à quel point, à la mesure de votre patriotisme et de vos efforts, la solidarité française, la solidarité de la métropole s'étend jusqu'ici.
3: Solidarité qui prendra aussi la forme de mauvais traitements pour certains, de mensonges pour de nombreux autres, voire de travail forcé. Les enfants ont été transplantés dans 83 départements français, comme ici, en Creuse.
7: Le département de la Creuse, avec son foyer de l'enfance de Guéret, que nous allons découvrir ensemble grâce à la caméra de Raymond Boudet, est probablement un des premiers départements en France qui puisse s'enorgueillir d'avoir si bien mis à la disposition de la jeunesse française d'outre-mer l'un de ses établissements des services de l'action sanitaire et sociale. Les jeunes hôtes de ce centre sont loin d'être des inactifs. En effet, si 23 d'entre eux fréquentent encore les bancs de l'école, une douzaine sont déjà entrés en apprentissage à Guéret et 16 autres, déjà plus avancés, sont employés et salariés dans des entreprises locales.
3: C'est justement dans la Creuse que Jean-Philippe Jean-Marie a atterri en 1966, alors qu'il n'avait que 11 ans. Le garçon, dont le papa est alors en prison et la mère couturière, est placé dans un foyer où règne la violence, dans le centre de la Réunion. Puis, il est envoyé avec d'autres dans l'Hexagone. Là où l'on promettait à sa mère que le fils y trouverait un avenir, il se retrouve.

0: retrouve finalement exploité, obligé de travailler.
1: J'ai retenu ce foyer-là parce que, évidemment, on nous a mis en ligne et puis on nous choisissait comme des petits esclaves.
0: Jean-Philippe Jean-Marie est président de l'association Racines en l'air, l'une des premières à avoir médiatisé l'affaire, et vice-président de la Fédération des enfants déracinés des DROM, la FED. La réalité qu'il a vécue est bien différente du discours politique de l'époque.
1: Ah, celui-là, je touche les biceps pour voir s'il est fort. La petite noire, là, elle a l'air d'être souriante, je prends la petite noire. C'est comme ça qu'on nous a choisis. On nous a présentés comme de la marchandise gratuite. Et je ne savais pas avant ce que c'était l'esclavage. On ne peut pas définir, étant petit, vraiment ce que c'est l'esclavage. On dit que ce n'est pas possible. Dans les années 60, la France n'a pas pu faire ça à ses enfants.
0: D'autres enfants, comme Virginie, ont été adoptés, sans qu'elle ou sa famille ne sache pour autant la vérité.
2: Bah pour pas qu'on sache qui on était, finalement, et puis pour pas qu'on connaisse la vérité plus tard. Et surtout, moi, je pensais que j'étais née sous X, parce que j'avais pas de nom de famille, on m'a juste dit que j'avais été abandonnée à la pouponnière, et puis ça s'arrêtait là. Bah, c'est dur de se construire, de grandir avec ça, de savoir pourquoi, de se regarder dans la glace et de se dire, bah, finalement, je suis qui ? Je suis qui ? Je ressemble à qui ? Je suis quoi ? Qu'est-ce que je fais ici ? Là où j'ai été adoptée, j'étais la seule de couleur. Donc j'ai subi beaucoup de racisme, du harcèlement à l'école, puis même en tant que jeune femme, jeune fille, j'ai eu quand même du racisme. Et il fallait toujours prouver pourquoi j'étais là.
0: Ce trauma a compliqué toute la vie de la Réunionnaise.
2: C'est difficile. J'ai pratiquement toujours été dans la dépression, dans le mal de vivre, dans la recherche d'identité, et c'était surtout pourquoi une vie de mensonge, toute une vie de mensonge en vrai, de falsification, et dans quel but ? Juste pour enlever la misère peut-être de la Réunion, et, je sais pas, il avait peur que les jeunes se révoltent et demandent leur indépendance. Bah c'est pas juste en vrai. On déracine pas quelqu'un pour le remettre ailleurs. C'est comme si on enlève un arbre et exotique et qu'on le plante en Normandie par exemple. Bah il va pas pousser, il va mourir. Et moi c'est ce que je faisais. J'étais en train de mourir à petit feu. Si j'ai pas les fondations, c'est pas possible. J'avais juste pour construire une maison pour moi. Je m'imaginais que j'avais juste voilà le sol et le plafond, mais j'avais pas les murs. Donc ça s'écroulait à chaque instant quoi. J'avais envie de mourir. Ouais. Je voulais plus me réveiller.
0: Son parcours sera semé d'embûches. Elle finit par obtenir son dossier d'adoption, réalise qu'elle avait en fait des parents dont l'identité était connue. Elle finit même par les retrouver. Difficile de tisser un lien avec sa mère biologique, mais elle profite de son père jusqu'à son décès.
2: Je l'ai vu pour la première fois, je suis revenue à La Réunion, étonnamment, le 12 juin 2009, et c'était le jour, jour pour jour, où j'ai été adoptée. Bon voilà, on se ressemble comme deux gouttes d'eau. Je vous montrerai les photos.
0: Sur la photo qu'elle nous tend, comme celle affichée sur le frigo ou dans l'album photo avec ses fils, aucun doute, Virginie ressemble comme deux gouttes d'eau à son papa.
2: Et la dernière fois que j'ai vu, malheureusement, c'était en mai 2025, puisqu'il était en fin de vie. Donc on m'a appelé en urgence. Bon, je savais que voilà. Et voilà, cinq jours après, il est parti. Donc j'ai quand même pu lui dire au revoir. J'ai encore une colère quand même pour ça, quoi. Voilà.
0: Et ce n'est que des années plus tard, en regardant un reportage à la télévision, qu'elle s'aperçoit qu'elle fait partie de ce qu'on appelle encore les enfants de la Creuse. Depuis, son engagement est total. Elle transmet cette histoire au maximum. Alors pour elle, ce vote unanime de tous les députés de l'Assemblée nationale en faveur de la loi de reconnaissance, cela représente une immense étape vers la résilience.
2: Qu'ils prennent conscience qu'ils ont fait une erreur, qu'ils ont fait une faute. Alors pas erreur avec un S, faute avec un S. Et que c'était inadmissible. Ils ont reconnu ça. Et nos traumatismes, ils ont reconnu nos traumatismes, les drames qu'on a vécus.
3: Allô ?
4: Bonsoir.
3: Oui, ça va ?
4: Ça va et toi ?
3: Oui, ça va.
0: Celui que vous entendez au téléphone, c'est Eli, le fils aîné de Virginie. Il a 22 ans, il est étudiant en master à Sciences Po Paris et il a assisté au vote de la loi depuis l'hémicycle.
4: Pour moi, c'est une reconnaissance, mais je suis quand même lucide, je sais que aucune loi ne pourra véritablement réparer ce qui s'est passé, une pensée les plaies de ce qui s'est passé. certains malheureusement ne sont même plus encore en vie pour voir cet aboutissement-là. Donc l'important, c'est de capitaliser sur le symbole de cette loi pour continuer d'en parler, pour montrer que vous existez, que on existe. La France, ça y est, l'État français reconnaît ses erreurs, mais reconnaît aussi qu'on fait partie de cette nation et que maintenant, l'essentiel, c'est d'aller de l'avant en respectant et reconnaissant ce qui s'est passé pour continuer à avancer en veillant à ce que ce qui s'est passé ne se reproduise jamais.
0: Cette fameuse proposition de loi portée par la députée réunionnaise de gauche, Karine Lebon, comprend notamment l'instauration d'un jour d'hommage national, sûrement le 18 février, l'installation d'un lieu de mémoire, ainsi que des réparations financières. Mais tout cela n'aurait sûrement pas été possible sans la mobilisation de la FED, la Fédération des enfants déracinés des Drôme.
5: Ouais. La case longtemps.
6: Longtemps avec le parquet, avec l'acoustique rouge.
0: Ce jour-là, justement, une dizaine d'entre eux se rassemblent au Vieux Domaine, un écomusée à Saint-Pierre à La Réunion, qui reconstitue l'habitat et le mobilier du temps longtemps, comme on dit ici.
5: T'as vu le frigo dans l'état?
6: Un vieux frigo.
5: Et ça, qu'est-ce que ça peut être? Je sais pas. C'est quoi, un garde-manger? Je m'appelle Marie-Germaine Périgogne, je suis présidente de la Fédération des enfants déracinés des Drôme et j'ai été exilée à l'âge de 3 ans dans la Creuse. Et aujourd'hui, on se trouve au Vieux Domaine, je dirais que c'est un lieu symbolique, rempli d'histoire. J'aime beaucoup venir ici parce que c'est la Réunion longtemps.
0: Marie-Germaine Périgogne a été transplantée au début des années 60.
5: J'ai été exilée à l'âge de 3 ans avec toute ma fratrie. Nous étions 6 en tout, 2 garçons et 4 filles. Et arrivés dans ce foyer à Guéret, nous avons tous été triés et séparés. La fratrie a été éclatée. Et je le dis, l'État français nous a volé notre enfance. Nous avons été transférés comme des objets. Nos droits d'enfant ont été complètement bafoués. Moi, j'aurais préféré rester sur mon île, même dans la pauvreté, mais avec mes frères et sœurs.
0: Elle était au cœur de l'Assemblée nationale pendant le vote de la proposition de loi de reconnaissance.
5: Le 28 janvier, nous étions 2 à partir de l'île de la Réunion et plusieurs de la France hexagonale, du sud, de la Creuse, partout. Nous étions à peu près une 30aine. Il était important d'être dans l'hémicycle pour montrer à ces députés, au travers de notre regard, qu'il y avait une souffrance. Et que cette souffrance, il fallait qu'elle soit reconnue. Il faut que cette souffrance soit réparée.
0: Aujourd'hui, Marie-Germaine et Jean-Philippe viennent donc raconter aux autres membres de la FED comment ils ont vécu le vote de la loi depuis l'intérieur.
5: J'ai ramené des photos de notre événement du 28 janvier à l'Assemblée nationale parce que c'était, mais quand je vous dis exceptionnel, c'était vraiment exceptionnel. Qu'est-ce que t'en penses, toi?
1: Ah, c'était super. Super, super, je veux dire. Bon, on a attendu. On a très attendu, mais...
5: C'est la finalité de notre combat. Hein, et
1: puis l'apothéose aussi, c'est à la fin. Tous ces députés qui nous regardent en l'air, qui se lèvent et puis qui nous applaudissent. En général, c'est eux qui jouent la pièce, c'est nous, téléspectateurs, et c'est eux qui nous applaudissent. Ça, c'est extraordinaire. Hein, 30 ans, ça paraît pas, hein, 30 ans de bagarre contre l'État.
5: Ouais.
1: Pour arriver à là, avoir un texte de loi, et il va falloir qu'on se bat encore, puisque c'est pas fini.
5: Toi, ce que tu veux, et je pense que beaucoup, c'est quoi, le pardon?
1: Exactement, c'est ça. Voilà.
0: Sur le pas d'une maison ancienne, la voix tremblante en repensant à sa maman, Jean-Philippe Jean-Marie se félicite de n'avoir rien lâché, mais aussi d'avoir accompagné les victimes pendant toutes ces années. Parce que l'aspect financier n'est pas à négliger. La Fed estime que 70% de ses adhérents sont dans des situations de précarité, causées notamment par ce drame.
1: Je me suis dit, j'ai bien fait de tenir bon. Et là, on arrive maintenant avec ce texte de loi, et ben, c'est une libération. Une libération, ça permet d'avoir une résilience, c'est déjà la reconnaissance. Presque total. Pour moi, j'ai dit presque total parce que je vise encore plus haut. Et la mesure aussi des dédommagements aussi. Hein. Mais qu'importe que ce soit la somme, hein, que ce soit un euro ou plus, tout a une question d'argent pour nous. Hein. Et tout est une question d'argent aussi pour l'État. On dit l'argent ne fait pas le bonheur, mais il contribue à vivre. Donc ça va nous permettre de vivre nos derniers instants un petit peu mieux.
0: Une nouvelle vie que Marie-Germaine Périgogne, qui vient juste de retrouver son vrai patronyme, n'affrontera plus toute seule. Sur son chemin, elle a retrouvé une partie de sa famille, son père biologique et sa sœur.
6: Bonjour, je m'appelle Graziella Laurette. Je suis la sœur de Valérie que j'ai rencontrée en 2020. Donc voilà, donc je suis contente.
5: Et c'est incroyable parce qu'elle a du mal à m'appeler Marie-Germaine. C'est vrai que ben, je porte ce prénom depuis septembre 2024. Avant, je m'appelais Valérie. Il m'a fallu 6 ans de combat pour retrouver ma véritable identité, mon véritable nom, mon véritable prénom, mon véritable lieu de naissance. Et Graziella, on s'est retrouvés, c'est en 2020, puisque nous avons le même papa. Et c'est en 2020 que j'ai retrouvé mon papa et Graziella.
6: De l'avoir rencontrée en 2020, ça m'a fait un choc émotionnel. Quand elle m'a dit que je suis ta sœur, je suis restée stupéfaite. À 41 ans, t'as une sœur, moi qui ai grandi toute seule. Donc je dis, mais ouf. Sur le coup, c'était un choc émotionnel. Mais après, au fil des années, ben là, ça fait 6 ans qu'on se côtoie. Mais c'est vraiment chouette de se dire que maintenant, on a une sœur dans sa vie, quoi. Ça m'a fait du bien parce que je dis, ben maintenant, je suis plus toute seule. Des fois, je l'appelle quand je suis un peu triste. Quand j'ai des petits soucis, je l'appelle. Elle me réconforte, mais ça m'aide, quoi. Et quand elle est pas là, voilà. Quand elle est pas là, elle est loin de moi. Mais je dis, mais quand est-ce qu'elle revient?
5: C'est tout à fait ça. Quand est-ce que tu rentres? J'ai hâte de te revoir. Et puis, j'aime bien quand elle me dit, mais tu es mon soleil. Et toi aussi, tu es mon soleil maintenant.
0: Le soleil, ce climat si particulier de la Réunion, son histoire, sa musique, sa langue créole, son patrimoine ou encore sa cuisine, toutes ces raisons ont poussé Sylvie, alias Sissi, à revenir finalement s'installer ici. Un turban sur les cheveux, elle regarde les autres déracinés des Drômes depuis un rocking chair où elle se balance. Elle, qui a été exilée de force toute petite.
7: C'est important parce qu'après avoir fait tout ce puzzle, d'avoir reconstruit tout ce puzzle de mon histoire, de connaître le pourquoi du comment les choses se sont passées, j'avais besoin de savoir ce que ça fait de vivre 974. Et en venant sur des séjours de 3 semaines, 1 mois, et avec les recherches que j'avais à faire et avec les questionnements que j'avais en tête, forcément ça n'était pas possible. Je viens chercher quelque chose qui est assez particulier. Je viens chercher des racines que j'ai du mal à trouver, du mal à comprendre, des endroits qui me parlent, des endroits que je ne comprends pas. C'est à la fois très beau ce que je vis et c'est à la fois douloureux.
8: Adrienne's girl. Ça, hein.
7: Oui, c'est le prénom de ma maman.
0: Je remarque alors sur son bras un large tatouage. Adrienne's Girls. Et en dessous, en créole, nous tient bon, nous largue pas. Une formule signifiant on s'accroche, on se bat.
7: C'est à elle qu'on a volé ses enfants.
8: Je vous ai pas demandé d'ailleurs, vous l'avez retrouvée.
7: Elle était décédée. Et mon papa est mort de chagrin de cette histoire. Mais je me bats aussi pour eux. Et c'est pour ça, quand je dis que c'est important pour moi que ce soit reconnu, c'est parce que ces gens-là, ils ont souffert. Et je me dois. En tout cas, c'est une mission que je me suis donnée. Et puis, il y a nos enfants. Donc, je sais qu'une de mes filles était encore peut-être plus heureuse que moi le 28 janvier, en fait. Parce que ça y est, enfin, il y a des choses qui bougent et donc il y a notre descendance. Et puis, il faut qu'on puisse s'apaiser avec tout ça. Et le fait d'être là, de parler, d'expliquer, de dire oui, voilà, il y a eu ça, ça, ça, c'est important. Il ne faut pas que ça reste dans les oubliettes.
0: Et pour que l'histoire ne soit plus occultée, que les ex-mineurs transplantés des Drômes soient enfin reconnus, il faut encore attendre plusieurs mois et espérer que la proposition de loi soit votée au Sénat dans son intégralité. 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
3: À Antananarivo, 4h30 à Kinshasa.
0: Arthur Panchelet.
3: Et 5h30 à Maputo. Bonjour à toutes et à tous. Merci d'écouter RFI. À la une d'Afrique Matin, des femmes transformées en esclaves et de jeunes enfants forcés à manier une Kalachnikov. Reportage grand format au Cabo Delgado dès le début de ce journal. RFI s'est rendu dans cette région du Mozambique en proie aux attaques des Chebabs, ces djihadistes affiliés au groupe État islamique. Aucun lien avec les deux précédentes épidémies et pas de vaccin. On en sait un peu plus sur l'épidémie d'Ebola qui frappe la RDC. L'INRB, l'Institut National de Recherche Biomédicale a séquencé le virus. On sera à Kinshasa. Puis en Ouganda, où les autorités renforcent les contrôles pour éviter une propagation de la maladie. À l'actualité, ce sont aussi ces manifestations contre la hausse des prix du carburant hier au Kenya. Une nouvelle affaire d'intoxication alimentaire ce week-end à Madagascar. Et puis Chancel Bemba, Gédéon Kalulu et Aaron Wan-Bissaka seront bien de la partie au Mondial de foot. Sébastien De Sabre a dévoilé hier la liste des léopards. C'est donc un document rare et exceptionnel que l'on vous propose ce matin. RFI est au Cabo Delgado, région du nord du Mozambique, où règne l'insécurité depuis bientôt 10 ans. Dans cette zone, riche en ressources naturelles, les habitants, parmi les plus pauvres du continent, sont les victimes des Chebabs, un groupe armé qui a prêté allégeance au groupe État islamique. On vous racontait hier les dernières attaques d'envergure en septembre dernier et leur lot de drames humains. Ce matin, notre envoyé spécial nous emmène à la rencontre de femmes et d'enfants en première ligne dans ce conflit, puisqu'ils subissent depuis une décennie enlèvement et torture. Reportage Gaël Alex.
4: Rachid a 13 ans et vit depuis quelques semaines à Mocimboa da Praia avec une vieille tante. Rachid vient tout juste d'échapper au Chebab. Il n'avait que 7 ans quand il a été enlevé.
5: La vie était très dure. Il n'y avait pas de nourriture. On allait dans les champs, on allait chercher l'eau et si on ne trouvait rien à rapporter, on nous frappait. On avait des bleus partout et des maladies. Ils nous ont appris la lutte et les armes. Je sais me servir d'une Kalachnikov.
4: C'est en 2020 qu'Olessa Ibrahimou a assisté et impuissante à l'enlèvement de ses deux filles. Elles avaient alors 15 et 17 ans.
6: Les Chebabs avaient rassemblé tous les enfants. Quand ils m'ont vue, mes trois plus petits ont couru vers moi. Les terroristes nous ont épargnés car j'étais enceinte. Mais ils ont emporté mes deux filles. Je pense à elles, à ce qu'elles deviennent, tous les jours.
4: Les Chebabs se cachent dans les forêts, sur le camp. Les femmes sont leurs esclaves. Angelina Forman est assistante sociale pour Médecins Sans Frontières et a entendu de nombreux récits similaires.
7: Après être enlevées, elles sont mises en file et les combattants font leur choix. Les femmes sont utilisées pour porter le matériel de guerre. Certaines contrôlent les autres pour empêcher les évasions et celles qui n'ont pas été choisies sont violées. Elles sont mises à la disposition du groupe.
4: Grâce à une fugitive, Olessa a récemment eu des nouvelles de sa plus jeune fille. Elle est aujourd'hui mère d'un petit garçon. Gaël Alex, de retour de Mocimboa da Praia, Nairobi, RFI.
3: Gaël Alex, dont on retrouvera les reportages au Cabo Delgado toute la semaine. 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
3: L'actualité de ce mardi, c'est aussi la réponse qui s'organise face à l'épidémie d'Ebola en République démocratique du Congo, la 17e de l'histoire du pays. Hier, le porte-parole du gouvernement s'est exprimé, Patrick Mouyaya, qui cite le ministre de la Santé actuellement en déplacement en Ituri, dénombre 116 décès et 435 cas suspects, dont deux à Butembo. La ville du Nord Kivu devient donc la troisième touchée par la maladie après Bunia et Goma. Pendant ce temps, à Kinshasa, les scientifiques s'activent. L'INRB, l'Institut National de Recherche Biomédicale, a séquencé le virus. Et Paulina Zidi, on en sait un peu plus sur cette nouvelle épidémie d'Ebola.
8: Ce séquençage a confirmé la souche du virus Budingbugyo, mais ce qu'il nous apprend, c'est que cette épidémie 2026 n'a pas de lien avec les deux précédentes de 2007 et 2012. La maladie a une nouvelle fois traversé la barrière des espèces avec une nouvelle transmission d'animal à être humain. Ce n'est pas un virus qui aurait circulé de manière silencieuse avant de ressurgir il y a quelques semaines. L'adversaire connu, les spécialistes peuvent alors envisager la réponse. Le professeur Jean-Jacques Mouyembe, patron de l'INRB et surtout co-découvreur de Ebola, explique que s'il n'y a à ce jour pas de traitement ni de vaccin, ce n'est pas une fatalité. On va mettre en place des protocoles pour tester les candidats vaccins et voir si l'on peut obtenir une protection croisée, ajoute le chercheur. L'objectif, c'est d'utiliser les outils disponibles et efficaces sur les autres souches pour voir leur action sur ces nouvelles contaminations. Des recherches précieuses, puisque cela fait 14 ans que cette souche d'Ebola n'avait pas été impliquée dans une épidémie. Pauline Azidi, Kinshasa, RFI.
3: Et la route nationale numéro 2 entre Goma et Butembo, axe vital de ravitaillement, a elle été perturbée hier. Des centaines de voyageurs en provenance de Butembo, de Beni et de Litouri ont été empêchés de se rendre vers les zones sous contrôle de l'AFCM-23, selon la société civile. Les autorités locales auraient indiqué attendre l'arrivée d'une équipe de contrôle pour éviter une propagation d'Ebola. De son côté, l'Ouganda, où deux cas ont été recensés, renforce les contrôles le long de sa frontière avec la RDC. Les cas contacts ont été placés à l'isolement. Alan Kasuja est le directeur exécutif du Uganda Media Center. Il revient sur les mesures mises en place par son pays.
9: Nous devons faire attention. Nous avons pris des mesures de contrôle à tous les points d'entrée, tout au long de la frontière avec la République démocratique du Congo. Les gens sont contrôlés et testés. Si quelqu'un présente des symptômes, il n'est pas autorisé à traverser la frontière. Ces personnes seront isolées et devront rebrousser chemin pour suivre un traitement. Nous sommes très attentifs près de la frontière pour être sûrs de ne pas augmenter le risque de contagion dans le pays. Nous demandons aux Ougandais d'être vigilants, de bien se laver les mains et de ne pas serrer la main d'autres personnes, pas d'embrassade ni d'accolade, juste adopter les consignes à appliquer en cas d'épidémie Ebola. L'Ouganda sait gérer cette maladie. Nous connaissons ce virus et nous savons quoi faire pour empêcher la contagion. En 2025, lors de l'épidémie, personne n'est décédé. Nous savons gérer les premiers symptômes et assurer le traitement nécessaire pour survivre. Nous sommes le plus transparent possible avec les Ougandais pour qu'ils puissent continuer de mener leur vie, mais avec plus de vigilance.
3: Le directeur exécutif du Uganda Media Center avec Sofiane Amazian. L'épidémie reste confinée à l'Afrique pour le moment, dit pour sa part Donald Trump. Le président américain interrogé à ce sujet hier à la Maison Blanche, puisqu'au moins un ressortissant américain a contracté la maladie. Résultat, les États-Unis suspendent temporairement l'attribution de visas pour les étrangers qui ont voyagé dans les zones touchées par Ebola. La RDC, l'Ouganda, mais aussi le Soudan du Sud, précise le Centre américain de contrôle et de prévention des maladies. L'Américain testé positif il y a deux jours est lui sur le point d'être transféré en Allemagne. Des travailleurs obligés de marcher des kilomètres pour se rendre au travail et des rues quasi désertes. Le centre-ville de Nairobi, totalement paralysé hier, et cela pourrait bien se reproduire aujourd'hui. Le secteur du transport appelait à la grève et a manifesté face à la hausse des prix du carburant. Conséquence directe du blocage du détroit d'Ormuz, par lequel transite une bonne partie de l'or noir à destination du Kenya. Des manifestations suivies hier dans la capitale et qui ont dégénéré. Alban Tiroir, il y a eu au moins 4 morts et 30 blessés.
10: Certaines artères en périphérie de la capitale ont été bloquées et quelques affrontements entre manifestants et forces de l'ordre ont éclaté. Dans le centre-ville de Nairobi, les rues d'habitude souvent embouteillées sont restées presque vides, les commerces fermés. Jacob Molly et Miguel Tchegué, chauffeurs de moto-taxi, demandent la baisse des prix à la pompe.
11: Quand le carburant augmente, tout augmente. La nourriture, le transport, ça a vraiment réduit mes revenus parce que les clients ne veulent pas payer plus cher qu'avant. Les gens n'ont pas d'argent, ils se plaignent.
12: Que Ruto rentre chez lui maintenant. Il nous a fatigués, on ne va pas bien. Nous les Kenyans, on ne va pas bien.
10: La grève a été impulsée par les matatus, ces bus privés de transport en commun qui sont largement restés à l'arrêt à Nairobi, ce qui a forcé des milliers de travailleurs à se déplacer à pied. C'était le cas de Kevin Perrault, agent de sécurité de nuit.
13: D'habitude, je prends deux Matatu, mais là, il n'y en a pas. Les mototaxis sont très chers, alors je marche. Vous voyez, il est midi. Je suis parti vers 8h du matin et je ne suis toujours pas rentré chez moi.
10: Catherine Jokinyaga est aussi venue ouvrir son petit restaurant de rue.
14: Je ne peux pas marcher parce que je transporte la nourriture pour venir cuisiner. J'ai trouvé un mototaxi, mais j'ai payé très cher. On a aussi ouvert en retard, à 9h au lieu de 6h. Donc aujourd'hui, je vais perdre de l'argent.
10: L'association des propriétaires de Matatu a appelé à une deuxième journée de grève ce mardi. Alban Tiron Nairobi, RFI.
3: Au Kenya, la vie humaine semble n'avoir aucune valeur. Ça, c'est ce qu'a écrit hier sur les réseaux sociaux Boniface Mwangi. Le militant kényan des droits de l'homme accuse la police d'avoir abattu 4 manifestants. La République de Maurice va-t-elle bientôt changer sa constitution ? Un projet de loi en ce sens est présenté aujourd'hui au Parlement. Pour la première fois depuis l'indépendance, l'île veut modifier le texte suprême. Le texte examiné aujourd'hui par les députés prévoit la création d'une commission chargée de proposer des réformes majeures. Le ministre de la Justice souhaite qu'elle remette son rapport d'ici mars 2028 pour les 60 ans de l'indépendance mauricienne. L'actualité à Madagascar est cette nouvelle affaire d'intoxication alimentaire. Près de 70 personnes ont été hospitalisées ce week-end après avoir mangé un plat traditionnel dans un restaurant d'Antananarive. Aurélie Couman, une nouvelle fois, cela interroge sur les conditions d'hygiène dans la capitale.
15: Tout est parti d'un repas pris vendredi soir dans une gargote d'un quartier populaire d'Antananarive. Plusieurs dizaines de clients y ont consommé un compose, un plat traditionnel malgache. Dès le lendemain, les premiers symptômes apparaissent, vomissements, maux de tête, douleurs abdominales. 69 personnes sont finalement hospitalisées en urgence dimanche, dont 29 dans le principal centre hospitalier de la capitale. Les 40 autres ont pu rentrer chez elles après les premiers soins. Le ministère de la Santé publique a confirmé qu'il s'agissait d'une toxico-infection alimentaire collective. La ministre s'est rendue au chevet des victimes et a annoncé que l'État prendra en charge l'intégralité des soins jusqu'à leur rétablissement. Une affaire qui n'est pas isolée. Il y a quelques jours, 13 étudiants ont été intoxiqués dans le nord-ouest du pays après avoir consommé une salade dans une gargote habituelle. Des incidents qui relancent à chaque fois la question des conditions sanitaires des établissements de restauration populaire à Madagascar. Aurélie Couman, Antananarive, RFI.
3: On parlait il y a quelques minutes de l'épidémie d'Ebola en République démocratique du Congo et des restrictions de visa à l'entrée aux États-Unis. Tout cela intervient à quelques jours du coup d'envoi de la Coupe du monde de football aux États-Unis, au Mexique et au Canada. À ce stade, les Léopards devraient bien être de la partie. En tout cas, Sébastien Desabre a dévoilé hier sa liste. Après 52 ans d'attente, 26 joueurs sont convoqués, Olga Massangou, sur une liste placée sous le signe de la stabilité.
16: Sans surprise, les inconditionnels sont bien là. Cédric Bakambu, Yohan Wissa, Meshack Elia, Chancel Mbemba, le capitaine des Léopards, ou encore Théo Bongonda. On note également le retour de Gaël Kakuta, qui n'avait plus retrouvé les Léopards depuis son rappel de dernière minute lors de la dernière Coupe d'Afrique des Nations. Alors que de nombreux observateurs espéraient voir du sang neuf pour cette campagne de la Coupe du Monde, avec des noms régulièrement évoqués comme celui de Afimi Kopouloulou, Sébastien Desabre a préféré miser sur la stabilité. Enfin, c'est la grosse déception pour les amoureux du football local. Aucun joueur de la Ligue nationale de football ne figure sur cette liste. Beaucoup auraient voulu voir au moins un représentant du championnat national pour porter le drapeau de la République démocratique du Congo. Les Léopards de la RDC ont quelques jours de préparation avant de s'envoler pour les États-Unis et d'y disputer cette Coupe du Monde. Olga Massangou, Kinshasa, RFI.
3: Et le premier match de la RDC, ce sera le 17 juin face au Portugal. Les Léopards affronteront ensuite la Colombie et l'Ouzbékistan. Hier, Boubista, le sélectionneur du Cap-Vert, a lui aussi dévoilé une liste historique puisque les requins bleus vont disputer leur première Coupe du Monde. Plusieurs joueurs sont passés par les championnats de France comme Nuno da Costa et Ryan Mendes, le capitaine. Le Cap-Vert affrontera l'Espagne dès le 15 juin, 3h43 en temps universel.
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3: Bienvenue si vous nous rejoignez dans un gros quart d'heure, un nouveau journal avec Jeanne Bartoli. D'ici là, un moulin pour renforcer son indépendance. On est en Sierra Leone où les autorités tentent de devenir autosuffisantes en farine. Direction ensuite l'Australie qui entend protéger ses terres rares face aux rouleaux compresseurs chinois. Et puis un nouveau préfet à Mayotte. On s'interroge dans le journal de la première sur les défis qui attendent Frédéric Poiseau.
17: «
3: Mais d'abord, quand la douleur et nos angoisses les plus profondes se retrouvent exposées à la face du monde, on part pour Abidjan, à la rencontre d'un homme qui n'est pas totalement psychanalyste, ni totalement peintre, peut-être un peu des deux. Groblis Irignon, les férus d'art le connaissent bien, puisque depuis 50 ans, cet artiste transforme les séances de psychanalyse de ses patients en œuvres d'art. Il célèbre un demi-siècle de création en ce moment à Abidjan dans une exposition qu'Abdoulaziz Diallo a visitée.
17: Dans les allées de l'exposition, les visiteurs avancent lentement d'une toile à l'autre. Des silhouettes fragmentées, des corps déformés et des couleurs parfois sombres. Ici, on retrouve une quarantaine d'œuvres du peintre ivoirien Groblis Irignon. À 86 ans, l'artiste travaille une matière bien particulière. De la boue appliquée à du carton, puis il frotte jusqu'à obtenir ce qu'il appelle les beaux restes.
18: Plus je forçais, plus je grattais, des formes émergeaient. Je suis guidé d'une manière inconsciente par un esprit. C'est pas volontairement, mais quelque chose me dit, fais ça, ça te fera du bien. Et tout ce que je fais, ça m'a fait du bien et j'ai continué dans ce sens.
17: Depuis un demi-siècle, Groblis Irignon peint pour soigner ses propres blessures intérieures et aider les autres à faire de même. Une démarche que ce psychanalyste a baptisée la psychart-thérapie. Autrement dit, utiliser l'art pour libérer les souffrances enfouies dans l'inconscient.
18: Je leur explique qu'il faut des couleurs, du papier blanc. Je leur dis de faire ce qu'ils veulent, librement de s'exprimer. Et quand ils ont fini, pendant une heure, je mets la toile au loin, on regarde ensemble et on a fait la lecture. Ils trouvent eux-mêmes ce qu'ils avaient mis. Ils trouvent des souvenirs d'enfance. Donc c'est l'usage, la peinture, des formes libres, le choix des couleurs et ils s'en sortent.
17: L'exposition retrace trois grandes étapes de la vie de l'artiste. L'errance, après son arrivée en France à l'âge de 13 ans, le retour en Côte d'Ivoire dans les années 70, puis le temps de la maturité artistique. Une rétrospective avec un message adressé à la jeune génération. Christelle Mangois, commissaire de l'exposition.
19: A accepté de puiser dans le passé pour mieux appréhender l'avenir. L'art africain a un bel avenir, mais il est important qu'on fasse une pause et qu'on regarde la qualité de ce qui a été fait dans le passé pour pouvoir tenir la route encore.
17: Arrêté devant une toile intitulée « L'ancêtre balafré », Diadio, une amatrice d'art, semble hypnotisée. L'œuvre représente le visage d'un vieil homme marqué de scarification. Fascinée par la technique et la matière, elle observe longuement les reliefs du tableau.
20: C'est le genre de tableau, quand on le voit, on est tout de suite attiré, on a envie de se rapprocher. C'est très technique, parce que la boue qui est beaucoup plus lourde que le carton peut abîmer le carton.
17: L'exposition Groblis Irignon, 50 ans de création, l'esprit des arts premiers, se poursuit jusqu'au 28 mai prochain. Abdelaziz Diallo, Abidjan. 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
3: 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Mardi 19 mai, dans les grands titres de l'actualité internationale. Le président russe se rend demain en Chine, quelques jours à peine après la visite de Donald Trump. Vladimir Poutine va rencontrer à Pékin son homologue Xi Jinping. Avant sa visite, le chef du Kremlin affirme que les relations entre Moscou et Pékin ont atteint un niveau sans précédent d'entente et de confiance mutuelle. Nouveau revirement pour Donald Trump, qui dit avoir annulé au dernier moment une nouvelle attaque qui aurait dû avoir lieu, selon lui, ce mardi contre l'Iran. Annulation à la demande des dirigeants du Qatar, d'Arabie Saoudite et des Émirats Arabes Unis, qui, explique le président américain, juge qu'un accord est possible. Si nous pouvons faire ça sans leur balancer des bombes à tout va, j'en serais très heureux, a-t-il affirmé, disant observer une évolution très positive des tractations avec Téhéran. Le président libanais, Joseph Aoun, a promis de tout faire pour mettre fin au conflit entre son pays et Israël, alors que l'État hébreu poursuit de son côté ses opérations contre le Hezbollah pro-iranien, malgré la trêve. L'ONU, de son côté, exige qu'Israël prenne toutes les mesures possibles pour empêcher des actes de génocide à Gaza, dénonçant des signes de nettoyage ethnique observés dans l'enclave palestinienne, mais aussi en Cisjordanie occupée. C'est le Haut Commissariat des Nations Unies pour les réfugiés qui publie un rapport très détaillé, notamment sur les conditions qualifiant ce probable génocide toujours en cours. Aux États-Unis, trois personnes tuées dans une mosquée de San Diego en Californie, deux tireurs présumés qui ont été retrouvés morts, non loin du lieu de culte. Ce sont les autorités américaines qui l'annoncent hier. Leurs motivations sont pour l'instant inconnues, mais selon la police, l'affaire est pour l'heure traitée comme une attaque islamophobe. 3h49 en temps universel. C'est une question que l'on peut poser à l'échelle du continent. Comment devenir autosuffisant en denrées alimentaires? De Kinshasa à Yaoundé, de Dakar à Abidjan, on tente de trouver des solutions. C'est le cas aussi en Sierra Leone. Là, c'est en farine que le pays tente de devenir indépendant. Freetown est en train de se doter d'un grand moulin grâce au groupe guinéen Sonoco. Un investissement de 50 millions de dollars financé en partie par Proparco. Quelle retombée peut-on espérer ? À Freetown, le reportage de notre envoyé spécial, Charlotte Cosset.
2: Là, nous sommes au niveau du quai numéro 2 du terminal vraquier du port de Freetown. C'est là le début de notre processus.
21: Ali Moubari est le directeur financier de Sonoco. Pour lui, aucun doute, produire de la farine sierra-léonaise est rentable.
22: Aujourd'hui, produire localement coûte moins cher qu'importer. On est plus compétitif. Au-delà de ça, il y a la création d'emplois. Il y a toutes les taxes et les impôts aussi qui sont payés en toute transparence.
21: Et cela, même si la Sierra Leone reste dépendante des importations en blé, Jean Charza, l'administrateur du groupe Sonoco.
23: Il y a des périodes où on peut acheter du blé pas très cher et maintenir un prix de farine cohérent pour qu'on ait une marge de production. Il y a des périodes où on n'a pas cette marge, où on est même en perte. Et donc, en fait, le principe de cette industrie, c'est toujours d'équilibrer les pertes et les gains pour être toujours présent dans le marché et nourrir la population. On fait la moyenne des bonnes années avec la moyenne des mauvaises années, donc on va toujours produire. On ne va pas arrêter le moulin.
21: Abidjan, Dakar, Douala, les projets minotiers se développent. Ali Bouchada est spécialiste du secteur. S'il y a des critères très précis pour déterminer la rentabilité d'un moulin, pour lui, l'important est le développement d'un écosystème.
24: C'est une évolution très positive parce que, en fait, ça structure la filière céréalière localement. Un moulin aujourd'hui ne fait plus uniquement de la mouture de farine. Et il permet de sécuriser l'approvisionnement pour les boulangers, produire ou avoir une capacité de production plus régulière. Ça peut être mieux adapté aux usages locaux. Et puis, partir d'un moulin, on peut développer tout un écosystème céréalier.
21: Pour Marc Debetz, fondateur d'Apex Agri, société de conseil experte dans le développement de filières agricoles en Afrique, l'attention doit être portée sur l'intégration de cet outil industriel.
25: Un maillon essentiel entre la production de céréales et puis l'utilisation, soit pour l'alimentation de bétail, soit pour l'alimentation humaine. Donc ce sont des outils nécessaires. L'important, c'est d'intégrer ces outils dans une filière agricole avec un amont de production végétale, de production de céréales et un aval avec des débouchés clairs. Et c'est cette intégration qui permettra de saturer l'outil et donc de le rentabiliser. Donc oui, c'est rentable si on l'intègre dans une logique de filière.
21: Filière d'aliments pour bétail, boulangerie et formation au métier de la pâtisserie, Sonoco, acteur déjà majeur en Guinée, compte bien s'imposer dans le paysage en Sierra Leone. Charlotte Cosset, de retour de Freetown, RFI.
3: 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En Australie, ce sont les terres rares que le gouvernement entend sécuriser. On en parle dans la chronique des matières premières ce matin. Avec vous, Nathanaël Vitran, Canberra va forcer les actionnaires chinois à vendre leur part dans les sociétés nationales de production de ces minerais. Le gouvernement parle d'une question de sécurité nationale.
26: Oui, plus précisément, on parle ici de l'entreprise Northern Minerals qui a l'ambition de devenir la principale source de terbium et de dysprosium hors de Chine. Ces deux métaux appartiennent à la catégorie des terres rares, des minéraux critiques aux propriétés magnétiques notamment, qui en font des outils indispensables à la transition verte. Ils entrent tous les deux, par exemple, dans la composition des véhicules électriques. Il faut du dysprosium pour fabriquer des éoliennes et on les trouve aussi dans les smartphones et dans bon nombre de technologies militaires.
3: Et la Chine, Nathanaël, contrôle largement la production de ces terres rares.
26: La production et le raffinage, oui. D'après les experts, 85% de la production de dysprosium serait sous contrôle chinois. Le terbium fait aussi partie d'une liste de métaux dont la Chine a fortement restreint les exportations l'an dernier, en réponse aux droits de douane américains, ce qui a fait monter les prix. Ils sont aujourd'hui 4 à 5 fois supérieurs à ce qu'ils étaient en avril 2025 pour ces deux métaux. Et puis, Pékin ne s'est pas arrêté là, consciente qu'elle dispose d'un puissant levier de négociation. La Chine a continué à investir dans les entreprises étrangères qui pourraient menacer son quasi-monopole.
3: Et c'est le cas de Northern Minerals ?
26: Exactement. Ces dernières années, des investisseurs chinois y ont pris des participations importantes. Si vous regardez d'ailleurs le conseil d'administration, le directeur exécutif fut président du conseil des entreprises sino-australiennes. On y trouve aussi deux directeurs non exécutifs chinois. Le premier travaillait auparavant pour la banque chinoise d'investissement. Le second pour un fonds d'investissement privé, mais basé à Pékin. Il y a un an, l'organe chargé d'examiner les investissements étrangers pour le compte du gouvernement australien avait déjà forcé plusieurs investisseurs chinois à vendre une partie de leur part alors qu'ils tentaient de s'imposer au conseil d'administration. C'est donc la deuxième fois en à peine 12 mois que Canberra intervient pour empêcher une prise de contrôle de l'entreprise par la Chine. Pékin, de son côté, dénonce une utilisation abusive du concept de sécurité nationale et une entrave aux activités d'investissement normal. Fin de citation.
3: Nathanaël Vitran pour l'actualité des matières premières. Bientôt 4 heures en temps universel. Dans 5 minutes, le retour de l'info avec Jeanne Bartoli. Et d'ici là, et comme tous les matins, on fait un détour par l'océan Indien avec nos confrères de la première. Et Mayotte, à la une, où un nouveau représentant de l'État a officiellement pris ses fonctions ce lundi. Bonjour Benoît Ferrand.
1: Bonjour. Jusqu'ici sous-préfet dans les Bouches-du-Rhône, l'ancien gendarme Frédéric Poiseau succède à François-Xavier Bieuville dans le département 101, avec dans sa besace de lourds dossiers à gérer ou à entreprendre. Marie Sabina.
4: Ancien officier de gendarmerie, Frédéric Poiseau connaît les territoires sensibles. Avant d'intégrer le corps préfectoral, il a servi pendant une quinzaine d'années en métropole et en Guyane, notamment dans la lutte contre l'exploitation illégale de l'or. Au fil des années, le haut fonctionnaire a multiplié les postes à responsabilité. Sous-préfet en Charente-Maritime, directeur de cabinet du haut commissaire en Polynésie française, puis au ministère de l'Intérieur sur les questions de mobilité et d'action territoriale. Avant de rejoindre la Seine-Saint-Denis, Montpellier, puis Marseille. À 49 ans, celui qui se décrit comme un homme de terrain arrive désormais à Mayotte dans un climat particulièrement tendu. Le territoire fait face à une forte pression migratoire, une insécurité persistante, des tensions sociales, mais aussi une attente importante de la population. Car au-delà du rôle de représentant de l'État, les Mahorais attendent aujourd'hui des réponses concrètes et rapides. Lutte contre l'insécurité, gestion de l'immigration clandestine, reconstruction après le cyclone Chido ou encore crise de l'eau. Décrit par ses anciens collaborateurs comme quelqu'un attaché à l'esprit d'équipe, Frédéric Poiseau devra désormais convaincre sur le terrain maoré, un territoire où les annonces ne suffisent plus et où la population attend désormais des résultats visibles.
1: Du nouveau également à la tête du LEMA, comprenez le syndicat des eaux de Mayotte, dans une ambiance paraît-il assez tendue, Saïd Mahanrifa Ibrahim, maire de Msangamouji, a été élu ce dimanche à la présidence d'un organisme qui doit gérer l'un des dossiers les plus « chauds » entre guillemets du département, l'eau, ou plus précisément d'ailleurs, le manque d'eau. Jamila Swadiki.
5: À son arrivée au syndicat des eaux, l'ancienne équipe menée par le maire de Bandaboua constate des caisses vides. Il a fallu batailler pour gagner la confiance des investisseurs institutionnels et privés. À l'heure du départ, l'équipe se félicite de laisser les eaux de Mayotte en bonne santé. Yannis Swahili, ancien président de l'EMA, chargé de l'administration générale.
6: Il y a 6 ans, tout le monde disait le syndicat des eaux va être dissous. Aujourd'hui, on laisse un syndicat en parfait état de marche financièrement, où toutes les factures sont payés régulièrement, où les investissements, pareil, les prêts, tout ça, sont payés régulièrement. On espère que la nouvelle mandature continuera sur la lancée.
5: Des chantiers sont en cours, le plus gros étant l'usine de dessalement de Hironibé avec 105 millions d'euros investis.
6: On espère que l'usine de dessalement d'Hironibé sera mise en marche l'année prochaine. Ça permettra normalement de mettre fin au tour d'eau, même si la situation restera fragile.
5: Reste à lancer la 3e retenue collinaire. Le foncier est enfin acquis au bout de plus de 20 ans de procédure. D'importants efforts ont été effectués, mais la population ne perçoit pas toujours tant le problème de l'eau à Mayotte est immense et urgent.
6: Jusqu'à aujourd'hui, il y a des tours d'eau. Maintenant, il ne faut pas occulter tout le travail qui a été fait pendant 6 ans.
5: Face à cette nouvelle équipe, une population traumatisée par les différentes crises de l'eau, aujourd'hui l'impatience monte face à une situation jugée inacceptable.
1: Problème d'eau également à l'île de la Réunion, frappée par une sécheresse inédite. Ce sont désormais 15 communes de l'île sur 24 qui sont concernées par des restrictions. Le préfet a notamment décidé d'interdire l'arrosage des espaces verts, le remplissage des piscines ou le lavage des véhicules. Fin de cette édition. Bonne journée.
3: Bonne journée à vous aussi, Benoît Ferrand. Et c'est donc à La Réunion, où il est presque 8 heures, que se referme cette première édition d'Afrique Matin. Préparée et réalisée avec Laurent Hérault et Céline Pellarin. Merci à eux. Merci à vous de votre fidélité. Vous restez bien avec nous. Le journal dans une minute. À tout de suite.
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14: Andreea Pietroșel.
13: Președintele Nicu Șordan continuă azi consultările la Palatul Cotroceni cu parlamentarii neafiliați. După runda de ieri, șansele ca discuțiile să se finalizeze rapid cu un nume pentru Palatul Victoria sunt reduse după ce PNL și USR au anunțat că nu vor mai colabora cu PSD. Nicu Șordan anunță că va continua seria de consultări până când se va cristaliza o variantă de majoritate solidă pro-occidentală. Donald Trump afirmă că va amâna atacul planificat împotriva Iranului la cererea liderilor din Qatar, Arabia Saudită și Emiratele Arabe Unite. Atacul ar fi fost programat pentru mâine. Numărul execuțiilor înregistrate la nivel mondial a crescut vertiginos în 2025, atingând cel mai înalt nivel din 1981, o majorare cauzată în principal de Iran, anunță Amnesty International. Președintele Nicu Șordan a transmis ieri, după o zi întreagă de consultări oficiale cu partidele pentru nominalizarea unui nou premier, că va continua seria de consultări până când se va cristaliza o variantă de majoritate solidă pro-occidentală. Scenariul nu pare să fie unul realizabil din moment ce PNL și USR au anunțat că nu vor mai colabora cu PSD. Delegația socialdemocraților a stat aproape 30 de minute la Cotroceni. La finalul discuțiilor, Sorin Grindeanu a declarat că partidul său respinge varianta unui guvern condus de Ilie Bolojan.
27: Principalele, să spunem, neapărat condiții sau reguli sau principii pe care noi nu le vom încălca sunt ceea ce ne-au spus membrii, și anume că urmarea acelei consultări interne, că nu mai putem avea un guvern cu Ilie Bolojan. 2. Excluderea unei alianțe în afara partidelor pro-occidentale. Despre asta e vorba, asta sunt, să spunem, principiile pe care noi le-am transmis președintelui, astfel încât urmarea consultărilor să se încerce să se ajungă la o soluție. Probabil că după aceste consultări vom putea, în funcție de ce spune și președintele, vom putea dezvolta posibile scenarii.
13: Liderul AUR, George Simion, a declarat după consultările de la Cotroceni pentru nominalizarea premierului că partidul pe care îl conduce a cerut mandat pentru formarea unei guvernări.
28: Am cerut mandat pentru formarea noii guvernări. Ne asumăm așadar intrarea la guvernare și scoaterea României din criză. Acestea sunt, de fapt, și obiectivele pentru care am depus moțiunea de cenzură. Jumătate din România își pune speranțele în noi și această jumătate din țară trebuie reprezentată și din punct de vedere politic și trebuie să fie la masa deciziilor. Nu mai poate fi ignorată cum a fost ignorată pe parcursul ultimului an. Noi am pus pe masa lui Nicușor Dan planul aur pentru scoaterea României din criză și suntem dispuși să discutăm cu oricine este direct implicat despre soluțiile pentru scoaterea României acolo de unde a fost dusă. Noi nu suntem vinovați nici pentru criza economică, nici pentru criza politică.
13: Liderul PNL Ilie Bolojan a declarat după consultările de la Cotroceni cu președintele Nicușor Dan că liberalii nu vor mai susține și nu vor mai participa la un guvern în care va fi PSD.
0: Partidul Național Liberal nu va mai susține un guvern și nu va mai participa la un guvern în care se va regăsi și Partidul Social Democrat. De asemenea, nu vom susține un guvern cu premier tehnocrat în care se va regăsi Partidul Social Democrat. În condițiile în care PSD va fi la guvernare, Partidul Național Liberal va fi în opoziție. De ce suntem puși să avem această poziție? Ea nu este luată dintr-un calcul politic, ci este luată dintr-un interes legitim pentru țara noastră. În ultimii ani, lumea politică a făcut câteva greșeli majore. În primul rând, din punct de vedere al comunicării publice, a creat așteptări cetățenilor țării noastre care nu pot fi onorate în mod normal, depășind posibilitățile reale pe care le are România din punct de vedere bugetar. Asta a creat niște așteptări care n-au putut fi onorate și, pe bună dreptate, mulți dintre cetățenii țării noastre au fost dezamăgiți.
13: Liderul USR Dominic Frița a anunțat după consultările de la Palatul Cotroceni că dacă PSD găsește o majoritate, USR va intra în opoziție.
2: Am reiterat punctul nostru de vedere că după ce PSD a făcut această majoritate cu partidul extremist AUR, nu mai există o bază de încredere care ne-ar permite să intrăm într-un nou guvern alături de PSD. Nu mai există o bază de încredere că împreună cu PSD am putea să împingem reformele la care se așteaptă românii. PSD a blocat și a sabotat, a șantajat și tocmai de aceea reformele pentru un stat mai suplu, pentru servicii publice mai funcționale, pentru tăierea privilegiilor, aceste reforme nu vedem cum să le putem face cu PSD într-un guvern comun.
13: Președintele UDMR, Kelemen Hunor, a declarat după consultări că varianta cea mai corectă ar fi să existe în spatele guvernului o majoritate parlamentară transparentă și solidă. UDMR susține refacerea coaliției și exclude susținerea unui guvern din care să facă parte AUR. Donald Trump afirmă că va amâna atacul planificat împotriva Iranului la cererea liderilor din Qatar, Arabia Saudită și Emiratele Arabe Unite. Atacul ar fi fost programat pentru mâine. Donald Trump a spus că liderii din Golf au remarcat că în prezent au loc negocieri serioase și că, în opinia lor, în calitate de mari lideri și aliați, se va ajunge la un acord care va fi foarte acceptabil pentru Statele Unite, precum și pentru toate țările din Orientul Mijlociu și dincolo de acesta. Un armistițiu prelungit unilateral de Trump este în vigoare în război de la începutul lunii aprilie. Cu toate acestea, tensiunile din regiune au amenințat în mod repetat să-l spulbere. Numărul execuțiilor înregistrate la nivel mondial a crescut vertiginos în 2025, atingând cel mai înalt nivel din 1981, o majorare cauzată în principal de Iran, unde execuțiile s-au înmulțit de peste două ori anul trecut, arată un raport anual al Amnesty International. Dan Andreșescu are detalii.
10: Organizația pentru drepturile omului cu sediul la Londra a numărat cel puțin 2707 execuții la nivel mondial în 2025, dar acestea nu includ miile de execuții care au avut loc în China, țara care a efectuat cel mai mare număr de execuții din lume. Din nou, în acest an, numărul persoanelor executate la nivel mondial a crescut cu 78% față de 2024 și a atins un nivel record de după 1981, când ONG-ul a înregistrat 3191 de execuții, excluzând China. Numai Iranul reprezintă 80% din execuțiile înregistrate de Amnesty International în 2025. Aproximativ 2159 de persoane au fost executate prin spânzurare în Iran, comparativ cu 972 în 2024. Autoritățile iraniene au intensificat utilizarea pedepsei cu moartea ca instrument de represiune și control politic, alimentând o creștere fără precedent a numărului de execuții, notează ONG-ul în raportul citat de DPA și Ager Press. Utilizarea execuțiilor a fost deosebit de pronunțată după războiul de 12 15 zile, în care Iranul s-a confruntat cu Israelul și Statele Unite în iunie. 654 de execuții fuseseră înregistrate înainte de acest conflict, comparativ cu 1505 în iulie și decembrie. În alte părți ale lumii, Arabia Saudită a executat 356 de persoane, Yemenul cel puțin 51, Statele Unite 47, Egiptul 23, iar Somalia, Singapore și Kuveitul câte 17. În total, 17 țări au efectuat execuții.
13: L-am ascultat pe Dan Andreșescu. Iată acum datele meteo. Ne așteaptă o zi cu soare în capital. Avem 13 grade la această oră, iar maxima ajunge la 23 de grade. Sunt 15 grade acum la Chișinău, potrivit site-ului ANM. Sunt 11 grade la Sibiu și Cluj-Napoca. 9 grade se înregistrează la Timișoara, 10 la Craiova și 14 la Iași.
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0: Mardi 19 mai, bonsoir à tous, soyez les bienvenus dans la session soirée de l'info sur RFI. C'est parti pour 3 heures d'actualité. Avec au programme dans 10 minutes le grand reportage qui partira en quête du chant des oiseaux. Il n'a pas disparu mais il se raréfie à l'image d'un monde où près des deux tiers des espèces déclinent. Ce sera avec Juliette Pietraszewski. Juste après le débat du jour, on va parler ce soir de l'intelligence artificielle et dans ce domaine la Chine ce mardi appelle à une collaboration avec l'autre grand géant. Collaboration avec l'autre grand géant, les États-Unis, collaboration en matière de gouvernance, car les mises en garde sont toujours plus alarmantes, à l'image du patron d'Anthropic qui a déclaré eh bien, que son dernier modèle pouvait tout simplement provoquer le chaos. Joue-t-on à se faire peur dans ce domaine? C'est la question que nous poserons. Qu'est-ce qui est du domaine du réel? Qu'est-ce qui est du domaine du fantasme? Pourquoi? Réponse à suivre dans 30 minutes. Dans une heure, le grand journal du soir et le dossier qui sera consacré au plan européen d'aide aux agriculteurs confrontés à la flambée du prix des engrais. 18h30, temps universel Afrique soir, première édition de ce mardi. 19h10, TU. Eh bien, ce soir, c'est mardi politique. C'est dans 2h10. L'invité sera Laetitia Saint-Paul, députée Horizon et indépendant du Maine-et-Loire. Et puis, Accent d'Europe, dernier rendez-vous de cette session soirée de l'info sur RFI. Accent d'Europe en Turquie ce soir. Les discussions entre le gouvernement et le PKK font renaître les espoirs des Kurdes sur la reconnaissance de leur langue. Et puis, reportage en Pologne. Connaissez-vous le Silésien? Non? Eh bien, réponse à suivre à partir de 19h40, temps universel. Voilà pour le programme, pour l'heure 17h de TU. Bonsoir Adrien Delgrange.
2: Bonsoir Romain Ouzoui, ravi de vous retrouver. Bonsoir à toutes et à tous.
0: À la une de votre journal, la RDC, la République démocratique du Congo, où l'épidémie d'Ebola s'intensifie.
2: L'épicentre se situe en Ituri, province du nord-est de la RDC, principalement dans les zones sanitaires de Mongualou et de Rwampara. Le ministère congolais de la Santé vient de livrer un tout dernier bilan humain, 543 cas suspects, 136 décès. Alors pour lutter contre l'épidémie, la riposte s'organise notamment chez le personnel soignant en première ligne, comme nous l'explique Benedetta Capelli, coordinatrice médicale à Médecins Sans Frontières.
3: Les grands problèmes dans la gestion des épidémies Ebola, c'est surtout la formation du staff en première ligne dans la prise en charge des cas. Il s'agit d'un niveau de préparation tellement spécifique même si les staffs sur place a été formé dans les années passées, ça demande un refresh de recyclage en continu. La première priorité reste l'utilisation correcte de tous les équipements de protection individuelle. Les équipes MSF sont en train de vérifier aujourd'hui, c'est exactement ça, c'est-à-dire les niveaux de préparation même des collègues qui travaillent pour les ministères de la Santé publique. Et en fonction de ça, on mettra en place, que ce soit en Ituri, que ce soit dans le Nord Kivu, les formations nécessaires pour la prise en charge et la sécurité du staff et des patients.
2: La coordinatrice médicale à Médecins Sans Frontières, Benedetta Capelli. Sur le continent africain toujours, l'armée nigériane annonce aujourd'hui avoir tué 175 combattants du groupe État islamique après plusieurs jours de frappes aériennes. Des frappes menées dans le nord-est du pays, conjointement avec les États-Unis. Vladimir Poutine est lui arrivé en Chine ce soir. Visite officielle pour 2 jours d'échange avec le président chinois. Le président russe souhaite notamment relancer le projet stratégique de gazoduc baptisé Force de Sibérie 2 qui doit relier la Russie à la Chine. À la clé, Anne Verdaguer, une manne financière pour Moscou.
4: Ce gazoduc d'une longueur de 2600 km doit relier les gisements russes de l'Arctique à la Chine via la Mongolie. Capacité prévue, 50 milliards de mètres cubes de gaz par an pendant 30 ans. Un projet devenu crucial pour Moscou depuis la perte du marché européen après l'invasion de l'Ukraine. La Chine est devenue un acheteur majeur des produits énergétiques russes dans un contexte bouleversé par la guerre en Iran. La Russie espère profiter des tensions sur les prix de l'énergie pour débloquer enfin les négociations sur ce gazoduc. Mais le projet patine, en cause un désaccord sur le prix du gaz. Le russe Gazprom assure avoir proposé une offre compétitive, mais Pékin reste prudent et n'a pour l'instant donné aucun feu vert définitif. La Chine, qui cherche à sécuriser ses routes commerciales énergétiques pour éviter le détroit d'Ormuz, où transite la plupart de ses importations d'hydrocarbures. La Russie et la Chine, qui construisent déjà un autre gazoduc d'une capacité de 10 milliards de mètres cubes pour acheminer du gaz depuis l'île de Sakhalin dans l'extrême-orient russe.
2: Anne Verdaguet. 19h05, à Paris, il aurait tué son père. En Espagne, près de Barcelone, le fils du fondateur de la marque de vêtements Mango a été arrêté ce mardi matin pour le meurtre de son père en décembre 2024, alors que tous deux étaient en train de faire une randonnée. Mis en examen, le fils, il a pour le moment le soutien de sa famille. Explication à Barcelone, Élise Gazangel.
5: La chute accidentelle d'Isaac Andic, fondateur de Mango, n'en était peut-être pas une. Son fils aîné, Jonathan, a été arrêté et présenté à une juge de Martorell près de Barcelone ce mardi. Il est mis en examen pour l'homicide de son père en décembre 2024, qui avait fait une chute dans un ravin de plus de 100 mètres de haut, alors que tous deux étaient sur un chemin de randonnée. Les policiers avaient d'abord considéré qu'il s'agissait d'un accident avant que plusieurs éléments n'éveillent leurs soupçons, comme la mauvaise relation du père et du fils, l'attitude de Jonathan suite au décès, mais aussi, et c'est ce qui semble avoir précipité son arrestation selon plusieurs médias, l'analyse de son téléphone qui le situe sur les lieux de l'accident à plusieurs reprises, peu avant cette randonnée. Arrivé au tribunal menotté, tête baissée, Jonathan n'a répondu qu'aux questions de son avocat et continue de clamer son innocence. La magistrate a ordonné sa liberté provisoire sous caution d'1 million d'euros, avec retrait du passeport et présentation hebdomadaire au commissariat. Élise Gazangel, Barcelone, RFI.
2: Ce constat alarmant à présent, la France et la Turquie, championnes d'Europe de la surpopulation carcérale. Un rapport du Conseil de l'Europe montre que sur les 46 pays membres, Paris et Ankara sont en tête avec 131 détenus pour 100 places en moyenne. Des chiffres revus même à la hausse par les autorités françaises qui estiment la surpopulation carcérale à presque 140 pour 100 places. Un juge d'instruction va bientôt enquêter sur Édouard Philippe, candidat à l'élection présidentielle en France. Il va notamment enquêter sur des faits présumés de détournement de fonds publics, de favoritisme, de prise illégale d'intérêts au Havre, ville dont est maire Édouard Philippe. C'est ce qu'indique ce soir le parquet national financier. Édouard Philippe répondra bien évidemment à toutes les questions que l'on lui posera, vient de préciser son entourage. Dans l'actualité française, après la colère des agriculteurs l'hiver dernier, la réponse du gouvernement est arrivée à l'Assemblée nationale aujourd'hui. Le projet de loi d'urgence agricole est examiné depuis cet après-midi. Un texte censé apaiser le monde agricole, mais qui relance aussi des tensions. Plus de 2000 amendements ont été déposés et les débats s'annoncent houleux. Carlotta Morteo.
6: Troisième grand texte agricole du quinquennat, sans doute le dernier avant la présidentielle. Pour le gouvernement, c'est un test politique. Le faire adopter serait une grande victoire, concède un cadre macroniste, tant les oppositions sont nombreuses. À gauche,
7: une catastrophe.
6: Manon Meunier, députée de la France Insoumise, dénonce un texte taillé pour l'agriculture intensive.
7: Il y a des reculs inédits sur les normes environnementales pour toujours s'aligner avec le moins-disant international, puisque ce n'est que la compétition qui guide ce gouvernement, la compétitivité internationale.
6: Deux sujets cristallisent les tensions, la gestion de l'eau avec les méga-bassines et l'assouplissement des règles sur l'élevage. Le gouvernement est accusé de vouloir ouvrir la voie aux fermes-usines.
8: On continue d'opposer écologie et économie.
6: Tout dans l'esprit de cette loi fait bondir l'agriculteur et député écologiste Benoît Biteau.
8: Ces logiques-là ne servent qu'une frange du monde agricole qui représente 5 ou 10% des agriculteurs, les plus grosses structures qui versent vers l'industrialisation de l'agriculture, mais oublie, occulte, piétine les 90% d'agriculture qui fait la richesse et la noblesse de nos productions.
6: À l'autre bout de l'hémicycle, le Rassemblement national juge au contraire le texte insuffisant. Le parti d'extrême droite réclame notamment le retour de l'acétamipride, un insecticide interdit en France.
2: Carlota Morteo à l'Assemblée nationale française. Toutes ces informations sont à retrouver quand vous le souhaitez sur notre site internet RFI.fr, mais aussi sur les réseaux sociaux. À suivre dans cette grande soirée d'informations, grand reportage, et puis dans une vingtaine de minutes, Romain Ozoui revient pour le débat du jour.

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1: Mais où sont passés les oiseaux ? Dans le monde, près des deux tiers de leurs espèces déclinent, alerte l'Union internationale pour la conservation de la nature. En Europe, environ 13% des oiseaux sont menacés. En France, un tiers des espèces nicheuses qui font leur nid dans le pays, contrairement aux migrateurs, connaissent un fort déclin. Dans les milieux urbains, comme dans les milieux agricoles. Pour preuve, le symbole de notre petit voisin à plumes, le champ, disparaît. Alors que retrouver un printemps bruyant devient une urgence, quelle est l'étendue de ce crépuscule des oiseaux ? Quelles en sont les causes ? Et surtout, comment éviter d'aggraver la situation ? Printemps silencieux, mais où sont passés les oiseaux ? Un grand reportage de Juliette Pietraszewski.
2: Alors, nous sommes arrivés au parc Montsouris, dans le sud de Paris. Et on a rendez-vous avec Dominique Veuillet. Dominique est une citoyenne française. Et elle a accepté de nous parler de son ressenti, son éco-anxiété par rapport au déclin des oiseaux. Bonjour, vous allez bien ?
3: Je vais bien.
2: Merci d'avoir accepté notre interview.
3: Avec plaisir.
2: Dominique a 66 ans.
3: Que je suis arrivée dans l'appartement que j'occupe actuellement en 2000, c'est facile à retenir. Et j'avais mis une mangeoire pour voir qui voulait bien venir. Et la majorité des oiseaux, c'était des moineaux. Et en l'an 2020, il n'y en a pas un qui est venu. Et ça m'a fait vraiment un choc. J'ai compris là qu'il y avait vraiment un gros problème. J'ai aussi vécu à la campagne dans mon enfance. Et donc, je retourne dans une maison familiale. Et là aussi, j'ai vu des changements. C'est une maison dans le Val d'Oise qui est entre les champs et la forêt. Et donc, j'ai été habituée à voir les oiseaux, à les écouter, à les observer. Et là aussi, j'ai constaté vraiment une baisse de la diversité.
2: Une baisse de la diversité des espèces d'oiseaux et avec elle une baisse globale de la biodiversité. Dominique le sait, le dérèglement climatique est l'une des causes du déclin des oiseaux, mais elle n'est pas la seule. Ce constat, les scientifiques le font aussi, chiffres à l'appui.
4: Bonjour, vous êtes Monsieur Fontaine ?
5: Oui.
4: Enchanté.
5: Si ça vous va, on va aller dehors. Hein.
4: Ouais.
2: Benoît Fontaine est biologiste de la conservation au Muséum d'Histoire Naturelle à Paris.
5: En moyenne, depuis 2001, les oiseaux spécialistes des milieux agricoles, ils ont décliné 30% en moyenne. Les oiseaux spécialistes des milieux forestiers, ils ont un déclin de à peu près 9%. Chaque année, les déclins sont plus prononcés, donc c'est vraiment, on est en train de vivre une crise écologique majeure. Qui est assez silencieuse en fait.
2: De retour sur un banc devant son ordinateur, Benoît Fontaine regarde attentivement des graphiques. Il nous détaille les raisons du déclin des oiseaux.
5: Les oiseaux, comme le reste de la biodiversité, ils sont soumis à beaucoup de pression due aux activités humaines. Mais si on parle des oiseaux communs en Europe occidentale, je parle des mésanges, des fauvettes, des hirondelles, des rossignols, des rouges-gorges. Quand on regarde les grandes causes de déclin, la chasse, c'est pas un problème pour la plupart des oiseaux, sauf pour des espèces particulières qui sont déjà menacées et qu'on continue à chasser en dépit du bon sens. Et donc, il y a eu une étude qui a essayé de regarder ça de façon synthétique et qui a regardé les 4 grandes causes possibles. La première qu'ils ont regardée, c'est l'artificialisation. En gros, le fait de construire des villes, des routes, des parkings. Le changement de couvert forestier, l'intensification de l'agriculture. Et la dernière cause qui a été regardée, c'est le réchauffement climatique. Et donc, en faisant une analyse à l'échelle de l'Europe, sur plusieurs décennies, on constate que le premier facteur de très loin, c'est l'intensification de l'agriculture, avant tous les autres.
2: Est-ce que ça implique du coup l'utilisation massive de pesticides ?
5: Bien sûr. L'intensification de l'agriculture, elle est mesurée notamment par l'utilisation massive de pesticides. Et c'est vraiment la première cause de déclin des oiseaux en Europe.
2: Les pesticides sont donc l'une des causes majeures du déclin des oiseaux. Début avril, près de 119 associations ont défilé dans les rues de Paris pour alerter sur ce sujet.
6: Cette manifestation, qui a lieu tous les ans, s'appelle la Marche pour un printemps bruyant.
7: Donc on observe sur le terrain les maladies, malheureusement, qui augmentent chez les jeunes personnes, des cancers, mais aussi des pathologies hormonales ou neurologiques.
6: Louis-Adrien Delarue est médecin généraliste en Charente, représentant de l'association de l'AMLP, Alerte médicale sur les pesticides et les perturbateurs endocriniens.
7: Alors sur l'affiche, il est noté « Rachel Carson avait raison, stop pesticides ». Donc Rachel Carson, pionnière de la lutte contre les pesticides. Alors Rachel Carson, c'est la scientifique américaine, la biologiste américaine, qui a publié un ouvrage majeur qui a été diffusé dans le monde entier, qui s'appelle « Printemps silencieux », Silent Spring, et qui a été la première lanceuse d'alerte sur la question de la santé environnementale et de la pollution, en particulier des pesticides, qui impactent les corps biologiques, la faune, la flore, mais aussi les êtres humains. Et c'est la première qui fait des liens, en fait. Et donc, du coup, elle fait ce printemps silencieux parce qu'elle n'entendait plus les oiseaux pépiers.
6: La MLP, tout comme les autres organisations qui manifestent, regarde de près les décisions des autorités françaises et européennes sur les pesticides. La loi du plomb, adoptée en juillet 2025 en France en matière d'utilisation des pesticides, a provoqué une levée de boucliers massive.
7: En fait, les minoritaires là-dedans tiennent le pouvoir pour l'instant. Les minoritaires, c'est des porte-voix de l'industrie qui peuvent être des politiques, sénateurs, députés, comme on l'a vu avec la loi du plomb, mais aussi une poignée de dirigeants, de syndicats agro-industriels qui ont des discours qui trompent les gens, qui fabriquent de l'ignorance. Et nous, en tant que médecins et scientifiques, on est là pour, avec les victimes, avec d'autres paysans, pour dire non, la science, on a des données depuis 60 ans ou 70 ans, et en fait, c'est plus possible aujourd'hui que des groupes minoritaires maintiennent ce pouvoir pour créer en fait ce que j'appelle une usine chimique à ciel ouvert, que sont les champs.
6: Les champs, une usine chimique à ciel ouvert qui fait fuir les oiseaux et participe à leur déclin. Les effets désastreux des pesticides peuvent d'ailleurs se traduire par une intoxication chez les oiseaux après l'ingestion de graines. Face à ce constat et pour retrouver un printemps bruyant, des solutions sont mises en place par divers acteurs et notamment des agriculteurs qui ouvrent leurs portes à la LPO, la Ligue pour la protection des oiseaux, objectif faire diagnostiquer leur terrain. Dans une voiture, direction les Yvelines, Léa Bonneville est chargée d'études agriculture et biodiversité pour la LPO.
8: Là, on est en voiture ce matin, là. Il est 7h50 et on part sur deux diagnostics d'exploitation, d'exploitation agricole, là, pour engager des parcelles en mesures agro-environnementales et climatiques. Donc c'est des mesures favorables à la biodiversité. Donc il faut qu'on aille faire les diagnostics des parcelles pour savoir si on peut les engager, si ça a un intérêt pour la biodiversité et si ils sont d'accord avec ça aussi, quoi. On va quand même leur demander leur avis.
6: La biodiversité en général et plus spécifiquement aussi les oiseaux, parce que vous travaillez pour la LPO.
8: C'est plus même un rapace nocturne, donc la chevêche d'Athéna, pour lequel on essaye de mettre en place des mesures. Mais en fait, à partir du moment où on arrive à mettre en place des mesures qui lui sont propres, on va aussi entraîner avec nous tout un cortège de biodiversité et d'auxiliaires de culture.
9: Ça va ? On fait quoi ? Papier d'abord ou on va voir ?
6: Jérôme Petit travaille dans les Yvelines, en agriculture raisonnée. Il nous emmène sur une de ses parcelles dédiées à la biodiversité.
9: Voilà. Donc là, j'ai le projet en septembre de ragrandir une troisième fois les prés pour les chevaux. Voilà. Et ça fera une parcelle de 12 prés sur 9 hectares.
8: Tout ça, ça fait des espaces de prairies et c'est toujours intéressant pour la biodiversité. Hein. Ce sont les chevêches, elles vont venir plutôt ici. Ça leur fait un espace de chasse. C'est pâturé, donc forcément pour elles, elles voient bien les rongeurs.
9: J'ai pas de rongeurs de nuisibles.
8: Il n'y a pas de musaraignes, il n'y a rien. Alors, de ça.
9: Des campagnols, on en trouve dans les nids.

0: 1 heure après le coucher du soleil, là, ça fait quand même presque une bonne heure que, voire un peu moins d'une heure que le soleil s'est couché. Là, c'est vraiment le moment idéal. La chouette du Lot, elle est appelée le chat hurlant. Mais son hurlement est très joli, hein. Je trouve qu'il rend l'ambiance assez mystique.
1: On arrive très lentement. Si on arrive lentement, elle va pas être perturbée. Elle va continuer à chanter tranquillement. Alors là, on se met pas au pied de l'arbre. Hein. On se met à quelques mètres. Enfin, du coup, on pourra la voir avec les jumelles, je pense.
0: La chouette du Lot. Et comme tous les oiseaux chantent pour attirer une femelle, ou en tout cas un partenaire, car les femelles aussi parfois chantent. Mais les oiseaux chantent aussi pour marquer leur territoire. Et j'aime bien me dire aussi que parfois les oiseaux chantent pour le plaisir.
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6: Eh bien, merci à toute l'équipe de Grand Reportage. On va agiter le grand épouvantail de l'IA ce soir dans le débat du jour.
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6: Mon dernier modèle peut créer le chaos, affirme le patron d'Anthropic. L'IA peut tous nous tuer, déclare de son côté Elon Musk. Comment garantir un cadre au développement de l'intelligence artificielle, sujet qui préoccupe au plus haut niveau? En témoigne ce mardi l'appel de la Chine à l'autre grand géant de l'IA, les États-Unis, appelle à une coopération en matière de gouvernance. Mais qu'est-ce qui relève du fantasme et qu'est-ce qui relève de la réalité sur ce sujet? Notre question ce soir, IA, joue-t-on à se faire peur? Que sait-on aujourd'hui des possibilités de ce qui est présenté comme quelque chose qui pourrait anéantir notre civilisation? À qui cela profite d'agiter ainsi ses craintes? Eh bien, soyez les bienvenus dans le débat du jour. Et pour répondre à ces questions, nos trois invités à mes côtés en studio, Abel Quentin, bonsoir.
8: Bonsoir.
6: Vous êtes romancier, auteur du livre « Sanctuaire, résister à l'invasion de l'IA génératif » qui a été publié le 5 mai dernier. Face à vous, Nicolas Sabouret, bonsoir.
9: Bonsoir.
6: Enseignant-chercheur et coordinateur de la médiation scientifique à l'université Paris-Saclay. Et notre troisième invité est en ligne avec nous, Raja Chatila, bonsoir.
10: Bonsoir.
6: Vous êtes professeur émérite de robotique, d'intelligence artificielle et d'éthique des technologies à Sorbonne Université. Merci à vous d'avoir accepté l'invitation du débat du jour sur RFI. Bah, première question, je vous la pose, Abel Quentin. Ça vous inspire quoi, toutes ces mises en garde lancées par des professionnels du secteur de l'intelligence artificielle, hein? J'ai cité le patron Anthropic, Elon Musk, qui évidemment a des intérêts dans l'IA. Pourquoi, selon vous, est-ce qu'il tire ainsi maintenant la sonnette d'alarme?
9: Alors je crois que cette situation est assez paradoxale et parfois en réalité une stratégie pour certains, je pense comme Elon Musk, c'est une façon aussi d'exciter les investisseurs et puis c'est aussi une façon de ne pas parler des peurs qui elles sont en réalité celles d'un processus en cours qui vise une IA peut-être plus du quotidien comme les IA génératives en LLM. Alors quand vous parlez de super intelligence artificielle et que vous expliquez que le monde va être détruit par les robots, c'est à mon avis presque une façon de détourner le regard du public de ce qui devrait réellement les inquiéter. Après, il y a des acteurs différents, par exemple le patron d'Anthropic me paraît peut-être moins suspect d'insincérité parce qu'il a des déclarations plus cohérentes sur la question et que lui a à cœur d'alerter aussi sur les IA génératives et pas seulement sur des super robots tueurs.
6: Ouais. Nicolas Sabouret, il y a des intérêts
10: je suis complètement
6: de la part des géants de l'IA.
10: Oui, complètement d'accord avec Abel Quentin. Souvenez-vous qu'en 2023 déjà Elon Musk avait dit attendez, arrêtez tout sur l'IA histoire que j'ai 6 mois de plus pour vous rattraper. Enfin, c'était comme ça son propos. Il y a des intérêts de détourner l'attention, de faire venir les investisseurs en disant nos sujets sont très importants, donnez-nous des sous. Rappelons quand même que la plupart des entreprises

0: fonctionnent aujourd'hui sur les IA génératives ne font pas de bénéfices, hein, elles travaillent à perte.
1: Ouais. Donc, en fait, ça les inquiète pas du tout, les dangers de l'IA.
0: Je pense pas qu'ils soient très sincères. Ouais. Je pense qu'effectivement, il y a peu de sincérité dans ces propos-là.
1: Ouais. Rajesh Attila, on va conclure ce tour de table sur cette course en avant, presque des mises en garde lancées par des géants de l'IA sur les dangers d'une intelligence artificielle qui serait non maîtrisée.
2: Oui, alors c'est un discours pour faire peur, d'une certaine façon, parce qu'en fait, personne ne sait effectivement qu'est-ce que ça veut dire une IA qui est super intelligente et une IA qui a une intelligence générale de niveau humain. Mais ça fait partie du discours de ceux qui produisent les systèmes d'IA pour attirer l'attention en permanence et soulever un peu les inquiétudes, tout en disant, d'une certaine façon, qu'ils sont là justement pour contrôler ça. Donc ça ramène la balle dans leur camp.
1: Ouais, donc en tout cas, vous êtes d'accord sur le fait qu'il y a clairement un intérêt et que c'est pas par souci de l'évolution du monde, mais justement, Nicolas Sabouret, ce monde, comment est-ce qu'il peut évoluer avec l'IA? C'est la question clé. En fait, qu'est-ce qu'on sait aujourd'hui de ce que donnera l'IA dans plusieurs décennies?
0: Alors ça, c'est très compliqué. Les chercheurs, on n'est pas très bons en boule de cristal. Hein, c'est pas trop notre métier. Nous, on regarde le passé pour expliquer le présent. Ouais. L'avenir, c'est plus le travail des romanciers, justement, nous aider à penser l'avenir. Ouais. Par contre, en regardant le passé, on peut quand même dire certaines choses.
1: Mais techniquement, l'IA peut déjà, le stade où on en est aujourd'hui du développement de l'IA, est-ce que ça ne nous permet pas de nous dire ce vers où on va?
0: Alors, non, parce que, sans faire un cours, mais un petit rappel historique sur les différentes évolutions de l'IA, en 2000, personne n'avait vu venir les réseaux profonds, donc ce qu'on appelle le deep learning, hein, l'apprentissage profond, qui a révolutionné l'IA en 2005-2010. À cette époque, personne n'avait vu venir les modèles de langue qui ont été donnés lieu ensuite à ChatGPT. Donc, tous les 5-10 ans, il y a des choses nouvelles qu'on n'avait pas vraiment anticipé, les modèles de diffusion, à l'époque où c'est sorti, les gens travaillaient sur d'autres modèles assez différents pour générer des images. Donc c'est une technologie qui est très mouvante, c'est très dur de prédire de quoi demain sera fait. Par contre, ce qu'on peut voir, ce qu'il faut discuter, c'est les impacts de ces technologies sur la société. Ouais. Et la question, elle n'est pas tant de comment la technologie évolue, mais plutôt comment la société s'empare de ces technologies qui arrivent. Et là, je pense que là-dessus, M. Quentin a des choses à dire.
1: Je vais vous donner la parole à Belle Quentin, mais pour poursuivre, prolonger ce que vous nous dites, Nicolas Sabouret, c'est clairement pas la première révolution technologique. Est-ce que c'est la première où il est aussi difficile d'évaluer justement les impacts à long terme?
0: Je pense que c'est toujours difficile d'évaluer les impacts à long terme d'une technologie. Encore une fois, en tant que chercheur, moi j'ai beaucoup de mal à anticiper sur les impacts. Et je trouve que les personnes qui annoncent la fin du monde ou au contraire le paradis sur Terre pendant 3 ans, devraient arrêter de s'exprimer sur ces questions.
1: Abel Quentin, vous annoncez la fin du monde ou pas avec l'IA?
3: Non, mais une fois qu'on a dit que les peurs qui sont agitées de façon très calculée par Elon Musk sont un paravent, c'est pour mieux parler des peurs qui, elles, sont justifiées. Mmh. Et moi, celle dont je voudrais parler, c'est d'ailleurs pas des peurs qui viseraient des risques, parce que le risque, il est soumis à un aléa, il est dans le futur plus ou moins proche. Il y a des choses quand même qu'on sait déjà, je veux dire l'impact environnemental absolument catastrophique qui est en train de nous faire dévier de la trajectoire des accords de Paris de 2015, quand même déjà des études, moi j'en cite dans mon livre, je pense à deux études du MIT Lab de mars 2025 et de juillet 2025 qui parlent à la fois de dette cognitive et pour la première qui parlent de risque d'addiction lorsqu'il y a une utilisation massive et régulière de LLM. Ça, c'est des choses qui ont déjà fait quand même l'objet d'études scientifiques. Alors, moi, je suis prêt à ce que... j'attends toujours de lire les études qui rapportaient la contradiction à ces constats-là, mais on est aussi obligé de sortir de l'expectative et de la sidération. Pourquoi? Parce qu'on n'a pas le choix. On n'a pas d'autre choix que de politiser ces questions, et on ne peut pas être dans une forme de sursis à statuer en se disant on verra dans 5 ans quand on aura 1500 études d'impact pour peut-être décider de politiser cette question.
1: Mais ça veut dire quoi, politiser cette question?
3: Si vous voulez, ce qui est assez extraordinaire, c'est qu'on vit dans un paradoxe où il y a une population, je parle par exemple de la population française, qui l'adopte massivement. Depuis, je crois, le mois de janvier dernier, il y a plus de la moitié de la population qui adopte les IA génératives en LLM. Et lorsque vous demandez, on le fait moins souvent...
1: Est-ce qu'on peut rappeler ce que c'est?
3: Donc les IA génératives, comme ChatGPT, c'est-à-dire qui permettent de générer des contenus, des textes, des images, en s'approvisionnant dans une forme de masse gigantesque de données qui ont d'ailleurs été largement pillées par ces entreprises. Et ces IA-là, quand vous demandez à la population, est-ce que vous pensez que ça va être un bénéfice net ou une perte nette pour vous dans les années à venir, eh bien, très largement, les gens répondent qu'ils pensent que ça va dégrader leur qualité de vie. Et cette défiance-là, pour moi, elle doit trouver une façon de s'exprimer politiquement, avoir des relais politiques, à savoir que les gens dont c'est le métier de gouverner ce pays, qui voudraient être élus peut-être en 2027, eh bien, apportent des réponses à la hauteur, pas seulement de ces enjeux-là, mais aussi d'une demande démocratique.
1: Ouais. Alors, je vais vous poser la question sur le politique, mais pour poursuivre sur les dangers des IA génératives, vous avez évoqué l'aspect environnemental, on sait que c'est extrêmement polluant, l'IA, mais sur le danger des IA génératives, en quoi est-ce qu'il y a lieu de s'inquiéter le développement des IA génératives? Encore une fois, on parle de possiblement effacement de la civilisation, on ne va pas faire de la collapsologie, la question c'est est-ce qu'on joue à se faire peur? Mais jusqu'où ça peut aller?
3: Non, moi je crois que vous savez, il y a un philosophe, Hans Jonas, qui est un fil rouge de mon livre, qui a écrit un texte très important pour l'écologie politique et pas seulement en 1979, qui s'appelle Le principe responsabilité, qui parle de l'heuristique de la peur. C'est-à-dire, il dit il y a une peur qui est bonne conseillère. Dire que la peur est mauvaise conseillère, en réalité, c'est pas vrai dans tous les cas. Si vous voyez une voiture qui arrive sur vous à pleine balle, eh bien, c'est peut-être la peur qui va venir éclairer votre intelligence et vous faire prendre les bonnes décisions. Donc, le désespoir est mauvais conseiller. Il y a des peurs irrationnelles qui sont mauvaises conseillères. Mmh. Et puis, il y a des peurs qui sont une réponse lucide à une situation et qui sont le premier pas vers un sursaut déjà individuel et pourquoi pas collectif. Mmh. Donc, moi, je trouve que la peur a mauvaise presse, mais il ne faut pas en faire une forme de mantra qu'on répéterait pour être dans une forme d'irénisme, dans une forme d'autruche, en fait, de faire l'autruche.
1: Rajesh Attila, cette peur des dangers de l'IA, elle repose sur quoi? En quoi on peut la rationaliser?
2: Alors, moi, je peux proposer, si vous voulez, trois ou quatre réponses qui sont, je pense, à considérer. D'abord, les gens utilisent maintenant l'IA générative pour tout et n'importe quoi. C'est-à-dire qu'au lieu de réfléchir, au lieu d'avoir leur propre créativité, leur réflexion, ils vont d'abord demander au système d'IA et puis, sur cette base-là, éventuellement, réagir. Donc, finalement, c'est plutôt le système d'IA générative qui va donner le là, qui va orienter cette réflexion, et cette réflexion ne sera juste pour poser des questions, finalement, et non pas à réfléchir. Mmh. Donc, premier danger, c'est la créativité, la réflexion humaine, l'apprentissage humain. Deuxième danger, si vous voulez, c'est la dépendance, parce qu'on va dépendre de grandes entreprises qui fournissent ces systèmes, et on ne saura plus faire autrement que d'être dépendant de ces entreprises-là. Donc, il y a une question de souveraineté, évidemment, mais au-delà de la question de souveraineté, elle serait européenne ou française, ça ne changerait pas le problème, d'être dépendant dans sa vie quotidienne d'une grande entreprise qui, finalement, contrôle indirectement les esprits. Troisième point, les réponses sont toujours biaisées, parce que ces systèmes ont appris à construire un modèle statistique de données, et ces données sont récoltées, gérées par ces entreprises-là. Donc, il y a toujours un biais qui a été introduit dans le choix et dans la méthodologie de réponse. Dernier point, j'ai entendu que, pour faire la jonction avec la politique, que beaucoup de gens attendent de l'intelligence artificielle qu'elle les conseille pour les prochaines élections, pour choisir le candidat à l'élection présidentielle en France. Alors imaginez qu'au lieu de réfléchir sur des candidatures, des programmes, des orientations politiques, maintenant on va demander un système d'IA qui en fait, finalement, ça lui est complètement égal, le résultat, mais il va vous donner des éléments qui seront forcément biaisés aussi. Donc, Les dangers, pour moi, sont des dangers réels de ce point de vue-là.
1: Mais Nicolas Sabouré, en fait, c'est pas l'IA. Parce que parfois, quand on présente l'IA ou ce que deviendrait l'IA, on a l'impression que c'est une sorte de monstre qui pourrait nous engloutir, qui engloutirait les civilisations entières. En fait, c'est les conséquences de l'IA, ce qu'on va faire de l'IA. À quel point est-ce qu'on sera capable d'être libre malgré l'IA et les conséquences, c'est ce qu'évoque Raj Attila, qu'évoquait Abel Quentin, c'est un affaiblissement de la pensée. Mais est-ce qu'on peut se dédire un petit peu de cette éventualité-là?
0: Alors, il n'y a pas 36 000 solutions, hein. Je vais prêcher pour ma paroisse, mais c'est l'éducation qui reste la clé. Enfin, toutes nos sociétés progressent parce qu'on éduque les gens. Ça, c'est vrai depuis toujours et ça va continuer d'être, je le crois. Bien sûr que le danger de faire trop reposer notre réflexion, notre créativité sur des outils externes, il est réel et il faut être prudent. Attention, parfois, déléguer certaines tâches cognitives à des outils, c'est aussi un progrès. Je vous rappelle que nos grands-parents savaient faire des racines carrées avec des règles à calcul. Ouais. Moi, je sais pas, mais j'ai pas l'impression que ma vie soit dramatiquement plus mauvaise à cause de ça.
1: Mais on a l'impression qu'on est voué à être assisté par l'IA ou l'IA qui nous assistera.
0: On est voué à être assisté par nos technologies. Ça, c'est une réalité. Vous portez des vêtements qui sont des produits technologiques. Nous utilisons des outils. Donc, l'être humain se développe parce qu'il utilise des technologies. Donc ça, c'est pas quelque chose de négatif. Ce qu'il faut voir, c'est quel usage on fait de la technologie. Et effectivement, si j'utilise l'IA pour renoncer à mon libre arbitre, comme le disait Raja Chatila à l'instant, dans des décisions politiques ou dans des moments de créativité, là, ça devient dramatique. Mmh. D'où la nécessité d'encadrer. Je pense que Raja Chatila pourra en parler bien mieux que moi. Et je trouve ça très intéressant, d'ailleurs, de voir que les États-Unis et la Chine, qui sont pourtant de cultures très différentes de l'Europe et qui ont beaucoup moqué les AI Act quand c'est sorti il y a déjà 2 ans, en disant à ces Européens qui veulent tout réguler, sont en train de dire il faut qu'on s'allie pour réguler à notre tour.
1: On va parler de l'encadrement dans la deuxième partie du débat. Abel Quentin, comment expliquer qu'on a le sentiment finalement que nous sommes finalement voués à une servitude à l'IA? Il y a ce sentiment qui émerge. Comment expliquer ça? Est-ce que ça a toujours été le cas par rapport à la technique? Pourquoi ça l'est plus actuellement?
3: Je voudrais d'abord, si vous me permettez, rebondir sur Nicolas Sabouret, parce que c'est peut-être l'élément qui va nous séparer ici, c'est que personnellement, j'ai le sentiment que répondre à cet enjeu-là par l'éducation n'est pas à la hauteur du potentiel d'aliénation de cette technologie et que il faut bien sûr le faire, mais moi je crois qu'il y a un enseignement qu'on peut tirer d'un passé très récent qui est les réseaux sociaux. On s'est dit pendant 15 ans, il faut éduquer les gens pour qu'ils aient un usage individuel enrichissant de ces technologies.
1: Grosse servitude aux réseaux sociaux,
3: plus ou moins volontaire, de moins en moins volontaire, mais qu'on voulait régler par l'éducation. Et après une quinzaine d'années, donc 15 années perdues, une génération sacrifié, eh bien, on en revient à quelque chose, à mon avis, plus pragmatique, qui paraissait totalement utopique 10 ans avant, qui est de réguler l'accès. Je pense par exemple aux jeunes de 15 ans, de se dire que, en réalité, c'est beaucoup de temps perdu en vain que d'essayer de protéger les jeunes contre eux-mêmes par la seule éducation et qu'on va les débrancher. Et c'était considéré comme une option totalement réactionnaire, de bas du front, armée de fourches, que d'envisager ça. Et puis, 15 ans après, on y vient, et puis on s'aperçoit que c'est populaire et que c'est d'ailleurs quelque chose qui est voté sans difficulté et qui est approuvé par les populations elles-mêmes qui sont visés par la mesure, à savoir les jeunes, qui sont très largement favorables à cette mesure-là. Eh bien, moi, je trouve qu'il y a là un enseignement à tirer pour ne pas se bercer d'illusions en espérant que des programmes éducatifs vont permettre de garder une bonne distance vis-à-vis de l'outil. Je crois que cet outil, il est d'une puissance immense qui ne peut pas être totalement neutralisé par exemple, de l'éthique design ou telle mesure, qu'il y a une sorte d'attractivité intrinsèque de cet outil qui peut nous décharger du fardeau de pensée et que la réponse politique, elle doit être à la mesure de ça.
1: On va évoquer la réponse politique. IA, ajoutons à se faire peur, la question qu'on pose ce soir dans le débat du jour, et on va évoquer cette réponse notamment parce qu'aujourd'hui, la Chine a appelé les États-Unis la Chine et les États-Unis sont les deux grands géants en matière d'intelligence artificielle dans le monde. Elle les a appelés à une coopération en matière de gouvernance. Mes trois invités sont Abel Quentin, que l'on entendait, qui est romancier, auteur du livre Sanctuaire, résister à l'invasion de l'IA générative. Nicolas Sabouret, enseignant-chercheur et coordinateur de la médiation scientifique à l'Université Paris-Saclay. Et Raja Chatila, en ligne avec nous, professeur et émérite de robotique, d'intelligence artificielle et d'éthique des technologies à Sorbonne Université. Bah, je vais vous donner la parole, Raja Chatila. Si on parle d'éducation aujourd'hui face à la menace des dangers, des dérives de l'IA, est-ce que c'est parce que on ne pourra jamais encadrer l'IA ?
2: Oui, alors évidemment, étant donné les différents dangers qu'on a mentionnés, l'éducation va consister à faire deux choses. La première, c'est que les personnes qui utilisent ces systèmes comprennent de quoi il s'agit, quelles sont leurs limitations, quelles sont leurs capacités, à quoi ils servent et quelles sont leurs limitations. Et le deuxième aspect, c'est savoir les maîtriser, justement. Mais la difficulté, je souscris un peu à ce qui a été dit auparavant, hein. La difficulté, c'est qu'une fois qu'on est, disons, accoutumé ou plongé dans l'utilisation de ces systèmes, il va être très difficile vraiment de gérer et de maîtriser l'usage. Et c'est en cela que il y a un véritable problème. Alors, quand on dit qu'il y a un problème, il y a donc un problème de gouvernance. C'est-à-dire, comment gérer cela ? Alors, vous dites la Chine et les États-Unis, enfin, la Chine propose aux États-Unis de coopérer. En fait, la gouvernance mondiale de l'intelligence artificielle, c'est en cours, des tentatives sont en cours depuis de très nombreuses années, à tous les niveaux, au niveau des Nations Unies, par exemple, hein, où il y a un effort et un comité spécial qui a été créé, mais on n'est plus tellement dans les politiques multilatérales aujourd'hui. Bien sûr, au niveau de l'Europe, ça existe à travers un règlement. Et en Chine, il y a aussi des réglementations internes chinoises. Mais il est vrai que la gouvernance, c'est un grand problème. Et je ne suis pas persuadé qu'on puisse effectivement, dans le contexte actuel, y arriver.
1: Est-ce qu'on peut faire un parallèle avec les réseaux sociaux ? Je rebondis sur ce que disait Abel Quentin, parce qu'en en termes de régulation, les réseaux sociaux, je ne sais pas si ça apporte une satisfaction.
2: Ben, les réseaux sociaux, il y a plusieurs pays, par exemple l'Australie, mais aussi en Europe et en France, qui veulent les interdire carrément au moins de 15 ans. Il y a des moyens de détourner ce genre d'interdiction. Ouais. Mais surtout, les entreprises des réseaux sociaux, ils vont juste faire un petit contrôle pour se dédouaner. Mais je ne pense pas qu'aux États-Unis, il y ait vraiment un jour, une interdiction d'utilisation des réseaux sociaux.
1: Et est-ce que ça annonce, selon vous, le cadre ? Est-ce que, pardon, je vous coupe, hein, mais parce que je voudrais prolonger cette réflexion, est-ce que ça annonce, pour, selon vous, le cadre de l'IA qui sera donc finalement pas suffisant ?
2: Je pense que ce n'est pas suffisant. Ouais. Je pense que, effectivement, la problématique, c'est une réglementation, mais au sens fort du terme, c'est-à-dire comme on a en Europe, et qui ait les moyens d'être mise en œuvre. Et or, c'est là la difficulté. Regardez justement avec les réseaux sociaux toutes les difficultés de mise en œuvre des protections, des contenus interdits, etc. Il y a une véritable difficulté. Donc, il faut un peu mettre les choses dans l'ordre, c'est-à-dire ce sont les États qui doivent gouverner et non pas les entreprises. On n'est plus à l'époque de la Compagnie des Indes orientales qui régissait finalement ce qui se passait au niveau du gouvernement britannique pour ce qui se passait en Inde. Hein. Ça, c'est quelque chose qu'il faut dont il faut être conscient et qu'il faut réglementer.
1: Raja Chatila, il y a une lettre ouverte qui a fait beaucoup de bruit en 2023, signée par plus de 110 personnalités, notamment Elon Musk, le cofondateur d'Apple également, mais également vous, Raja Chatila, pour rappeler à l'époque un moratoire d'urgence sur la recherche en IA. Est-ce que vous signerez encore cette lettre aujourd'hui, selon vous ? Ou est-ce que c'est trop tard ?
2: Non, ce n'est pas trop tard, et je la signerai de nouveau. Ce n'est pas un moratoire sur la recherche. Et ce n'est pas non plus pour faire plaisir à Elon Musk. De toute façon, d'ailleurs, je l'avais signé avant lui. Mais la question est la suivante, en fait. C'est, compte tenu du fait que à ce moment-là, c'est en, on est en 2023, ChatGPT a été rendu public en novembre 2022, donc on voyait les, la puissance et l'utilisation de ce système, et donc il était dit de faire un moratoire de 6 mois, le temps de trouver des mécanismes de sécurité pour que ces systèmes justement ne soient pas dangereux, dans, puisque je parle des dangers qu'on vient d'évoquer, pas des dangers imaginaires. Et à défaut, ce qui a été écrit, à défaut, les gouvernements devraient agir. D'accord. Moi, c'est pour ça que j'ai signé ça. Il ne s'agissait pas d'arrêter la recherche. Il s'agissait de ne pas développer des systèmes plus puissants que ChatGPT 3.5 à l'époque. Or, Dieu sait si on en a développé. Donc, en fait, c'est un appel à la réglementation.
1: Nicolas Sabouret, la réglementation, c'est un grand mot, mais est-ce que vous y croyez encore concernant l'IA quand aujourd'hui la Chine, par exemple, appelle les États-Unis à mettre en place une gouvernance internationale, ou est-ce que ça renvoie à ce qu'on disait au début du débat quand Elon Musk dit l'IA, attention, ça peut tous nous tuer, que le patron anthropique dit ça peut créer le chaos, c'est-à-dire en fait on fait croire qu'il y a un vrai danger, mais en fait on va pas vraiment agir contre parce que ça peut mettre en péril nos enjeux, nos intérêts.
0: Alors, je pense que Raja Chatila l'a bien dit, la réglementation c'est compliqué, d'autant plus que c'est culturel, hein, chaque pays a une manière d'approcher la réglementation qui est différente, et effectivement on peut croire à nouveau, enfin disons avoir des doutes sur la sincérité des acteurs, des grandes entreprises pour réguler spontanément.
1: Quand on parle d'État, quand la Chine appelle les États-Unis, là c'est une question d'État, et puis c'est pas n'importe qui, c'est
0: L'État demande aux entreprises, enfin fait des réglementations et demande aux entreprises de les appliquer, et après la sincérité d'application de ces réglementation est parfois compliquée. Enfin, c'est pas facile de contrôler. On a des grands acteurs très puissants qui sont économiquement parfois aussi puissants que certains États, et donc qui peuvent aussi agir, contourner des règles. C'est des choses qui malheureusement existent. C'est pour ça que je voudrais revenir sur le point. Je pense qu'il y a une petite confusion. Quand je parlais d'éducation, je parlais pas d'éducation aux outils. Je parlais d'éducation au sens de transmission de la connaissance. Le problème qu'on a aujourd'hui avec ces outils, revenons, on parle de l'IA générative, donc revenons à ce dont on parle. L'IA générative est un outil qui manipule de la connaissance, qui produit, qui génère des textes, qui représente de la connaissance, et cette connaissance elle a été ingérée par la machine comme l'a dit Abel Quentin en exploitant des quantités de données astronomiques. Un des problèmes qu'on a aujourd'hui avec ces IA génératifs, c'est la perte de connaissances, de compétences des gens, non pas sur l'usage de l'IA générative, mais sur leurs propres connaissances et leurs propres compétences métiers. Et donc c'est pour ça qu'il est important de continuer à former les gens à réfléchir par eux-mêmes sans ce genre d'outils. Et ça, c'est une réglementation qui est applicable. Dire aux universités, continuez de former les gamins à apprendre à compter et à lire, et au lieu de leur demander d'utiliser des calculatrices et un moteur de langue pour générer des textes à leur place, eh bien, je pense que c'est fondamental et c'est quelque chose qu'on peut appliquer. Espérer que des grandes entreprises vont se porter bon samaritain pour faire les mêmes choses, là j'y crois beaucoup moins.
1: Mais c'est le parallèle, encore une fois, je le relance sur les réseaux sociaux. Pourquoi est-ce qu'on ne l'a pas fait avec les réseaux sociaux? Pourquoi on le ferait avec l'IA?
0: Parce que je pense que sur les réseaux sociaux, on n'a pas compris l'impact que les... On parlait d'impact. Je pense que personne n'a compris l'impact que les réseaux sociaux pouvaient avoir. Quelques auteurs de science-fiction avaient anticipé ce genre de choses, mais c'était compliqué de voir à quel point ça allait être transformant pour la société. Et je pense qu'on s'en est rendu compte 10 ans après. Enfin, c'était trop tard.
1: Alors, l'IA, on a mieux cerné déjà les enjeux, puisque... Abel Quentin, on en arrive déjà presque à la conclusion de notre émission, il nous reste un peu plus de 2 minutes, mais non, on joue pas vraiment à se faire peur pour répondre à la question, parce qu'il y a péril et vous nous le dites, mais est-ce que c'est pas trop tard? Vous nous dites que non, mais vous en pensez quoi, vous, Abel Quentin? Est-ce que la machine n'est pas en cours, là?
3: Puisqu'il me reste que 1 minute, je voudrais parler d'une peur.
1: Non, il y a 2-3 minutes, allez-y.
3: 2-3 minutes, d'une peur, mais d'une peur qui devrait nous réjouir. C'est celle qui est exprimée la semaine dernière, il y a une dizaine de jours, par exemple Alex Karp, qui est l'actuel PDG de Palantir, par Sam Altman, qui disent si on ne fait rien, si on laisse par exemple des millions d'emplois se laisser être détruits aux États-Unis, et là je cite Alex Karp, les gens vont sortir des fourches et on va être nationalisés. Donc en réalité, si vous voulez, le sursaut citoyen, c'est aussi de se
1: dire. Joue à se faire peur.
3: Maintenant, c'est aussi de se dire que notre voix, si elle s'exprime, si elle n'a pas peur, si on n'a pas peur aussi d'exprimer ces craintes-là, si on n'interpelle nos politiques, eh bien, la peur peut changer de camp. Ça paraît un petit peu peut-être romantique que dire ça, mais il y a une réalité. Il y a une crainte aussi de ces acteurs-là, justement, que ces sujets soient politisés, justement, que les gens s'en emparent.
1: Mais vous avez l'impression qu'il y a une responsabilité individuelle qui est de moins en moins forte, pardon, une responsabilité individuelle sur ces technologies qui est de moins en moins forte, qui s'exprime de moins en moins.
3: Une
1: responsabilité individuelle, c'est ce que vous soulevez.
3: Bah, ces technologies, elles sont considérées comme neutres. Et c'est à mon avis une idée totalement fausse. Moi, je crois que il y a un certain nombre de dégâts qu'elles occasionnent qui ne peuvent pas être neutralisés et qui ont lieu quel que soit l'usage. Il y a deux exemples à ça. C'est bien sûr les dégâts environnementaux, quel que soit l'usage le plus enrichissant que vous puissiez avoir d'une IA générative en LLM, eh bien, elle va consommer beaucoup plus d'électricité qu'une recherche Google. C'est une réalité. Et puis, il y a ensuite, encore une fois, ce péché originel de l'IA générative qui est fondé sur un pillage d'heures. Moi, je suis écrivain, je peux vous dire que c'est quelque chose qui me concerne, enfin, qui me touche au premier chef, et que cette chose-là, elle est comme une sorte de péché originel qui

0: se perpétue et qui a permis à ces entreprises de voir le jour.
1: Et pour résister, je renvoie à votre livre où vous appelez à créer les sanctuaires où l'intelligence humaine pourrait, sans machine, s'épanouir librement. Merci beaucoup à vous trois, Abel Quentin, Nicolas Sabouré, Raja Chatila, merci beaucoup. Merci à Harold Dassowa qui était à la préparation de ce débat et Théo Redeuil à la réalisation.
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1: RFI Soir se poursuit dans une minute, ce sera le grand journal du soir avec Christophe Paget et 30 minutes plus tard, ce sera Afrique Soir, déjà la première édition de ce mardi. Bonsoir Zéphirin Quadio.
3: Bonsoir Romain, bonsoir à toutes et à tous.
1: Allez, écoutez au programme ce soir.
3: Course contre la montre pour contrer l'épidémie d'Ebola en République démocratique du Congo. L'Organisation mondiale de la santé observe ce mardi l'ampleur et la rapidité de cette épidémie qui se propage dans l'est du pays. Elle a déjà coûté la vie à plus d'une centaine de personnes. Nous irons à Mangualou, épicentre de cette 17e épidémie qui frappe donc la RDC. On ira également au Soudan pour parler cette fois du retour de celui qu'on surnomme là-bas le boucher d'El Fasher, accusé d'avoir exécuté de nombreux civils lors de la prise de la capitale du Darfour. Abou Loulou, haut commandant des forces paramilitaires, avait été arrêté par son propre camp. Il devait être jugé par sa hiérarchie. Mais selon l'agence de presse Reuters, il a été relâché et serait de retour sur le terrain.
1: Eh bien, on vous retrouve dans 30 minutes. C'est Zéphirin Quadio. Revenez rapidement. D'ici là, c'est le grand journal du soir qui arrive avec Christophe Paget sur RFI.
3: À tout à l'heure.
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1: C'est l'heure du grand journal du soir. Bonsoir Christophe Paget.
6: Bonsoir Romain, bonsoir à toutes et à tous.
1: Et à la une ce soir, l'armée israélienne qui aurait tiré sur deux bateaux de la flotte pour Gaza.
6: Oui, c'est en tout cas ce que l'on voit sur une vidéo diffusée par les organisateurs de la flottille. On en parle dans un instant avec Nicolas Roca. L'épidémie d'Ebola en RDC, l'OMS alerte sur son ampleur et sa rapidité. La Croix-Rouge va déployer des équipes dans la zone. Et les États-Unis annoncent un renforcement des contrôles sanitaires à leurs frontières. On verra ça avec notre correspondant à Washington.
1: Autre titre, l'Iran qui menace d'ouvrir de nouveaux fronts si les États-Unis l'attaquent à nouveau.
6: Mais ils menacent aussi de faire payer l'utilisation des câbles sous-marins qui traversent le détroit d'Ormuz. Des câbles qui servent pour Internet, pour les paiements bancaires ou encore pour le cloud. Enfin, la Commission européenne promet un soutien exceptionnel aux agriculteurs de l'Union pour couvrir leurs besoins en engrais face à la flambée des prix. Flambée qui s'est encore accentuée avec la guerre au Moyen-Orient. Ce sera le dossier de ce 20h et ce sera avec Aurélien Devernois du service économie de RFI.
1: Et après cette édition, on va évoquer les échos de la Suisse à moins d'un mois du sommet du G7 qui se tiendra à Évian, donc à quelques kilomètres des terres helvètes. Les Suisses qui, eh bien, de la part des autorités françaises, ressentent comme une forme de déni face à leurs préoccupations. On appellera sur ce point nos confrères du temps. Et pour débuter donc des nouvelles de la flottille pour Gaza, l'armée israélienne aurait tiré sur deux des navires.
6: Oui, c'est ce qu'on voit sur des vidéos diffusées par la Global Sumud Flotilla, cette organisation qui envoie des navires d'aide humanitaire vers l'enclave palestinienne. Ces vidéos montrent l'armée israélienne tirant sur ces bateaux lors de leur interception dans les eaux internationales. Aucune victime n'a été signalée. Nicolas Roca, bonsoir.
7: Bonsoir Christophe.
6: Nicolas Roca du service international de RFI. Les vidéos diffusées en direct montrent clairement une escalade dans l'intervention de l'armée israélienne.
7: Oui Christophe, on peut voir des navires militaires se diriger vers les voiliers de la flottille. Les soldats israéliens se trouvent sur des hors-bords, armes à la main. Don't shoot, ne tirez pas, répètent les humanitaires dans au moins deux de ces vidéos. On voit clairement en direction des bateaux. Impossible de savoir s'il s'agit de tirs à balles réelles ou bien avec des munitions en caoutchouc. C'est ce que nous a dit espérer une représentante de la Global Sumud Flotilla que nous avons pu contacter. Dans un autre extrait vidéo envoyé également par l'organisation, on peut voir un navire de l'armée israélienne foncer directement sur un voilier avant que la caméra ne se coupe. Des scènes très impressionnantes. Les responsables de l'ONG expliquent avoir perdu pour l'instant contact avec leur bateau. Dernière nouvelle, un seul prenait encore la direction de la bande de Gaza. Les centaines de personnes arrêtés dans les eaux internationales devraient être débarqués prochainement, Christophe, dans le port d'Ashdod en Israël. L'État hébreu contrôle toutes les frontières de Gaza, refuse ses approvisionnements d'aide humanitaire et assure ne pas priver les 2 millions de Gazaouis de ravitaillement. Pourtant, les organisations humanitaires internationales continuent de parler d'un niveau d'aide largement insuffisant.
8: Merci Nicolas Roca. Pendant ce temps-là, en Israël même, le ministre des Finances affirme qu'un procureur de la Cour pénale internationale a demandé un mandat d'arrêt contre lui.
9: En 2024, la Cour avait déjà émis des mandats d'arrêt contre le premier ministre israélien Benjamin Netanyahou et contre son ancien ministre de la Défense, Yoav Gallant, soupçonné de crimes de guerre et de crimes contre l'humanité dans la bande de Gaza. Bezalel Smotrich, le ministre des Finances, parle lui aujourd'hui de déclaration de guerre. Il accuse l'autorité palestinienne d'être à l'origine de la démarche et ordonne en représailles l'évacuation du village de Khan al-Ahmar en Cisjordanie occupée. Allez, Stéphanie Maupa.
10: Bezalel Smotrich est effectivement depuis longtemps ciblé par des enquêtes du procureur de la CPI, mais les services de la Cour ont néanmoins nié dimanche que des mandats d'arrêt aient été émis, rejetant les spéculations médiatiques. La Cour n'a en revanche ni confirmé ni rejeté la possibilité de requête du procureur demandant au juge d'émettre des mandats d'arrêt. L'accusation enquête depuis plusieurs années sur la colonisation des territoires palestiniens occupés. Dans les derniers mois, plusieurs sources ont confirmé que 3 personnes étaient visées, dont le ministre des Finances ainsi qu'Itamar Ben qu'il y a un an avait assuré que rien ne l'arrêterait. La réponse du ministre Smotrich rappelle l'épisode de 2018. Israël avait déjà menacé d'expulsion les villageois de Khan al-Ahmar et essuyé de nombreuses critiques internationales. La procureure de l'époque, Fatou Ben Souda, avait mis en garde contre un potentiel crime de guerre et sur les conseils de l'avocat général d'Israël, le gouvernement avait finalement donné du temps à la négociation. Du côté de l'AE, les spéculations autour de nouveaux mandats d'arrêt viennent raviver les craintes de sanctions américaines sur l'institution, alors que Washington exige la clôture des enquêtes concernant Israël. Stéphanie Mopalae, RFI.
8: La guerre au Moyen-Orient et l'Iran qui à nouveau menace d'ouvrir de nouveaux fronts si elle était attaquée par les États-Unis.
9: Mais réaction de Téhéran après les propos du président américain Donald Trump qui hier avait dit avoir suspendu à la demande des pays du Golfe une attaque prévue ce mardi contre l'Iran. Et aujourd'hui le Qatar a affirmé que les négociations entre les États-Unis et l'Iran avaient besoin de, je cite, plus de temps pour aboutir. En attendant, l'Iran tente de pérenniser son autorité sur le détroit d'Ormuz. Hier, les gardiens de la Révolution ont annoncé la création d'un nouvel organisme censé gérer les passages dans le détroit. Et ils ont aussi menacé de faire payer l'utilisation des câbles sous-marins qui le traversent. Des câbles qui servent, on le sait, pour Internet, pour les paiements bancaires, le cloud, l'intelligence artificielle ou encore les appels. Quels pays seraient les plus affectés? Écoutez la réponse d'Olivier Chatin. Il est professeur à HEC Paris et chercheur associé à l'Institut de recherche stratégique de l'École militaire de Paris.
11: L'Iran serait affecté parce que l'Iran est notamment connecté par certains de ses câbles, mais l'expérience montre que l'Iran n'a eu aucun problème pour se séparer du reste de l'Internet mondial pendant des semaines et des semaines. Ils ont juste à peine réouvert partiellement. Alors qui serait affecté? Ce serait, à mon sens, principalement les autres pays riverains du Golfe arabo-persique qui, dans une large mesure, dépendent du trafic de données qui passe physiquement par le détroit d'Ormuz. Et ce serait leurs activités économiques, notamment pour passer aux activités financières, qui seraient très lourdement affectées. Ça rajouterait du mal au mal, entre guillemets, avec le fait que ça peut créer des dommages qui sont beaucoup plus difficiles à réparer que l'interruption du trafic maritime. Parce que si on détruit un câble, une fois qu'il est détruit, pour le remettre en place, il faut vraiment que la paix revienne et il faut des équipements spécialisés, des navires qui viennent, et ça met beaucoup de temps.
9: Olivier Chatin, il était l'invité d'Anne Cantner sur RFI à la mi-journée.
8: Depuis hier, les ministres des Finances du G7 étaient réunis à Paris.
9: Et le ministre français de l'économie et des Finances parle de discussions franches, parfois difficiles. Roland Lescure souligne aussi que les ministres appellent notamment à la réouverture du détroit d'Ormuz. Et selon lui, la volonté des pays du G7 est unanime pour maintenir la pression sur la Russie. Alors que Washington a indiqué hier prolonger la suspension des sanctions sur le pétrole russe stocké en mer. Avec pour objectif de modérer la flambée des cours du brut.
8: Diplomatie toujours, Vladimir Poutine est à Pékin.
9: Oui, peu après Donald Trump, le président russe est arrivé ce soir en Chine pour réaffirmer la force des liens entre les deux pays. Depuis le début de la guerre en Ukraine, la Russie est isolée diplomatiquement par les Occidentaux, mais Vladimir Poutine se rend chaque année chez son voisin chinois, la Chine, premier acheteur du pétrole russe sous sanction. Moscou a par ailleurs entamé ce mardi 3 jours d'exercice et d'entraînement de ses forces nucléaires. 65 000 militaires vont être mobilisés, selon le ministère de la Défense.
8: Des tirs d'essai de missiles balistiques et de croisières sont prévus.
12: Et puis c'était son premier déplacement à l'étranger et Peter Madiar a choisi la Pologne.
8: Oui, le Premier ministre hongrois est arrivé à Cracovie ce mardi. Déplacement symbolique pour marquer le retour tout aussi symbolique de Budapest dans l'Union Européenne après le départ de Viktor Orban. Car pendant qu'il gouvernait le pays, ses relations étaient mauvaises avec l'UE mais aussi avec la Pologne. Dirigée depuis 2023 par un allié de Kiev, Donald Tusk, et un gouvernement de centre-droit. La semaine prochaine, c'est à Bruxelles qu'ira Peter Madiar, Bruxelles où il espère récupérer les milliards d'euros gelés par l'UE du temps de son prédécesseur pour atteinte à l'état de droit.
12: Et puis un rendez-vous dans l'actualité européenne, rendez-vous sur RFI, notre invité exceptionnel demain matin, la présidente de la Moldavie, Maia Sandu, Moldavie qui s'élève face à une menace russe, la présence de soldats de Moscou en Transnistrie notamment est dénoncée. Maia Sandu, qui est soutenue par les Européens, ce mardi le Parlement à Strasbourg lui a remis l'ordre du mérite européen aux côtés d'Angela Merkel, l'ex-chancelière allemande, du président ukrainien Volodymyr Zelensky ou encore de l'ex-président polonais et prix Nobel de la paix Lech Walesa. Elle sera donc, Maia Sandu, invitée de RFI demain matin à partir de 6h20, temps universel. Entretien au micro de notre envoyé spécial à Strasbourg, Daniel Vallot, et notre consoeur de la Deutsche Welle, Dana Alexandra Scherle. Autre titre ce soir de l'actualité internationale, Christophe Paget, l'Organisation mondiale de la santé qui alerte sur, je cite, l'ampleur et la rapidité de l'épidémie d'Ebola.
8: Épidémie qui aurait déjà fait 136 morts dans l'est de la République démocratique du Congo. Hier, l'Organisation mondiale de la santé avait déclenché une alerte sanitaire internationale pour faire face au virus. Aujourd'hui, c'est la Croix-Rouge qui active son plus haut niveau de réponse. Dans les prochains jours, l'organisation va déployer des équipes et des experts dans les zones touchées. Et puis aux États-Unis, on annonce que l'on renforce les contrôles sanitaires aux frontières. Vincent Souriau, bonsoir.
13: Bonsoir Christophe, bonsoir à tous.
8: Vincent Souriau, notre envoyé spécial permanent à Washington. Des opérations de dépistage sont donc lancées dans les aéroports américains.
13: Oui, d'abord, il y a ces restrictions à l'entrée sur le sol américain. Si vous êtes un ressortissant étranger, c'est-à-dire si vous n'avez pas de passeport américain et que vous avez séjourné au cours des 21 derniers jours en République démocratique du Congo, en Ouganda ou même au Soudan du Sud, vous ne pourrez pas séjourner aux États-Unis, même si vous êtes détenteur d'un visa en bonne et due forme. L'ambassade des États-Unis en Ouganda a d'ailleurs suspendu la délivrance de visa, mais de toute façon, c'est à l'embarquement que ça se passe. Les compagnies aériennes ont l'obligation de refuser l'embarquement à tout voyageur provenant de ces zones, à moins que ce voyageur ait obtenu des autorités américaines une dérogation spécifique pour des raisons humanitaires, par exemple. Ça signifie que les contrôles vont être très stricts dans les aéroports qui opèrent des liaisons entre l'Afrique et les États-Unis, que ce soit Addis Abeba, Nairobi, Doha ou Istanbul. Et pour les Américains qui arrivent ici à Washington, prise de température obligatoire, recherche de symptômes visuels, questionnaire médical, collecte des coordonnées des passagers. Et le département d'État américain, c'est-à-dire la diplomatie américaine, Christophe, recommande aux citoyens des États-Unis d'éviter de se rendre dans les pays touchés.
8: C'est bien noté. Merci Vincent Souriau.
12: 18h11 en temps universel, c'est le grand journal du soir sur RFI avec Christophe Paget. On en vient au dossier de cette édition, Christophe, et on va s'intéresser à ce soutien exceptionnel que la Commission européenne promet aux agriculteurs de l'Union.
8: Oui, pour faire face à la flambée des prix et couvrir leurs besoins en engrais. On en parle avec Aurélien Devernois, bonsoir.
14: Bonsoir Christophe.
8: Aurélien Devernois du service économie de RFI. Alors l'Union européenne importe 40% de ses engrais quand même. Pour les agriculteurs, la situation était déjà difficile avec la guerre au Moyen-Orient, elle est encore plus.
14: Oui, 70% d'augmentation depuis 2024, 40% depuis le mois de mars concernant la seule urée, l'un des engrais les plus importants en Europe. C'est un vrai vent de panique qui s'est emparé des agriculteurs, dont certains étaient d'ailleurs venus manifester leur mécontentement aujourd'hui devant le Parlement européen à Strasbourg. D'où la rapidité de la Commission pour réagir et ses annonces sonnantes et trébuchantes du commissaire européen à l'agriculture et à l'alimentation, Christophe Hansen, avec au minimum 200 millions d'euros issus du fonds de réserve agricole de l'UE.
15: Ça va dépendre du Parlement européen et des États membres à quel point on peut complémenter les un peu plus de 200 millions qu'on a actuellement. On devrait, si on le double au moins, arriver bien au-delà des 400 millions. Donc ça, c'est évidemment l'objectif. Si les co-législateurs sont d'accord, évidemment, on peut augmenter davantage, mais ça va dépendre aussi de leur coopération. L'argent, malheureusement, ne pousse pas dans les champs.
9: Alors Aurélien, la balle est donc maintenant dans le camp des députés européens à qui on va demander au mois de juin d'adopter ce que l'on appelle un budget rectificatif, budget qui pourrait donc doubler le montant initial.
14: Ce qui n'est pas totalement gagné. Hein. Beaucoup d'élus se sont montrés très critiques ce mardi à l'égard du plan de la Commission, certains critiquant des reculs écologiques avec un allègement des règles sur l'utilisation de certains déchets agricoles riches en nitrates, d'autres s'insurgeant au contraire contre le refus de suspendre la taxe carbone aux frontières, alias le MACF, qui permettrait d'alléger un peu plus les coûts, mais ce n'est pas l'avis de Christophe Hansen.
15: C'est une fausse bonne idée de le suspendre. On a une industrie domestique dans plusieurs États membres qui sont évidemment aussi sous pression parce qu'ils sont dans une situation de concurrence déloyale avec les producteurs de pays tiers s'il n'y a pas la MACF. Et on a malheureusement vu ces dernières années et ces derniers mois aussi encore des fermetures d'industries au sein de l'Union européenne justement parce qu'ils ne veulent plus investir et parce qu'ils sont dans une situation de concurrence déloyale.
9: Une question de souveraineté donc qui passe aussi par une diversification des engrais en misant davantage sur l'organique à long terme, c'est en tout cas ce qu'affirme la Commission.
14: Oui, mais encore faut-il que les agriculteurs survivent d'ici là, selon une députée européenne que nous avons contactée. L'aide accordée par l'Union sera bien loin du surcoût généré par la hausse des prix, en particulier pour les céréaliers gros consommateurs d'engrais. Ceux-ci sont par ailleurs confrontés à une baisse des prix de vente en raison d'une forte concurrence internationale.
9: Merci Aurélien Devernois.
8: Et on va à présent s'intéresser à des pesticides qui, eux, sont interdits dans l'Union européenne à cause de leur dangerosité pour la santé et pour l'environnement.
9: Et bien, une enquête de l'association de consommateurs Foodwatch révèle ce mardi que des thés, des riz et des épices commercialisés en Europe contiennent pourtant des résidus de ces pesticides interdits. En mars dernier, l'ONG a testé une soixantaine de produits vendus en France, en Allemagne, en Autriche ou encore aux Pays-Bas. Et bien, les trois quarts contiennent des résidus de pesticides dont la moitié ne sont pas autorisés au niveau européen. Jeanne Richard.
16: Curry, cumin, riz basmati ou thé vert à la menthe, grande marque ou petit prix, 70% des riz, des thés et des épices testés contiennent des pesticides interdits en Europe et certains aliments contiennent jusqu'à 22 pesticides différents. Même si la plupart du temps, il ne s'agit que de résidus, Camille Doriot de l'ONG Foodwatch pointe un risque pour la santé.
17: Ce ne sont pas des produits anodins, c'est une question d'en manger tout le temps, tous les jours, dans notre alimentation courante. Il y a une question aussi d'effet cocktail, c'est-à-dire que quand vous avez un paprika avec 18 résidus de pesticides différents à l'intérieur, on peut se demander comment ces produits et ces résidus vont interagir les uns avec les autres.
16: Bien qu'interdits dans l'agriculture européenne, ces produits chimiques sont encore fabriqués sur le sol européen, explique le militant.
17: C'est des pesticides qu'on envoie dans des pays tiers, où là-bas, ils ont évidemment un impact sur la santé des agriculteurs et des agricultrices et leur environnement. Puis après, on réimporte ces produits, on réimporte du thé, du riz, des épices, et du coup, ils reviennent dans nos assiettes.
16: Foodwatch plaide pour une interdiction totale de ces molécules dans l'alimentation, y compris dans la nourriture importée, alors que la Commission européenne prévoit au contraire un nouveau paquet législatif pour assouplir les contrôles sanitaires aux frontières. L'ONG appelle le Parlement et les États membres à s'y opposer.
9: Jeanne Richard, et c'est la fin de ce journal, mais RFI Soir continue avec vous, Romain Ouzou.
8: Merci Christophe Paget pour ce grand journal du soir, 20h15 ici à Paris.
2: Romain Ouzou.
8: Ça veut dire dans moins d'un quart d'heure, c'est la première édition d'Afrique Soir de ce mardi avec Zéphirin Quadio. Mais avant cela, on va évoquer les échos de la Suisse à moins d'un mois du sommet du G7 qui se tiendra à Évian, donc à quelques kilomètres des terres helvètes. Les Suisses ressentent de la part des autorités françaises une forme de déni face à leurs préoccupations. Nous appellerons sur ce point nos confrères du Temps. Et puis, des Palestiniens sommés eux-mêmes de détruire leur maison sur ordre des autorités israéliennes. Ça se passe en Cisjordanie occupée. Ce sera avec Amira Souilem. Mais pour l'heure, ce sont les sports sur RFI. Bonsoir Cédric de Oliveira.
18: Bonsoir.
8: Le basket pour débuter, magnifique performance hein, de Victor Wembanyama et de San Antonio en finale de conférence.
18: Ouais, c'est de la NBA et duel déjà âpre et héroïque entre les Spurs et OKC, le champion en titre. Victoire la nuit dernière, 122 à 115 après deux prolongations des Texans et 41 points et 24 rebonds de leur star Victor Wembanyama, sans doute le meilleur match du Français depuis le début de sa carrière en NBA. Peut-être vexé Wembanyama par la cérémonie d'avant-match qui a célébré Shai Gilgeous-Alexander, le pivot des Spurs s'en est nourri et il a joué 49 minutes sans montrer le moindre signe de fatigue. Le signe, selon lui, que le travail paye.
19: Il reste encore beaucoup de matchs, donc rien n'est fait, mais effectivement, je suis bien conscient que si je peux jouer 49 minutes et être performant pendant 49 minutes, c'est grâce au travail fait l'été. Et plutôt, je pense qu'on compense notre manque d'expérience avec l'envie de vaincre. On a la chance d'avoir des bons conseils, d'avoir des gens, des coachs et une organisation générale qui nous conseille très bien. Donc on peut se reposer sur ça. Et en réalité, quand on joue même une équipe comme ça qui est championne en titre, si on perd, ce sera de notre faute. C'est parce que c'est nous qui avons fait les erreurs. C'est pas parce qu'ils sont meilleurs que nous.
18: Voilà, l'orgueil de Victor Wembanyama qui, on le rappelle, n'a pas été élu MVP. MVP, Romain, vous le savez, c'est meilleur joueur de la saison en NBA. C'est donc Shai Gilgeous-Alexander, son rival d'Oklahoma City, qui a été honoré. Rendez-vous en tout cas pour voir si Wemby et les Spurs tiennent parole, réitérer ce genre de performance dans la nuit de mercredi à jeudi. Ce sera toujours à Oklahoma City. Et puis la nuit prochaine, début de la finale de la Conférence Est avec un premier match entre New York et Cleveland. Ce sera au Madison Square Garden. À partir de minuit, temps universel, et vous serez debout.
20: C'est ce que j'allais dire.
18: On sera debout tous les deux à distance.
20: En football, Cédric, un match très important pour Manchester City qui a plus le droit à l'erreur s'il veut être champion d'Angleterre.
18: Oui, les Citizens se déplacent à Bournemouth pour le compte de la 37e journée de Premier League. Ils ont 5 points et un match en retard sur Arsenal. Il faut donc absolument l'emporter pour mettre le doute dans la tête des Gunners avant la dernière journée qui est prévue dimanche. Mais Bournemouth est une équipe dangereuse, 6e et invaincu depuis le mois de janvier. 16 matchs sans défaite en Premier League. Et Pep Guardiola, l'entraîneur de City, sait que ses joueurs vont souffrir s'ils veulent s'imposer.
21: Bournemouth. 16 ou 17 matchs, je pense, sans défaite en 2026. Invaincu. La série est incroyable. Donc une saison, encore une fois, incroyable. Ce qu'ils ont fait en perdant 3 joueurs derrière, c'est fou de faire une telle série en Premier League. Jouer 16 ou 17 fois sans perdre un match. Et la seule chance que nous avons, c'est de les battre. Nous devons mettre fin à cette série. Sinon, oui, pour le titre, ça sera fini.
18: Bournemouth, Manchester City, pas besoin d'être noctambule là, coup d'envoi dans quelques minutes à 18h30 temps universel, et puis mission maintien pour Tottenham et Roberto De Zerbi qui assureront leur place en Première Ligue en cas de succès face à Chelsea. Là ce sera un petit peu plus tard à 19h15 TU.
20: Et puis du tennis. Alors décidément, c'est une saison compliquée pour l'Espagnol Carlos Alcaraz. Il a déclaré forfait à Roland-Garros et il déclare forfait désormais à Wimbledon.
18: Il n'est pas suffisamment remis de sa blessure au poignet droit contractée lors du tournoi de Barcelone il y a un mois. Alcaraz ne défendra donc ni son titre à Roland-Garros, ni une participation à Wimbledon, un tournoi dont il a été finaliste lors des 3 dernières éditions. Conséquence, Romain, son forfait permet à son grand rival, l'Italien Yannick Sinner, d'être le grand favori et à Roland-Garros et à Wimbledon.
20: Et J-5 avant le début de Roland-Garros qu'on va suivre évidemment sur RFI. Merci beaucoup Cédric De Oliveira. Il est 20h20 à Paris et Genève. Ce sera l'un des grands événements du mois de juin, du 15 au 17. La France organisera le sommet du G7. Cela va se passer à Évian et c'est un rendez-vous qui est observé avec inquiétude de l'autre côté du lac Léman, en Suisse. Bonsoir Paul Ackermann.
22: Bonsoir.
20: Correspondant à Paris du quotidien suisse Le Temps, dans votre chronique publiée ce mardi, vous évoquez une préoccupation faible de la part des autorités françaises face à ces craintes suisses. Ma première question, qu'est-ce qui vous fait dire ça ?
22: Alors, je me base sur des échanges avec les diplomates suisses et français depuis plusieurs mois. Et j'ai effectivement fait un petit retour dans cette chronique sur tous ces échanges en off que j'ai pu avoir au fil des mois. Parce que j'étais surpris ces dernières semaines, ces derniers jours, par la très forte anxiété qui montait à Genève autour des manifestations qui sont annoncées contre ce G7, avec un souvenir traumatique à Genève en 2003 de manifestations où il y avait eu beaucoup de violence contre le G8 à l'époque d'Évian. Et à Paris, j'ai l'impression qu'on fait toujours comme si de rien n'était. J'ai eu très peu d'échos de ces inquiétudes dans la presse française et aussi du côté du Quai d'Orsay quand je leur demandais qu'ils en pensaient. Alors je me demandais si c'est tout simplement que c'est des petits problèmes locaux qui sont trop loin de Paris pour qu'on s'en soucie, ou alors si ils s'en moquaient carrément. Et donc en revenant sur les offres que j'ai pu avoir dès la fin de 2025 avec des diplomates suisses qui se souciaient du fait que les diplomates français étaient très lents à la réaction sur les questions pour parler un peu de manière bilatérale sur la gestion de la sécurité de cet événement, ils demandaient déjà un espace d'expression sur le territoire français pour que les manifestations de 2003 ne se répètent pas côté suisse, qui est la seule ville, et Évian étant une sorte de cul-de-sac un peu au bord du lac Léman, totalement entouré de territoire suisse par ailleurs. Et donc, à l'époque, on se rassurait en disant Bon, les Français préfèrent la courbe exponentielle, s'occuper des choses un peu à la dernière minute, alors que les Suisses préfèrent la courbe linéaire, la trajectoire linéaire. En début d'année, on me disait toujours la même chose, même si les discussions semblaient avoir commencé. Et puis en mars, c'était très tendu, les choses n'avançaient pas. Il y avait cette impression un peu que les Français jouaient la montre. Et puis de l'autre côté, au Quai d'Orsay, on me disait non, circuler, il n'y a rien à voir. C'était vraiment, il n'y a pas de discussion. Il n'y a pas de tension.
20: Ce que vous nous dites, c'est que on est là finalement face à deux cultures différentes, culture française, culture suisse, à l'approche d'un événement international.
22: Alors, sur la raison finale, je sais pas, c'est peut-être une combinaison de plusieurs raisons. Je pense aussi qu'il y a c'est une impression qui m'a été partagée, y compris par des diplomates suisses. Peut-être une manière pour la France de jouer la montre en se disant que la Suisse finirait bien par payer la facture de ces manifestations et de certaines mesures de sécurité. Il y a aussi peut-être une question de distance, que c'est jugé comme un peu un problème local. D'ailleurs, c'est un peu aussi le cas en Suisse. Les correspondants du Temps en Suisse alémanique m'ont dit que la question était beaucoup moins saillante vue de Zurich ou Berne que vue de Genève. Donc là aussi, il y a un peu ce côté question locale qui n'arrive pas à arriver jusqu'à l'oreille des chefs d'État.
20: Alors, vous n'utilisez pas le mot, mais est-ce que vous ressentez en tant que journaliste suisse un certain mépris peut-être de la part de la France c'est un point que vous évoquez dans votre chronique, par exemple une ville comme Genève est une ville stratégique internationale pour la tenue de pour parler de paix par exemple. Est-ce que c'est quelque chose qui est relégué au second plan par la France?
22: Je dirais que l'expression que j'utilise, c'est de dire que c'est une sorte de déni d'un débat qui existe vraiment et qui est très fort à Genève, et que ce déni a quelque chose d'un peu vexant. Sur la Genève internationale, Emmanuel Macron a depuis plusieurs mois montré un grand intérêt pour cette plateforme de négociation proche de la France. Et tout d'un coup, c'est devenu un peu l'argument principal, parce que finalement, le ministre des Affaires étrangères, Jean-Noël Barrot, ainsi que la ministre déléguée aux partenariats internationaux, Éléonore Quaroa, sont venus à Genève le 8 mai, finalement, et se sont exprimés sur le sujet, alors que c'était pas le cas jusque-là. Et l'argument qu'ils utilisent, finalement, si je le paraphrase, c'est de dire, comme la Genève internationale et toutes les grandes plateformes multilatérales se portent mal, notamment à cause de nombreux retraits américains, la Suisse devrait plutôt être contente qu'on lui offre l'occasion de briller comme ça, et devrait se saisir de cette chance plutôt que de se plaindre. C'est un peu ce qu'on lit entre les lignes de leur déclaration. Donc on voit qu'il y a une sorte de déni de l'intensité de l'anxiété qu'il peut y avoir à Genève autour de ces manifestations.
20: Circuler, il n'y a rien à voir. La France évacue les craintes suisses sur le G7 d'Évian, ça c'est le titre de votre chronique donc qui est à retrouver à partir de ce mardi sur le site internet du Temps. Merci Paul Ackermann.
22: Merci à vous.
20: On parle régulièrement de la colonisation israélienne en Cisjordanie occupée, mais voilà un phénomène qui montre l'aveuglement des autorités israéliennes sur le sujet. Déjà, il faut préciser que les destructions de maisons de Palestiniens s'accélèrent. L'ONG israélienne B'Tselem en a répertorié sur l'ensemble de l'année 2025 au moins 1267. Ce que l'on sait moins, c'est que certains Palestiniens sont sommés de détruire eux-mêmes leurs maisons. C'est un ordre des autorités israéliennes sous peine de pénalités financières qui peuvent atteindre plusieurs dizaines de milliers de dollars. Détruire de ses mains son foyer, c'est tout sauf anodin. Écoutez plutôt ce reportage d'Amira Swilem.
0: Dans son coquet salon branché en permanence sur Al Jazeera et son lot de mauvaises nouvelles, cet habitant du quartier de Selouen à Jérusalem-Est se sent acculé.
3: Ils m'ont donné 21 jours pour détruire ma maison.
0: Lui qui témoigne à condition de rester anonyme a reçu un ordre d'éviction de la municipalité de Jérusalem. Sa maison est considérée comme une construction illégale. Pioche à la main, avec ses fils, il a déjà démoli une bonne partie de l'étage supérieur.
3: Mes larmes coulaient. Je ne sais pas quoi dire. Il y a des choses que l'on ressent à l'intérieur de soi et qu'on ne peut pas exprimer. Pendant plusieurs jours, je n'arrivais pas à manger. On va voir ce qui va se passer. On est sur les nerfs. On est vraiment sur les nerfs.
0: Il lui reste le rez-de-chaussée à détruire. C'est là que vivent encore 5 membres de la famille. Parmi eux, sa mère âgée de 97 ans, déjà déplacée 3 fois depuis la création de l'État d'Israël, et son fils de 35 ans, atteint d'autisme.
3: Je jure que je ne sais pas où on va aller.
0: Au-delà de la perte matérielle, ces destructions de maisons laissent des séquelles psychiques importantes.
1: Je m'appelle Razan Kouran, je suis psychothérapeute et professeur de psychologie en Palestine.
0: Razan Kouran voit dans l'injonction à détruire sa propre maison une forme de torture psychologique.
1: Quand je suis sommée de détruire ma maison, c'est comme si je me détruisais moi-même. Cela est fait de mes propres mains, donc il est possible que je me pose à un moment avec la volonté d'entamer le deuil de ma maison, mais je risque aussi de m'en vouloir à moi pour cette situation. Je vais pouvoir penser que j'ai été lâche de m'être soumise aux ordres. Je vais me demander pourquoi j'ai détruit moi-même ma maison. Et c'est ce qui fait que le traumatisme va s'enraciner plus profondément en nous.
0: À la mairie de Jérusalem, de très bon matin, je rencontre

0: de défense des droits de l'homme comme l'israélienne B'Tselem parle ouvertement de nettoyage ethnique. Amira Suilem, Jérusalem, RFI.
1: Retour à Paris, c'est la session soirée de l'info sur RFI. Ça continue pendant 1h30 encore et à suivre dans une minute Afrique Soir, première édition.
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1: 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Lors d'Afrique Soir, première édition de ce mardi. Bonsoir Zéphirin Quadio.
6: Bonsoir Romain Ozoui, bonsoir à toutes et à tous. À la une de cette demi-heure d'actualité africaine, course contre la montre pour contrer l'épidémie d'Ebola en République démocratique du Congo. L'Organisation mondiale de la santé observe ce mardi l'ampleur et la rapidité de cette épidémie qui se propage dans l'est du pays. Elle a déjà coûté la vie à plus d'une centaine de personnes. Nous irons à Mangualou, épicentre de cette 17e épidémie qui frappe la République démocratique du Congo. On ira également au Soudan pour parler du retour de celui qu'on surnomme là-bas le boucher d'El Fasher. Accusé d'avoir exécuté de nombreux civils lors de la prise de la capitale du Darfour, Abou Loulou, haut commandant des forces paramilitaires, avait été arrêté par son propre clan. Il devait être jugé par sa hiérarchie, mais selon l'agence de presse Reuters, il a été relâché et serait de retour sur le terrain. À retenir enfin notre dossier, on revient ce soir sur les crimes contre l'humanité commis contre les candidats à l'exil détenus en Libye. L'un des anciens chefs de la prison de Mitiga, près de Tripoli, est face au juge de la Cour pénale internationale depuis ce mardi et pour 3 jours. Nous serons à La Haye. Une souche inhabituelle, une flambée détectée trop tard des aides internationales en chute libre. La 17e épidémie d'Ebola qui frappe la République démocratique du Congo est particulièrement difficile à contrer. Elle a déjà coûté la vie, je vous le rappelle, à plus de 130 personnes. Direction Mangualou, une commune minière de l'Ituri, épicentre de cette nouvelle épidémie. Une ville où circulent chaque jour commerçants, creuseurs artisanaux et transporteurs. Mais derrière les chiffres officiels, la réalité sur place reste extrêmement fragile. Le centre de traitement à Ebola n'est pas encore construit. Les humanitaires commencent à seulement arriver. Et la population, elle, tente de s'organiser avec les moyens du bord. Le récit de Patient Ligaudi.
7: À Mangualou, l'hôpital général fonctionne déjà sous tension. Plus de 20 personnes sont actuellement à l'isolement, selon les autorités locales. Mais les structures spécialisées manquent encore. Le site du futur centre de traitement Ebola a été identifié près de l'hôpital, le terrain déjà plani par une société minière. La construction, elle, n'a pas vraiment encore commencé. Et sur place, les premiers partenaires humanitaires arrivent progressivement. MSF déploie du matériel de triage et d'isolement. Le PAM aussi vient d'arriver dans la commune. Mais acheminer rapidement du matériel reste compliqué. L'aérodrome de Mangualou, par exemple, n'est toujours pas opérationnel. Alors, en attendant, la population improvise ses propres réponses. Dans les marchés, les écoles et les boutiques, des dispositifs de lavage de mains apparaissent un peu partout. Les commerçants installent leurs propres kits aussi. Les autorités locales réclament désormais des masques, des médicaments et davantage de matériel de prévention. Et malgré l'épidémie, la ville continue de tourner. Les établissements scolaires ou encore les marchés restent ouverts. Les activités minières aussi. Les habitants circulent vers Bounia ou encore le Nord Kivu. La société civile décrit aujourd'hui une population inquiète, stressée, mais qui commence progressivement à prendre la maladie au sérieux après des semaines, des rumeurs et des croyances mystiques autour des premiers décès.
6: Un récit signé Patient Ligaudi. Puis sur le front de la riposte, les personnels soignants sont mobilisés en première ligne. Benedetta Capelli est coordinatrice médicale à Médecins Sans Frontières. Écoutez.
8: Le grand problème dans la gestion des épidémies Ebola, c'est surtout la formation du staff en première ligne dans la prise en charge des cas.

0: s'agit d'un niveau de préparation tellement spécifique qui, même si les staffs sur place ont été formés dans les années passées, ça demande un refresh de recyclage en continu. La première priorité reste l'utilisation correcte de tous les équipements de protection individuelle, et ça demande aussi une formation spécifique. Les équipes MSF sont en train de vérifier aujourd'hui, c'est exactement ça, c'est-à-dire les niveaux de préparation même des collègues qui travaillent pour les ministères de la Santé publique. Et en fonction de ça, on mettra en place, que ce soit en Ituri, que ce soit dans le Nord Kivu, on disponibilisera plutôt les formations nécessaires pour la prise en charge et la sécurité du staff et des patients.
1: Les propos recueillis par Willy Diallo. Et puis la situation, on le voit bien, est donc critique. Le président congolais Félix Tshisekedi, qui en a vraisemblablement pris la mesure, demande à la population de respecter les mesures de prévention pour se protéger du virus. Autre appel, celui du célèbre médecin congolais et prix Nobel de la paix en 2019, Denis Mukwege. Bonsoir Sophia Lamazio.
2: Bonsoir Zéphirin, bonsoir à tous.
1: Denis Mukwege qui appelle donc notamment à la réouverture de l'aéroport international de Goma aux mains du groupe rebelle de l'AFC-M23.
3: Nous exhortons toutes les parties impliquées, y compris les forces d'occupation, à rouvrir l'aéroport de Goma sans plus attendre, afin de faciliter la réponse humanitaire et l'acheminement de l'aide, demande le docteur Denis Mukwege dans un communiqué. L'épicentre de l'épidémie se situant en Ituri, dans l'est du pays, le docteur prix Nobel de la paix en 2019 souligne l'urgence de la situation en évoquant une province, je cite, déjà dévastée par des groupes armés avec d'importants mouvements de population et une saturation des services de santé, y compris dans les régions voisines. Denis Mukwege appelle donc au soutien des populations à l'est de la RDC et en Ouganda, car je cite, le monde ne peut détourner le regard sous prétexte qu'une crise se déroule dans une zone de conflit, des régions où des systèmes de santé sont détruits, privés de financement et où la propagation des virus devient inévitable, selon les mots du docteur congolais. Ce mardi, le ministère de la Santé a annoncé que l'épidémie d'Ebola en RDC est vraisemblablement à l'origine de 136 décès probables et de 543 cas suspects.
1: Merci Sofiane Amazian. J'ajoute que l'Africa CDC, l'agence sanitaire de l'Union africaine, est aussi impliquée dans la riposte contre Ebola avec le déploiement notamment d'experts et d'autres membres du personnel soignant. Jean Kaseya, directeur général de l'Africa CDC en visite en RDC, annonce que 3 candidats vaccins sont déjà à l'étude pour lutter contre la souche Bundibugyo, mais il faudra quelques mois encore avant d'avoir un vaccin homologué. On s'arrête un instant à présent au Soudan pour parler du retour de celui qu'on surnomme là-bas le boucher d'El Fasher. Accusé d'avoir exécuté de nombreux civils lors de la prise de la capitale du Darfour, Aboulou, au commandant des forces paramilitaires, avait été arrêté par son propre camp. Il devait être jugé par sa hiérarchie, mais selon l'agence de presse Reuters, il a été relâché et serait de retour sur le terrain. Précision, explication. Alexandra Bonjean.
4: Il s'est fait connaître en se filmant lors de la prise d'El Fasher, humiliant des civils à terre avant de les exécuter. Ces vidéos postées sur les réseaux sociaux avaient provoqué l'indignation de la communauté internationale, à tel point que sa hiérarchie l'avait fait arrêter et promis de le traduire en justice. En octobre dernier, une vidéo diffusée par les paramilitaires montrait Aboulou menotté et escorté en prison. Ce commandant FSR a été traduit devant un conseil de discipline, mais selon Reuters, il a ensuite été discrètement relâché et renvoyé au Kordofan pour galvaniser les troupes. C'est le frère du général Emeti, Abdelrahim Dagalo, commandant adjoint des FSR, qui aurait personnellement ordonné sa libération, croit savoir Reuters. Dans un communiqué lundi, Tassis, le gouvernement allié aux paramilitaires, nie la libération d'Aboulou. Ce dernier, ainsi que plusieurs autres commandants accusés d'exactions lors de la bataille d'El Fasher, sont toujours détenus et seront jugés par une cour spéciale, affirme un porte-parole de Tassis.
1: Une précision signée Alexandra Branjan. Au Mali, au moins 7 civils, une dizaine selon certaines sources, ont été tués samedi soir par une frappe de drone de l'armée à Téné, dans le centre du pays. Nous vous en parlions déjà hier. C'est un groupe de jeunes qui a été ciblé, des jeunes qui participaient aux festivités organisées dans le cadre d'un mariage collectif traditionnel réunissant une soixantaine de couples. L'armée malienne n'a pas communiqué sur cette opération et sollicitée par RFI, elle n'a non plus pas donné suite. La rédaction Mandinkan Foufoudé de RFI à Dakar a cependant pu joindre l'un des rescapés, un habitant de Téné, qui raconte et témoigne du choc suscité par cet événement.
2: Les jeunes s'étaient rassemblés sous un arbre avec plusieurs motos près de la maison des mariés. Il y avait beaucoup de motos. Certains jeunes étaient assis sur les motos, d'autres se trouvaient à l'intérieur de la maison. Soudain, nous avons entendu une forte détonation suivie d'un grand éclair. C'était la panique générale, tout le monde avait très peur. Malheureusement, 7 personnes ont été tuées sur le coup. Les corps étaient difficilement identifiables. Parmi les victimes, on a compté 5 femmes et 2 hommes. C'était des jeunes de 16 à 25 ans maximum. Il y a également eu beaucoup de blessés. Des gens qui ont été blessés par des débris, d'autres qui étaient en état de choc total. Tous ont été transportés à l'hôpital. Franchement, ça a été très difficile à supporter. Beaucoup ont cru devenir fous. Des mères de famille sont dans un état de choc terrible et nous sommes très inquiets pour elles. Alors nous prions pour que la paix revienne dans notre pays.
1: Témoignage recueilli par la rédaction d'Anenka Foufoulde de RFI à Dakar. Le dossier des crimes contre l'humanité visant les candidats à l'exil détenus en Libye devant la CPI. Dans le box des accusés, Khalil Al-Ishri, l'ex-chef du quartier des femmes de la prison de Mitiga, près de Tripoli. Les audiences ont démarré aujourd'hui, elles dureront 3 jours. Le prévenu est suspecté de crimes contre l'humanité et crimes de guerre visant des Libyens et des candidats à l'exil. Des crimes commis entre 2014 et 2020. À La Haye, compte rendu d'audience, Stéphanie Maupin.
5: L'ange de la mort, c'est le nom donné par certains témoins qui figurent au dossier de l'accusation. Khalid El-Ishri était un tortionnaire notoire, a déclaré la procureure adjointe Nazat Khan. L'accusation a décrit les conditions de détention à Mitiga où des milliers de détenus étaient dans une large majorité des civils avec quelques combattants désarmés. Tous ces prisonniers ont subi interrogatoires et tortures, dormant dans des salles surpeuplées avec peu de nourriture, pas de soins ni de médicaments. El-Ishri aurait non seulement ordonner les crimes aux gardiens ou à certains prisonniers qui participaient. Il aurait aussi personnellement commis certains crimes. Selon l'accusation, il a lui-même violé, torturé et tué plusieurs détenus. Assis derrière ses avocats, encadrés de 2 gardiens, visage patibulaire, costume cravate, Khalid El-Ishri a écouté sans réaction les déclarations des procureurs. Ils ont commencé à décrire par le détail le fonctionnement de la milice, les forces spéciales de dissuasion, qui à certaines périodes ont été en quelque sorte sous-traitées par le gouvernement de Tripoli pour la lutte contre le terrorisme et le crime organisé. Les audiences se poursuivront jusqu'à jeudi avec les déclarations des avocats des victimes et de la défense. Stéphanie Mopala et RFI.
1: Et le procureur a donc 3 jours pour convaincre les juges de renvoyer le prévenu en procès. Et pour suivre ces audiences, David Yambo est venu à La Haye entre en 2018 et en 2019. Il a été enfermé dans la prison de Mitiga après avoir tenté de traverser la Méditerranée. Au micro de Stéphanie Mopala, il nous dit ce qu'il attend de cette justice.
6: Je suis arrivé en Libye en 2018. Je venais de quitter mon pays, le Soudan du Sud, qui était alors en guerre. Même aujourd'hui, la situation reste instable. Je me suis retrouvé en Libye contre mon gré. Réfugié sans grand choix, j'ai été immédiatement soumis à la torture par différentes milices dès mon arrivée. La personne qui est actuellement mise en cause n'est qu'une parmi des milliers d'autres à travers la Libye qui ont créé la souffrance, sans parler de celles qui ne comparaissent pas devant le tribunal aujourd'hui. Mais nous espérons vraiment que ce n'est que le début.
5: Et est-ce que vous pouvez expliquer ce que cette procédure va changer dans votre vie quotidienne ?
6: Cela va tout changer car lorsque j'ai subi ces crimes, j'étais anéanti. Cela m'a arraché une partie de moi-même. Le fait que ces personnes soient maintenant jugées et détenues change beaucoup de choses, car nous croyons en la justice. J'aurais combattu et tué pour obtenir ma propre justice, mais j'ai toujours cru en la justice et je continue d'y croire pour bâtir un monde plus juste. Je ne crois pas à un monde où il faut mourir pour que justice soit faite. Cela enverra un message fort aux crimes organisés violents. Quoi qu'ils fassent, ils devront répondre de leurs actes. Devant ce tribunal, devant une instance plus restreinte, au sein de la communauté, par le peuple, sous quelque forme que ce soit. C'est ce qui compte pour nous, et personnellement, j'y crois profondément.
5: Pouvez-vous expliquer ce qu'ils vous ont fait ?
7: I have seen dead people who shouldn't have died.
6: J'ai vu des morts injustes, j'ai des cicatrices indélébiles, mais là n'est pas le problème. Le problème, ce sont les cicatrices dans mon cœur, mes souvenirs, le traumatisme avec lequel je dois vivre. Et je crois que chaque perte de confiance en l'humanité, pour moi en tant qu'individu, affecte l'humanité entière. Demain, je peux devenir quelqu'un d'autre, je peux devenir fou, je peux armer les gens, c'est ce que les traumatismes font aux gens, et je ne veux pas être comme ça, c'est pourquoi je saisis la justice.
0: Why I pursue the court.
1: Témoignage recueilli donc par Stéphanie Maupin. Un détour par la France où on a mondu G7 à Paris, la conférence No Money for Terror, littéralement pas d'argent pour le terrorisme, a réuni des dizaines de pays au ministère des Finances. Ils ont fait le bilan des mesures adoptées depuis 8 ans, mais ont aussi exprimé la nécessité de mettre à jour l'arsenal législatif des États pour mieux s'adapter aux nouvelles méthodes de financement des organisations terroristes. Explication Clotilde Hazard.
7: Les terroristes utilisent de plus en plus de canaux différents pour leur transfert d'argent pour passer sous les radars des autorités. Selon Bartian Werther, coordinateur de l'Union européenne pour la lutte contre le terrorisme, les États doivent aujourd'hui faire face à un double phénomène.
8: D'un côté, les crypto-monnaies ont complètement transformé les mécanismes de financement du terrorisme. Mais de l'autre, certains groupes utilisent encore des systèmes traditionnels. Le défi est donc de couvrir les deux.
7: Pour lutter contre, l'Afrique du Sud a par exemple décidé d'adapter sa législation afin d'être plus efficace contre le blanchiment d'argent via les sociétés écrans ou les crypto-actifs. Achor Saroupen, adjoint du ministre des Finances d'Afrique du Sud.
9: Par exemple, il y a des ONG créées comme façade pour financer le terrorisme et toute une série de mécanismes de ce type. Il faut bien sûr aussi encadrer les crypto-monnaies pour y faire face. Nous mettons à jour notre réglementation pour que les achats de crypto-monnaies passent par des plateformes agréées.
7: La coopération entre les États est aussi considérée comme essentielle pour suivre ces flux de plus en plus complexes et transnationaux.
1: Explication de Clotilde Hazard. Et puis en football, le tirage au sort de la CAN 2027 a été effectué aujourd'hui au Caire. 48 équipes, 48 pays répartis en 12 groupes de 4. La formule étant la suivante. Les deux premiers de chaque groupe seront qualifiés pour la phase finale, sauf dans les trois groupes où se trouvent les trois pays organisateurs, Kenya, Tanzanie, Ouganda, qualifiés eux d'office. Dans ces groupes, il n'y aura qu'un seul qualifié. Les précisions de Frédéric Sutro.
10: Le Kenya étant qualifié d'office, il n'y a qu'une place à prendre dans le groupe D, ce qui laissera sur le carreau une grande nation du foot, l'Afrique du Sud, ou la Guinée, qui a raté déjà la dernière CAN et a fait de l'édition 2027 une priorité absolue. Idem dans le groupe L, où se trouve l'un des autres pays organisateurs qualifiés d'office, la Tanzanie. Le billet restant semble promis aux Super Eagles du Nigeria, et Madagascar devra sans doute encore attendre pour retrouver une phase finale de CAN après l'épopée de 2019. Même scénario dans le groupe H, celui de l'Ouganda, troisième pays hôte de cette CAN 2027. Une seule place qualificative, elle ne devrait pas échapper à la Tunisie. Dans les 9 autres groupes de ces éliminatoires, la formule est plus limpide, les deux premiers iront à la CAN et le système des têtes de série devrait limiter les surprises. Maroc et Gabon, favoris dans le groupe A par exemple, Côte d'Ivoire et Ghana, qui se retrouve dans le groupe C après le tirage au sort, Cameroun et Comores dans le groupe G. Au final, le groupe le plus équilibré et ouvert peut-être est le groupe F avec le Burkina Faso, le Bénin, la Mauritanie et la République centrafricaine qui rêvent de participer à sa première CAN.
1: Précision de Frédéric Sutto, il est 18h47 en temps universel dans une minute Afrique Soir, la suite, mais d'abord le rappel des titres, Romain Ouzoui.
11: Avec l'alerte de l'OMS ce mardi à propos d'Ebola, l'ampleur de l'épidémie dépendra de la rapidité de notre réponse. C'est ce qu'affirme la représentante de l'Organisation mondiale de la santé en RDC, la République démocratique du Congo, qui est touchée de plein fouet par cette épidémie, la 17e d'Ebola, qui a déjà fait plus de 130 morts, principalement dans l'est du pays. La guerre au Moyen-Orient est face à un cessez-le-feu toujours précaire et une diplomatie qui pour le moment n'aboutit pas. Et bien l'heure est aux échanges de menaces. Le président américain Donald Trump promet de frapper l'Iran si aucun accord n'est trouvé, tandis que l'armée de Téhéran, de son côté, promet d'ouvrir de nouveaux fronts si les États-Unis reprenaient leurs attaques. Et puis cette conséquence de la crise au Moyen-Orient, les agriculteurs qui souffrent en raison d'une flambée du prix des engrais. Face à cela, l'Union européenne promet un soutien exceptionnel. C'est un sujet qui était à l'ordre du jour des eurodéputés réunis à Strasbourg aujourd'hui. Le montant de cette aide n'a pas été annoncé. La Commission européenne devrait à minima utiliser cette année les 200 millions d'euros qui restent au sein de la réserve agricole. La réserve agricole, c'est un fonds destiné aux situations de crise. 18h48 en temps universel et à Abidjan, c'est la deuxième partie de cette première édition de l'Afrique Soir. On va partir en Côte d'Ivoire, justement, Zéphirin Kouadio, pour une exposition consacrée à l'œuvre du peintre Groblis Irignon.
1: Depuis 50 ans, le psychanalyste, philosophe et artiste peintre ivoirien Groblis Irignon transforme ses angoisses, ses douleurs et celles de ses patients en œuvre d'art. Une démarche qu'il appelle la psychart-thérapie. L'artiste célèbre un demi-siècle de création à travers une exposition intitulée Groblis Irignon, 50 ans de création, l'esprit des arts. Premier, un voyage entre peinture, inconscient et quête de guérison intérieure. Et si la peinture pouvait devenir un remède aux blessures de l'âme, un reportage signé Abdelaziz Diallo.
12: Dans les allées de l'exposition, les visiteurs avancent lentement d'une toile à l'autre. Des silhouettes fragmentées, des corps déformés et des couleurs parfois sombres. Ici, on retrouve une quarantaine d'œuvres du peintre ivoirien Groblis Irignon. À 86 ans, l'artiste travaille une matière bien particulière, de la boue appliquée à du carton, puis il frotte jusqu'à obtenir ce qu'il appelle les beaux restes.
13: Plus je forçais, plus je me grattais, des formes émergeaient. Je suis guidé d'une manière inconsciente par un esprit. C'est pas volontairement, mais quelque chose me dit, fais ça, ça te fera du bien. Et tout ce que je fais, ça m'a fait du bien et j'ai continué dans ce sens.
12: Depuis un demi-siècle, Groblis Irignon peint pour soigner ses propres blessures intérieures et aider les autres à faire de même. Une démarche que ce psychanalyste a baptisée la psychart-thérapie. Autrement dit, utiliser l'art pour libérer les souffrances enfouies dans l'inconscient.
13: Je leur explique qu'il faut des couleurs, du papier blanc. Je leur dis de faire ce qu'ils veulent, librement de s'exprimer. Et quand ils ont fini, pendant une heure, je mets la toile au loin, on regarde ensemble et on a fait la lecture. Ils trouvent eux-mêmes ce qu'ils avaient mis. Alors, ils trouvent des souvenirs d'enfance. Donc c'est l'usage, la peinture, des formes libres, le choix des couleurs et ils s'en sortent.
12: L'exposition retrace trois grandes étapes de la vie de l'artiste. L'errance, après son arrivée en France à l'âge de 13 ans, le retour en Côte d'Ivoire dans les années 70, puis le temps de la maturité artistique. Une rétrospective avec un message adressé à la jeune génération. Christelle Mangois, commissaire de l'exposition.
14: Accepter de puiser dans le passé pour mieux appréhender l'avenir. L'art africain a un bel avenir, mais il est important qu'on fasse une pause et qu'on regarde la qualité de ce qui a été fait dans le passé pour pouvoir tenir la route encore.
12: Arrêté devant une toile intitulée « L'ancêtre balafré », Diadio, une amatrice d'art, semble hypnotisée. L'œuvre représente le visage d'un vieil homme marqué de scarification. Fascinée par la technique et la matière, elle observe longuement les reliefs du tableau.
15: C'est le genre de tableau, quand on le voit, on est tout de suite attiré, on a envie de se rapprocher. C'est très technique, parce que la boue qui est beaucoup plus lourde que le carton peut abîmer le carton.
12: L'exposition Groblis Irignon, 50 ans de création, l'esprit des arts premiers, se poursuit jusqu'au 28 mai prochain. Abdelaziz Diallo, Abidjan, RFI.
1: RFI à Abidjan, il est actuellement 18h52. Et comme tous les mardis, on accueille James Woka pour parler musique. Bonsoir James.
16: Bonsoir Zéphirin.
1: Et ce soir, vous nous parlez d'un phénomène musical sur les réseaux sociaux qui s'est transformé en album.
16: C'est simplement une belle histoire, une histoire qui commence en Jamaïque il y a quelques mois, s'est propagée dans les Caraïbes, en Afrique aussi, a fait le tour du monde pour finir dans un album de plus de 40 titres. C'est énorme. Si vous étiez dans une grotte ces derniers mois, ou alors si vous n'étiez pas sur les réseaux, vous avez peut-être loupé le Wifel Rhythm.

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1: Donc le Waffle, James, c'est d'abord cette chanson.
2: Exactement, cette chanson du Jamaïcain Skipa, et ensuite on a eu plein de versions différentes. Cet instrumental est devenu vraiment un phénomène sur les réseaux sociaux, hein, comme on dit, une trend, un challenge où tout artiste qui se respecte a montré de quoi il était capable sur cet instru. Ma version préférée, personnellement, elle n'a pas été faite par un Jamaïcain, mais par un chanteur malgache, Pasta Lion.

0: Faut respirer à un moment donné. Hein.
1: Absolument, c'est vertigineux.
0: De la Jamaïque jusqu'à Madagascar, je vous ai dit que cette histoire a fait du chemin. Pour moi, ça représente bien l'énergie de cette trend. On retrouve le véritable esprit dancehall en 2026 grâce à ce fameux riddim avec une pointe de compétition comme on aime.
1: Il faut quand même rappeler ce que signifie ce mot riddim. Hein,
0: ouais. Riddim, c'est du patois jamaïcain, un terme utilisé dans le reggae dancehall qui veut dire rhythm en anglais. Et c'est simplement une instrumentale, hein. Rien de plus, plutôt simple avec une boucle qui se répète. Mais la particularité, c'est que les riddims sont souvent utilisés plusieurs fois par plusieurs artistes différents. Par exemple. Cette guitare vient du Beachfront Riddim. On est peut-être beaucoup à la reconnaître, mais on n'a peut-être pas la même version en tête quand certains vont penser à la chanson de la Jamaïcaine Shensia.

0: Absolument. Oui, oui. Comme vous avez dit, ce rythme est assez simple, hein, mais on le retient très facilement. C'est un avantage.
1: Hein. Et ouais, exactement. Et des rythmes comme ça peuvent être utilisés pendant des années. C'est peut-être ce qu'attend le Wiffle Rhythm. Qui sait, grâce à lui, on a retrouvé pas mal de choses qu'on avait eu tendance à oublier. Comme vous l'avez dit, une instru simple mais efficace, composée par Crash Dummy et DJ Mac. On a juste un kick, une caisse claire, une grosse basse et une petite voix, et puis le tour est joué. Mais justement, c'est ça la vraie force de ce challenge. Vu que l'instru est pauvre, bah, c'est à l'artiste de donner tout ce qu'il a. Aujourd'hui, dans une industrie où on incite souvent les artistes à ne pas être trop compliqués, à rester assez simple et léger. Le Wiffle Rhythm, c'est tout le contraire. On te demande seulement de tout déchirer dessus, peu importe la manière. Et le rappeur ivoirien Didi B l'a bien compris. Lui, il s'est carrément mis à chanter en anglais.

0: Et voilà, c'est plutôt pas mal. Moi, Didier m'a plutôt surpris. Je savais pas qu'il était capable de chanter en anglais.
1: Très intéressant, effectivement.
0: Le message que tu vas apporter, c'est ça le plus important dans ces freestyles, avec la technique. C'est pour ça que le 9 mm du début me plaît beaucoup. On est clairement dans de la performance et ça a pu donner des choses intéressantes aussi, ces freestyles, comme une artiste afroline qui s'est mise au violon. Je m'y attendais pas, mais c'est original.
1: Et c'est surprenant.
0: Bref, après des mois de freestyle sur les réseaux sociaux, l'album Wifel Redeem est sorti. Bon, je vous encourage pas forcément à écouter tout le projet à la suite, parce que 45 titres avec la même instru, c'est pas très digeste. Mais pour une fois qu'on a une belle histoire musicale grâce aux réseaux sociaux, ça fait du bien de se remémorer tout ça.
1: Je confirme. Merci beaucoup, James Soroka. On retrouve évidemment la semaine

0: de Diabso Woka, notre chroniqueur que s'achève cette première édition d'Afrique Soir. Merci à vous de nous avoir suivis. RFI Soir, ça continue avec Romain Osoui qui nous a retrouvés en studio pour profiter de ces quelques secondes de musique.
1: De musique, ouais. J'arrive dans un instant.
2: Voilà,
1: je suis là. RFI Soir, je vais dire Afrique Soir. Afrique Soir, c'est fini. En tout cas, la première édition, parce que la deuxième, elle arrive dans 30 minutes. La session soirée de l'info sur RFI, elle se poursuit pendant encore une heure. Après le journal de 19h, temps universel, c'est-à-dire dans une minute, il y aura Mardi Politique. Ce soir, dans 10 minutes, et l'invité sera Laetitia Saint-Paul, députée Horizon et indépendant du Maine-et-Loire. Et puis, Accent d'Europe, qui sera ce soir en Turquie, où les discussions entre le gouvernement et le PKK font renaître les espoirs des Kurdes sur la reconnaissance de leur langue. Reportage également toujours dans Accent d'Europe en Pologne. Est-ce que vous connaissez le Silésien? Non? Eh bien, réponse à suivre à partir de 19h40, temps universel, dans 40 minutes sur RFI. C'est la session soirée de l'info et vous êtes au rendez-vous. Merci, ne bougez surtout pas.

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3: À l'écoute des RFI, 21h ici à Paris, 19h en temps universel. Eh bien, dans 10 minutes, c'est mardi politique avec Laetitia Saint-Paul qui est députée Horizon et indépendante du Maine-et-Loire. Mais pour l'heure, c'est le journal de Frédéric Genot. Bonsoir Frédéric.
4: Bonsoir Romain, bonsoir à tous. Vous prenez les puces TPU de Google et vous ajoutez le financement du fonds d'investissement Blackstone. Cela devrait donner d'ici l'an prochain un gigantesque centre de calcul dédié à l'intelligence artificielle. Explication dans ce journal. La guerre au Proche-Orient entraîne une flambée du prix des engrais qui passe également en partie par le détroit d'Ormuz. L'Union européenne débloque des fonds pour aider les agriculteurs, ce qui ne réglera pas le problème à long terme, nous dira Arnaud Schwartz de France Nature Environnement. Et puis, l'émotion à vif et le malaise dans le périscolaire à Paris. Les animateurs ont été nombreux à faire grève aujourd'hui pour protester contre le climat de suspicion généralisé après une série d'affaires de violences sexuelles mettant en cause des agents du périscolaire.
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4: Toujours plus rapide, plus efficace, plus intelligent. Deux géants américains, Google et le fonds d'investissement Blackstone, se préparent à lancer une entreprise d'intelligence artificielle. C'est ce qu'indique le Wall Street Journal. Blackstone apporterait 5 milliards de dollars dans un premier temps. Et Google, son savoir-faire qui progresse à grands pas dans le domaine, Pierre-Olivier.
5: Le projet pharaonique vise à mettre en service d'ici l'année prochaine un centre de calcul dédié à l'IA. Sa capacité, 500 mégawatts, soit la consommation instantanée d'une ville moyenne. Avec des intérêts complémentaires pour Blackstone et Google, Stéphane Roder, PDG du cabinet AI Builders.
6: Tout le monde s'y retrouve finalement parce que Blackstone crée une entreprise qui va vendre de la capacité de calcul et Google fait du revenu sur ses processeurs.
5: Les processeurs justement, il s'agit de puces appelées Tensor Processing Units. Cela fait 10 ans que Google les met au point. Leur rôle est de rendre l'IA intelligente.
6: Ces puces permettent en fait de lire de la documentation. Les modèles d'IA générative sont entraînés avec, par exemple, tout Wikipédia, beaucoup de documentation pour être capable en fait de répondre à la question que vous allez poser ensuite.
5: Pour l'instant, seuls 3 acteurs majeurs savent produire ces puces sur la planète, Nvidia, Intel et Google. La création de cette nouvelle entité montre à quel point la puissance de calcul sera à l'avenir l'élément essentiel pour peser dans le secteur de l'IA.
4: Pierre-Olivier. 3 jours après Donald Trump, c'est Vladimir Poutine qui arrive à Pékin, une visite qui doit renforcer les liens entre la Chine et la Russie. Xi Jinping et Vladimir Poutine se rencontrent régulièrement depuis 13 ans. L'un des enjeux de la visite, c'est l'énergie. La Chine souffre du blocage du détroit d'Ormuz et cherche à garantir ses approvisionnements. Pendant ce temps, en Israël, on se prépare à une reprise des frappes contre l'Iran. Le pays ne cache pas sa déception après le report de la reprise des combats annoncés par le président américain. Benjamin Netanyahou s'est entretenu hier soir avec Donald Trump avant de convoquer un cabinet de sécurité restreint à Jérusalem. Les explications sur place de Michel Paul.
7: En Israël, le message est clair. L'État hébreu est prêt à replonger dans les combats si Téhéran ne cède pas. Pour le gouvernement Netanyahou, la trêve entrée en vigueur le 8 avril n'était qu'une parenthèse. L'attaque de drone hier contre une centrale nucléaire aux Émirats Arabes Unis est venue rappeler la réalité de la menace. Les responsables de la sécurité ici sont catégoriques. Aucune issue diplomatique ne sera acceptée sans un démantèlement quasi total du programme d'enrichissement d'uranium iranien. Face aux menaces de Téhéran de paralyser le marché mondial du pétrole, l'armée israélienne peaufine ses plans d'attaque en coordination étroite avec Washington. Les discussions de cette semaine s'annoncent cruciales. Le premier ministre israélien multiplie les réunions sécuritaires. Benjamin Netanyahou le proclame. Israël garde les yeux grands ouverts et se dit prêt à tous les scénarios. Michel Paul, Jérusalem, RFI.
4: Déclaration du ministre israélien des Finances, Bezalel Smotrich. Le procureur de la Cour pénale internationale a émis un mandat d'arrêt à son encontre, comme la CPI l'avait fait en novembre 2024 pour le Premier ministre Benjamin Netanyahou et son ancien ministre de la Défense, Yoav Gallant. Bezalel Smotrich accuse l'autorité palestinienne d'être à l'origine de cette démarche sans expliquer ce qui motive ces accusations et il ajoute qu'il considère cela comme une déclaration de guerre. L'une des conséquences de la guerre au Moyen-Orient, c'est la flambée des prix des engrais qui passent eux aussi en grande partie par le détroit d'Hormuz. L'Union européenne a débloqué des fonds pour aider les agriculteurs. L'UE importe 60% des engrais qu'elle consomme. L'idée est de puiser dans la réserve agricole des fonds européens destinés aux situations de crise pour soulager le secteur. Il reste environ 600 millions d'euros dans cette enveloppe pour 2026, mais ces aides ne résolvent pas le problème du modèle agricole actuel en Europe. Ce n'est qu'une décision prise dans l'urgence. Pour le plus long terme, il faut envisager d'autres alternatives. C'est ce qu'explique Arnaud Schwartz, vice-président de France Nature Environnement.
8: Aider à compenser le surcoût actuel des engrais qui pour la plupart sont issus des énergies fossiles réglera pas ce problème de dépendance de notre agriculture si on développe pas des alternatives ici même. Des alternatives engrais bas carbone, mais aussi peut-être et surtout des engrais organiques issus d'élevages respectueux de l'environnement, bien répartis sur l'ensemble du territoire. Une fois de plus, on se retrouve pris dans une mesure de court terme à cause d'un problème structurel, et ce qui fait qu'on détruit à la fois l'agriculture ici et ailleurs, mais aussi l'environnement et la santé des gens.
4: Arnaud Schwartz, propos recueillis par Juliette Pietraszewski. Comment combattre l'épidémie d'Ebola ? L'Organisation mondiale de la santé estime qu'elle est d'une grande ampleur et se propage rapidement. Cette épidémie a fait 131 morts et il y a déjà plus de 500 personnes contaminées. Les biologistes tentent d'identifier la souche de ce virus pour déterminer s'il existe des candidats vaccins ou des traitements qui pourraient être efficaces. Le gouvernement français dit avoir pris des mesures de précaution, notamment à Mayotte. Le risque d'importation du virus en France hexagonale est considéré comme très faible. Par ailleurs, le chef de la diplomatie américaine, Marco Rubio, estime que l'OMS a un peu tardé à identifier l'épidémie. Marco Rubio, citoyen des États-Unis, un pays qui s'est officiellement retiré de l'OMS et a réduit ses financements destinés au développement international. De nouvelles commandes pour Naval Group. La Suède va acheter 4 frégates de défense et d'intervention à l'entreprise française. La première sera livrée en 2030 et les 3 autres les 3 années suivantes. La Suède s'est par ailleurs dite intéressée par l'offre de dissuasion avancée en matière nucléaire proposée en début d'année par Emmanuel Macron. De leur côté, les députés français ont adopté la révision de la loi de programmation militaire 2024-2030. Ils ont approuvé 36 milliards d'euros supplémentaires par 440 voix contre 122 celles de la gauche non socialiste. C'est un sujet terriblement sensible, celui des violences dans le périscolaire, notamment à Paris. L'idée est insupportable pour les parents qui confient leur enfant à l'école et qui demandent aux autorités municipales d'assurer leur sécurité. 78 agents ont été suspendus, dont une trentaine pour des suspicions de violences sexuelles. Pour le personnel qui s'occupe des enfants en dehors des heures de classe, les décisions prises ne sont pas les bonnes. Un appel à la grève a été très suivi et une manifestation a eu lieu cet après-midi. Oriane Gendreau y était.
9: Ils se pressent tous dans une petite rue étroite juste à côté de la grande place de la Bastille. D'après Denise, secrétaire générale à la CGT, ce lieu de rendez-vous n'a pas été choisi au hasard.
10: La direction des affaires scolaires, la DASCO, il y a leur siège social ici. C'est pour ça. Comme ça, ils vont nous entendre, ils vont nous voir, parce qu'il y a beaucoup de choses qui ne vont pas dans les écoles, notamment les suspensions automatiques. Il y a une politique de répression de la part de la municipalité.
9: Denise parle du plan de prévention contre les violences sexuelles adopté ce mardi au Conseil de Paris. Et c'est d'ailleurs là-bas que le cortège se dirige. Les syndicats ont été invités à l'hôtel de ville par Emmanuel Grégoire. Comme eux, Shane s'inquiète que ce plan soit trop abusif.
11: On travaille avec peu de moyens, on est accusés beaucoup, tous mis dans le même sac, à tort et à travers, alors qu'il y a quelques cailloux dégueulasses, c'est vrai, au fond d'une chaussure, au fond d'un pied.
9: Pour Marouane, les 20 millions d'euros investis par le nouveau maire de Paris devraient d'abord servir à régler des problèmes structurels pour permettre de mieux s'occuper des enfants.
12: Prioritairement, on a besoin que les taux d'encadrement soient respectés parce qu'on travaille en sous-effectif permanent, qu'on puisse former les agents. pour qu'ils puissent accueillir correctement les enfants qui nous sont confiés.
9: Depuis le début de l'année, 78 agents du périscolaire ont été suspendus, dont 31 pour suspicion de violences sexuelles.
13: Oriane Gendreau. Le Canada annonce ce soir que les 3 concerts de Patrick Bruel prévus en décembre au Québec sont annulés, compte tenu du contexte actuel et de l'impossibilité d'assurer la promotion. Ce sont les termes de l'agence chargée de l'organisation. 21h10 à Paris.
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0: C'est l'heure de mardi politique sur France 24 et RFI. Bonsoir Frédéric Rivière.
1: Bonsoir Rosine, bonsoir à tous.
0: Et ensemble nous recevons Laetitia Saint-Paul. Bonsoir à vous.
2: Bonsoir.
0: Vous êtes députée Horizon et indépendant et députée du Maine-et-Loire. Merci d'avoir accepté notre invitation. Et puisque vous avez été capitaine dans l'armée de terre, on va évidemment commencer par le budget militaire de la France. Dans le contexte de fortes tensions internationales, les députés ont voté aujourd'hui et ce soir, là, il y a quelques instants, la loi de programmation militaire 2024-2030 qui prévoit 36 milliards d'euros supplémentaires pour les armées françaises. Est-ce que, avec cette trajectoire, vous pensez que la France disposera d'une armée à la hauteur des enjeux ?
2: Alors oui, effectivement, nous venons à l'instant de voter la loi de programmation militaire rectificative et il était hors de question de s'arrêter au milieu du gué. En fait, nos armées ont eu vraiment du mal à se remettre de 20 ans de déflation et depuis 2017, donc moi j'ai été rapporteur au nom de la commission des affaires étrangères des deux dernières lois de programmation militaire et nous avons porté l'effort de défense le plus important depuis la fin de la guerre froide. Donc c'était indispensable de porter cet effort de défense pour le porter à 2,5% du PIB en 2030.
1: Cette trajectoire, Laetitia Saint-Paul, elle doit être validée chaque année lors du débat sur le budget de l'État. Est-ce que vous redoutez que l'élection présidentielle de l'année prochaine, 2027, ne puisse remettre en cause cette ambition ?
2: Alors vraisemblablement, la plupart des candidats à l'élection présidentielle portent cet effort de défense parce que nous voyons bien que les domaines de conflictualité se multiplient. Traditionnellement, on pense terre, air, mer. Aujourd'hui, il y a le domaine sous-marin, cyber, nucléaire, radiologique, bactériologique, chimique, spatial, les enjeux de guerre hybride. Donc avec toutes ces sphères qui s'élargissent de conflictualité, et on voit bien que les conflits avant se succédaient à un rythme qui s'accélérait, aujourd'hui les conflits se superposent.
1: Oui. Mais vous dites tous les candidats semblent plus ou moins d'accord, mais en l'occurrence LFI n'était pas favorable à cette augmentation de budget à l'Assemblée.
2: Oui, hormis l'extrême gauche.
1: Ils auront un candidat ?
2: Ils auront un candidat, effectivement. Je dirais que, hormis l'extrême gauche, cet effort est porté par à peu près tout le spectre politique parce que les faits sont têtus. Enfin, nous sommes tenus d'assurer notre souveraineté.
0: Est-ce que vous pensez que la présidentielle sera modifiée par justement ces enjeux-là, c'est-à-dire que les candidats vont devoir s'intéresser au sujet plus prégnant de l'actualité internationale plutôt qu'à des sujets comme le pouvoir d'achat, qui reste un sujet évidemment important et préoccupant pour les Français, mais est-ce que le sujet de la défense va occuper une large place selon vous ?
2: Alors, il me semble indispensable qu'il occupe une large place au regard de la situation actuelle. En fait, il n'y a jamais eu autant de personnes vivant en guerre depuis la Seconde Guerre mondiale qu'aujourd'hui. Et moi, je suis convaincue que le régalien ne se délègue pas. Donc, que l'État et que les candidats à la présidentielle se recentrent sur les enjeux régaliens, je crois qu'il est temps.
0: Alors on va parler des conséquences justement de la guerre avec le Premier ministre Sébastien Lecornu qui annoncera jeudi des nouvelles aides ciblées sur le carburant et il a indiqué que la situation allait durer, c'est une évidence hein, face à l'enlisement des États-Unis dans la guerre en Iran. Le gouvernement est-il condamné dans le fond à faire des mesurettes au coup par coup ?
2: Alors, enfin, malheureusement, moi je vis dans ma circonscription la souffrance des agriculteurs qui s'inquiètent par rapport au prix des engrais, le prix des carburants. Enfin, moi je le vis dans mon quotidien de député et je suis navrée par cette politique des petits pas. Enfin, moi qui porte les enjeux de défense et internationaux, je pense que la notion de souveraineté ne se pense pas que sur les enjeux militaires. Il y a la souveraineté énergétique, agricole, technologique. Et je pense qu'il est crucial que cet enjeu de souveraineté transverse soit une question clé pour les prochaines présidentielles.
0: Mais je crois que le gouvernement, enfin, beaucoup l'ont compris, et le problème c'est la mise en œuvre de cette souveraineté qui met du temps. Hein, comment on remplace effectivement les énergies fossiles ? On n'est pas tout à fait au point sur, mettons les éoliennes ou la transition écologique, énergétique. La France n'est pas encore prête.
2: En sachant qu'on a ce parc nucléaire qui nous a, pendant des décennies, permis une autonomie énergétique, enfin en tout cas hors matières fossiles. Et moi, je suis convaincue qu'il faut porter cet effort d'électrification.
1: Mmh. Et pour vous, qui êtes une Européenne convaincue, le fait qu'il n'y ait aucune harmonisation, qu'il n'y ait aucune coordination entre les pays européens sur la réponse à apporter à cette explosion des prix des carburants, est-ce que ça vous pose un problème? Est-ce que vous souhaiteriez que, dans ce domaine-là aussi, l'Europe trouve peut-être un chemin un peu plus commun?
2: Oui, dans ce domaine comme dans d'autres... Moi, je peux pas comprendre qu'on n'arrive pas à avancer de concert. Enfin, je pense que pour peser aujourd'hui dans les enjeux mondiaux, il faut cette union européenne, parce que l'union fait la force. Toutes les décisions qui sont prises isolément montrent une certaine cacophonie, et qu'on arrive à s'unir. Moi, j'ai beaucoup travaillé sur les enjeux d'ingérence étrangère, et qu'on n'avance pas, qu'on montre pas un front commun. Oui, effectivement, ça me chagrine. Et pas à pas...
1: Vous parliez de la souffrance, notamment des agriculteurs, que vous rencontriez dans votre circonscription. Est-ce que vous sentez, dans la détresse actuelle d'un certain nombre de ces personnes, les ferments d'une une explosion sociale? Parce qu'on se souvient que le mouvement des Gilets jaunes, il avait surgi finalement pour moins que ça. C'était aussi des histoires de taxes et de prix des carburants. Mais c'était beaucoup moins sévère qu'aujourd'hui.
2: Oui, j'étais aux premières loges pour les Gilets jaunes, où il y avait cette impression qu'en gros on taxait le gazole pour les gens de la ruralité, ouais. Et qu'à Paris, on s'envolait au kérosène. Donc oui, la crise du carburant et du prix du carburant, enfin, je vois bien quand je fais mon plein, plus de 2 euros le prix du litre à la pompe. Après, il y a quand même cette compréhension que l'État ne peut pas tout et qu'on prend de plein fouet les déséquilibres.
1: C'est Lionel Jospin.
2: Ouais. Eh bien, écoutez, je m'attendais pas à être jospidiste ce soir. Non mais moi, je porte quand même qu'il faut que l'État se concentre sur le régalien. On se prend de plein fouet à chaque fois les grands déséquilibres mondiaux.
0: Mais selon vous, est-ce que les Français ont compris la pédagogie qu'est en train d'instiller dans le fond le gouvernement, c'est-à-dire que c'est la fin du quoi qu'il en coûte, et que lorsqu'il y a des guerres ou des chocs pétroliers, l'État, effectivement, pour reprendre l'expression, ne peut rien. Est-ce que les gens ont compris que finalement il fallait vivre avec ces conflits au Moyen-Orient qui font grimper effectivement le prix de l'essence? Est-ce que les Français l'ont compris? Parce qu'on voit effectivement pas de signe de colère pour l'instant.
2: Alors vous avez
0: une certaine fatalité, voilà.
2: Vous avez me taxé de bérouiste. Je crois vraiment que nos concitoyens
0: après Jospiniste
2: aujourd'hui, je me réinvente. Je pense vraiment qu'ils ont pris la mesure que la dette était un fardeau et que finalement le subvention à la pompe ne pouvait pas être envisagée dans la durée, que ça avait été un coût déjà conséquent pour nos finances publiques.
0: Et ça, vous dites, c'est François Bayrou qui a bien fait son travail.
2: Là, je crois qu'en tout cas, il a fait la pédagogie qu'on ne pouvait pas s'endetter éternellement et creuser le déficit pour les générations futures. Et l'on voit finalement que les taxes sur les carburants rapportent moins qu'avant la crise. Pourquoi? Enfin, moi je le vois
1: plus
2: bien.
1: Plus dans un premier temps et puis un peu moins maintenant, parce qu'il y a une baisse de la consommation maintenant, en fait.
2: Et en fait, je vois bien. Enfin, dans la ruralité, il y a beaucoup de débrouilles. Finalement, ça incite au covoiturage. Il n'y a pas une seule fois où je prends le train. Moi, je prends le train ici d'abord le TER, ensuite le TGV. Pour relier Saumur à Paris. Il n'y a pas une seule fois où le train n'est pas bondé, que ce soit le TER ou la partie TGV. Donc finalement, il y a une réorganisation dans la tourmente. Et j'espère, et d'ailleurs Laurent Marcangeli, mon président de groupe, a posé une question à Sébastien Lecornu aujourd'hui, que le gouvernement entend et qu'il y aura des solutions, oui, dans la durée, pas seulement des solutions de petits pas.
0: Alors, on va parler de politique après, mais puisque vous l'avez souligné, puisque je crois qu'en décembre 2025, vous avez remis un rapport sur l'intelligence artificielle et la cybersécurité. Et là, on a vu en avril dernier, l'ANTS, c'est-à-dire l'agence qui émet des cartes d'identité, les passeports, les permis de conduire, a été la cible d'une cyberattaque. Est-ce que l'État français a sous-estimé, on va dire, la force hein, de ce... a sous-estimé cette menace qui est de plus en plus importante? On a vu, par exemple, que dernièrement, un agent de tourisme, Pierre Vacances, je crois, qui a été aussi piraté pour les données des clients. Qu'est-ce que vous pouvez dire là-dessus?
2: Alors, en tout cas, vous avez tout à fait raison sur cette crise des fuites de données. Donc la CNIL vient d'annoncer qu'on avait atteint un sommet cette année, qu'il n'y avait jamais eu une fuite aussi massive de données qui se revendait dans le Darknet. Et la France est plutôt reconnue justement à l'échelle européenne et mondiale, notamment à travers l'agence Viginum, donc qui travaille sur la désinformation et les ingérences numériques étrangères avec la CNIL. Il y a vraiment une organisation où ils travaillent en source ouverte, et la France est reconnue.
1: Mais elle est reconnue pour quoi ?
2: Elle est reconnue pour être pionnière, puisque Emmanuel Macron, depuis les Macron Leaks, donc 2016-2017, oui, avait vu cette vulnérabilité, avait souhaité la création.
1: Non, mais ce qui est curieux dans ce que vous dites, c'est que vous dites que la France est reconnue donc pour son efficacité, je suppose, mais elle est aussi connue pour être l'un des pays les plus touchés au monde. Apparemment peut-être en deuxième position derrière les États-Unis par les fuites de données qui sont souvent le résultat de cyberattaques. Donc ça, c'est pas... Et comment on l'explique, ça ? Est-ce que ça veut dire qu'on est une proie plus intéressante que les autres, ou est-ce qu'on est peut-être tout simplement plus vulnérable, justement ?
2: Alors, on a mis tout un tas de mesures en place depuis 10 ans pour y faire face. La France est davantage une proie que les autres. Enfin,
1: Oui, mais pourquoi ? Alors, je comprends pas bien le reconnu pour son efficacité et en même temps une proie prioritaire et avec des réussites de la part de ces cyberattaques. Quand il y a fuite de données, c'est que l'attaque a été réussie.
2: Alors moi, je corrèle les ingérences étrangères avec les cyberattaques. Finalement, pour des raisons différentes, notamment la Russie, ils font pas un pacte chez le notaire, ils ont intérêt à nous affaiblir. Donc, à l'échelle de l'Europe, nous sommes la deuxième proie après l'Ukraine. Pourquoi ? Parce que nous sommes une puissance tout court, une puissance nucléaire, une puissance militaire, une puissance économique. Parce que nous prenons des positions fortes. Nous soutenons Taïwan, nous soutenons l'Ukraine dans la durée. Donc, nous sommes une proie pour les ingérences étrangères. Et de fait, il y a un intérêt de nous attaquer à ce titre. Et pour la cybercriminalité, dans tous les cas, étant une puissance économique, il y a un gain à escompter. Et là, on pourra jamais assez rappeler à nos concitoyens d'être prudents, parce qu'avec ces fuites de données, finalement, la granulosité est très fine. Ils savent votre nom, votre date de naissance, votre adresse mail. Ils savent même quand vous avez changé votre carte bancaire. Donc, la police à Saumur m'a dit que le plus grand nombre de plaintes enregistrées, c'était justement pour des cyberattaques. Donc, il faut absolument être vigilant. Et quand une administration vous met la pression, jamais répondre, parce que c'est pas du tout le mode d'action d'une administration de vous mettre la pression pour répondre dans la demi-heure.
0: Mais ça, c'est un lien avec la déstabilisation des pays comme la Russie.
2: Oui, absolument.
0: Ce sont les mêmes, en fait.
2: Ce sont pas les mêmes, mais leurs intérêts convergent. Donc, la Russie est connue pour abriter beaucoup de cyberattaquants qui s'en prennent à nos intérêts.
0: Ah oui. Pas forcément pour des raisons financières. Alors, pour des raisons de déstabilisation.
2: En fait, voilà, c'est que la Russie a intérêt. On a bien vu avec Storm 15-16. Plus de 3 600 000 articles de désinformation publiés.
1: Rappelez peut-être Storm 15-16, c'est pas forcément limpide pour tout le monde.
2: Alors, c'est l'ingénierie mise en place par la Russie pour nous déstabiliser avec du blanchiment de l'information, avec des faux articles publiés, avec des faux comptes en nombre considérable. Et donc, le but de la Russie, c'est de nous déstabiliser. Pourquoi ? Parce qu'on soutient l'Ukraine. Après, les cyberattaquants, le but, c'est de faire de l'argent. Mais in fine, les intérêts convergent et donc beaucoup de nos attaquants trouvent refuge en Russie.
0: Et ça risque effectivement, à l'approche de la présidentielle, d'être un sujet encore plus...
2: Absolument. Donc là, je travaille étroitement avec Viginum. Donc, ils ont présenté les conclusions par rapport aux élections municipales en France pour préparer les élections présidentielles. Mmh. Mais plus ça va, quand même, plus nos concitoyens sont éclairés sur le sujet, conscients de cette vulnérabilité. Moi, j'ai proposé justement dans mon rapport qu'il y ait des clips télé à l'instar de Manger Bouger ou que Viginum puisse porter ce type de clip pour sensibiliser l'opinion publique avant les présidentielles. Et j'ai porté de refuser les algorithmes 3 semaines avant les scrutins pour qu'on n'ait pas des millions de faux comptes comme on a pu le voir en Roumanie.
1: Est-ce qu'on a une idée de ce que coûtent toutes ces cyberattaques à l'économie française?
2: Je peux pas vous...
1: Mais vous ne savez pas si des études sont faites, s'il existe des estimations? Parce que ça doit avoir un coût, évidemment.
2: Alors, enfin, ça a un coût certain. De toute manière, la sécurité, de manière générale, dès que vous prenez l'avion, vous voyez le dispositif de sécurité. Évidemment, ça a un coût. Alors, localement, moi, j'interroge mes entrepreneurs. Et il y a d'abord la honte qui prime. Pourquoi? Parce que vous avez attaqué. Ça veut dire que des données de vos clients ont fuité. Oui. Donc, il peut y avoir une rupture de confiance. Donc, les entrepreneurs ont honte d'avoir attaqué, ne se fédèrent pas nécessairement, ne partagent pas leur détresse. Et d'où l'idée qu'il y ait des antennes Viginum, CNIL, délocalisées. Donc, en fait, c'est dur d'avoir des infos précises à ce niveau-là, des données chiffrées.
1: Il nous reste assez peu de temps. Un petit mot, puisque vous avez déposé, ou vous allez, je ne sais pas, déposer une proposition de loi sur les rave parties, ces fêtes géantes où on écoute de la techno, où pas mal de drogue circule, sur des terrains occupés, pour l'occasion, bien souvent illégalement. Vous dites qu'il y a un vide juridique en la matière et que vous voulez taper plus dur. Pourquoi y a-t-il un vide juridique aujourd'hui et qu'est-ce que vous voulez faire?
2: Alors, ma proposition de loi rêve partie illégale, je tiens à préciser illégale, déjà été adoptée en première lecture par l'Assemblée nationale.
1: Ouais.
2: Donc, j'attends son inscription au Sénat. Et quel que soit le sujet que je porte, que ce soit le MeToo armé ou la loi rêve partie illégale, j'ai horreur de l'impunité, j'ai horreur de l'impuissance publique, et il y avait un vide juridique sur la définition d'organisateur.
1: Ouais.
2: Donc ma proposition de loi le comble. Et elle n'attend
1: plus. Ça peut aller jusqu'à 30 000 euros d'amende, c'est ça?
2: Voilà, c'est ça. Finalement, mes collègues députés ont rehaussé et une peine de prison. Mais pourquoi? Pas tant pour faire de la prison que pour donner les moyens de garde à vue, d'enquête à la police, gendarmerie, justice.
1: Merci, Laetitia Saint-Paul.
0: Merci beaucoup. Et merci à Flore Simon, Sigrid Azerwal et Sacha Bamba pour avoir préparé cette émission et à toute l'équipe technique, évidemment. À très vite.
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4: Il est 20h30 à Kinshasa, une heure de plus ici à Paris, 19h30, temps universel.
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4: Bonsoir à toutes et à tous. Course contre la montre pour contrer l'épidémie d'Ebola en cours en République démocratique du Congo. Elle a déjà coûté la vie à plus d'une centaine de personnes. Nous irons à Mongoualo, épicentre de cette 17e épidémie. Au Sénégal, la coalition nationale pour une pêche durable tire la sonnette d'alarme. En cause, une décision du ministère qui autorise des navires industriels à pêcher dans la zone proche du littoral. Et puis en football, le tirage au sort de la CAN 2027 a été effectué aujourd'hui au Caire, en Égypte. 48 pays, 48 équipes réparties en 12 groupes de 4. Pour rappel, les 3 pays organisateurs, Kenya, Tanzanie, Ouganda, sont déjà qualifiés d'office. Une souche inhabituelle, une flambée détectée trop tard, des aides internationales en chute libre. La 17e épidémie d'Ebola qui frappe la République démocratique du Congo est particulièrement difficile à contrer. Elle a déjà coûté la vie, je vous le rappelle, à plus de 130 personnes. Direction Mongoualou, une commune minière de l'Ituri, épicentre de cette nouvelle épidémie. Une ville où circulent chaque jour commerçants, creuseurs artisanaux et transporteurs. Et derrière les chiffres officiels, la réalité sur place reste extrêmement fragile. Le centre de traitement à Ebola n'est pas encore construit. Les humanitaires commencent seulement à arriver. Et la population, elle, tente de s'organiser. Le récit de Patient Ligaudy.
6: À Mongoualou, l'hôpital général fonctionne déjà sous tension. Plus de 20 personnes sont actuellement à l'isolement, selon les autorités locales. Mais les structures spécialisées manquent encore. Le site du futur centre de traitement Ebola a été identifié près de l'hôpital, le terrain déjà plani par une société minière. La construction, elle, n'a pas vraiment encore commencé. Et sur place, les premiers partenaires humanitaires arrivent progressivement. MSF déploie du matériel de triage et d'isolement. Le PAM aussi vient d'arriver dans la commune. Mais acheminer rapidement du matériel reste compliqué. L'aérodrome de Mongoualou, par exemple, n'est toujours pas opérationnel. Alors, en attendant, la population improvise ses propres réponses. Dans les marchés, les écoles et les boutiques, des dispositifs de lavage de mains apparaissent un peu partout. Les commerçants installent leurs propres kits aussi. Les autorités locales réclament désormais des masques, des médicaments et davantage de matériel de prévention. Et malgré l'épidémie, la ville continue de tourner. Les établissements scolaires ou encore les marchés restent ouverts. Les activités minières aussi. Les habitants circulent vers Bounia ou encore le Nord Kivu. La société civile décrit aujourd'hui une population inquiète, stressée, mais qui commence progressivement à prendre la maladie au sérieux après des semaines, des rumeurs et des croyances mystiques autour des premiers décès.
4: Un récit signé Pascal Patient Ligaudy, donc, on l'a vu, hein, la situation est critique. Le président congolais Félix Tshisekedi en a certainement pris la mesure. Il demande par exemple à la population de respecter les mesures de prévention pour se protéger du virus. Autre appel, celui du célèbre médecin congolais et prix Nobel de la paix 2019, Denis Mukwege, qui appelle notamment à la réouverture de l'aéroport international de Goma aux mains du groupe rebelle de l'AFC M23. Et Kinshasa, qui haute justement le ton contre Kigali après la fermeture partielle de ses frontières avec la ville de Goma. Le règlement sanitaire international ne dit pas qu'il faille fermer les frontières en cas d'épidémie, a lancé le gouvernement congolais cet après-midi, qui dénonce un geste de mauvaise foi de la part de son voisin rwandais. Et puis l'Africa CDC, l'agence sanitaire de l'Union africaine, est aussi impliquée dans la riposte contre Ebola, avec notamment le déploiement d'experts et d'autres membres du personnel soignant. Jean Kaseya, directeur général de l'Africa CDC, en visite en RDC, annonce que 3 candidats vaccins sont déjà à l'étude pour lutter contre la souche Boudimbouguio, mais il faudra quelques mois encore avant d'avoir un vaccin homologué. J'ajoute enfin que le gouvernement français se dit très attentif à la situation sur place. Paris a annoncé ce mardi prendre des mesures de précaution, de premières mesures de précaution à Mayotte notamment, même si le risque d'importation

0: en France hexagonale et dans l'archipel reste très faible à ce stade. Le centre hospitalier de Mayotte et les autres acteurs de santé ont été mobilisés afin de préparer, nous dit-on, le cas échéant, une prise en charge rapide des patients. Les services de l'État français vont de leur côté travailler au renforcement des contrôles liés à l'arrivée de migrants en provenance de zones touchées par le virus.
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0: C'est une mesure que la Coalition nationale pour une pêche durable dénonce. Une décision autorisant 5 navires industriels à pêcher dans la zone proche du littoral, alors qu'un gel des licences pour la pêche dans cette zone est en place depuis 2006. Nous sommes au Sénégal. L'Organisation des pêcheurs artisanaux demande donc le retrait immédiat de cette autorisation en se basant sur les recommandations du Centre de recherche océanographique de Dakar. Thiaroy Mohamed Silla est le porte-parole de la Coalition nationale pour une pêche durable.
2: Le dernier rapport officiel du CROD mars 2026 est catégorique. Nos stocks de poissons côtiers sont en état de surexploitation critique. Introduire 5 navires industriels supplémentaires dans une bande côtière déjà saturée est une décision irresponsable. La priorité absolue doit être la régénération de notre patrimoine marin, pas l'augmentation incontrôlée de la pression de pêche. La note de synthèse de mars 2026 démontre un déficit global critique de 871,9 tonnes sur les stocks de fonds. Pour le mérou blanc, Tchof, le Dantex, les scientifiques préconisent une baisse immédiate de l'effort de pêche allant jusqu'à 75%, couplé à un gel absolu des nouvelles licences. Même si un navire prétend cibler une espèce abondante, son filet capture et détruit de manière accessoire les espèces fragiles déjà menacées. Donc, l'étroitesse et la configuration physique de la zone côtière le rendent particulièrement vulnérable.
0: Un propos recueilli par Léa Lisa Vesteroff. Plus besoin de visa pour entrer au Togo. Les ressortissants de tous les pays africains sont désormais exemptés pour les séjours d'une durée de 30 jours maximum. Le Togo met en avant sa volonté de renforcer la libre circulation des personnes et des biens sur le continent. Les précisions de Magali Lagrange.
3: Welcome to Togo. Le message est publié par le ministre des Affaires étrangères Robert Dussey. Selon le communiqué officiel, la mesure concerne les ressortissants de tous les pays africains. Plus besoin de visa d'entrée sur le territoire togolais pour y passer jusqu'à 30 jours. Il suffit désormais de remplir en ligne une déclaration de voyage au moins 24 heures avant l'arrivée. Pour obtenir un bordereau à présenter au poste frontalier, il faut aussi un passeport national en cours de validité. Les autorités togolaises mettent en avant l'intégration africaine, la libre circulation, la coopération entre États. Lomé souhaite, selon son communiqué, devenir un hub régional pour les affaires et les échanges en Afrique. Le Togo rejoint la courte liste des pays qui ont déjà supprimé le visa d'entrée sur le continent, le Bénin voisin, la Gambie, les Seychelles, le Rwanda, dont le ministre des Affaires étrangères salue la décision togolaise. Une Afrique qui avance, c'est une Afrique qui lève toutes les barrières à la circulation des personnes sur le continent, écrit Olivier Ndungiré. Au Ghana, les visas deviendront gratuits pour tous les Africains à partir de la semaine prochaine.
0: Magali Lagrange, et puis au Mali, au moins 7 civils, une dizaine selon certaines sources, ont été tués samedi soir par une frappe de drone de l'armée à Téné, dans le centre du pays. Nous vous en parlions hier. C'est un groupe de jeunes qui a été ciblé, des jeunes qui participaient aux festivités organisées dans le cadre d'un mariage collectif traditionnel réunissant une soixantaine de couples. Enfin, du football et le tirage au sort de la CAN 2027 qui a été effectué aujourd'hui au Caire en Égypte. 48 pays, 48 équipes réparties en 12 groupes de 4. La formule étant la suivante. Les deux premiers de chaque groupe seront qualifiés pour la phase finale, sauf dans les trois groupes où se trouvent les trois pays organisateurs, Kenya, Tanzanie, Ouganda, qualifiés d'office. Dans ces groupes, il n'y aura qu'un seul qualifié. Les précisions de Frédéric Suto.
4: Le Kenya étant qualifié d'office, il n'y a qu'une place à prendre dans le groupe D, ce qui laissera sur le carreau une grande nation du foot, l'Afrique du Sud, ou la Guinée qui a raté déjà la dernière CAN et a fait de l'édition 2027 une priorité absolue. Idem dans le groupe L, où se trouve l'un des autres pays organisateurs qualifiés d'office, la Tanzanie. Le billet restant semble promis aux Super Eagles du Nigeria et Madagascar devra sans doute encore attendre pour retrouver une phase finale de CAN après après l'épopée de 2019. Même scénario dans le groupe H, celui de l'Ouganda, troisième pays hôte de cette CAN 2027. Une seule place qualificative, elle ne devrait pas échapper à la Tunisie. Dans les 9 autres groupes de ces éliminatoires, la formule est plus limpide, les 2 premiers iront à la CAN et le système des têtes de série devrait limiter les surprises. Maroc et Gabon, favoris dans le groupe A par exemple, Côte d'Ivoire et Ghana, qui se retrouvent dans le groupe C après le tirage au sort, Cameroun et Comores dans le groupe G. Au final, le groupe le plus équilibré et ouvert peut-être est le groupe F, avec le Burkina Faso, le Bénin, la Mauritanie et la République centrafricaine qui rêvent de participer à sa première CAN.
0: Frédéric Suto, RFI, 10h40, temps universel.
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5: Bonjour à toutes et à tous. En Turquie, les discussions entre le gouvernement et le PKK font renaître les espoirs des Kurdes sur la reconnaissance de leur langue. Nous serons en reportage à Ankara. Il sera aussi question de langue et de minorité en Pologne. Si comme moi, vous ne connaissiez pas le silésien, restez bien à l'écoute. Mais pour commencer, on parle de la baisse de la natalité, une réalité mondiale qui fait la une en Europe.
6: Grande première depuis la Seconde Guerre mondiale, en 1975, le taux de fécondité français passe sous le seuil de renouvellement des générations.
7: La France va-t-elle de nouveau connaître une période où le nombre des cercueils sera chaque année supérieur à celui des berceaux?
5: Le député et ancien Premier ministre Michel Debré. En 1975, donc, on s'inquiétait déjà de la dénatalité. Et l'an dernier, en effet, le pays a compté plus de décès que de naissances. La baisse de la fertilité est une réalité mondiale, mais elle préoccupe particulièrement dans une Europe à la population déjà âgée. Dans le nord du continent, en Lituanie, le nombre d'enfants par femme est aujourd'hui tout juste de 1,1. Une statistique loin d'assurer le renouvellement des générations. Alors, pour convaincre les jeunes de faire des enfants, comme dans quasiment tous les pays européens, le gouvernement cherche à relancer le désir d'enfants. Il multiplie les mesures et les projets, avec parfois une pointe d'originalité. Reportage à Vilnius, Marielle Vituro.
8: D'aller savourer un café à côté de chez elle. Elle a un ventre déjà bien rebondi, son troisième enfant va naître à la fin du mois de mai. Elle prendra un congé de 16 mois, rémunéré à près de 70% de son salaire.
9: C'est vrai que la possibilité d'avoir le temps de m'occuper de l'enfant nous a encouragés pour cette grossesse. Ce qui est aussi un plus, c'est d'avoir des revenus pendant cette période sans perdre les allocations du congé parental. Ça n'était pas possible quand mes premiers enfants sont nés.
8: Les autorités lituaniennes misent sur des aides toujours plus généreuses pour convaincre les familles d'avoir des enfants. Jura Dizels, qui est née, la ministre des Affaires sociales, les détails.
10: La prime de naissance va passer de 800 euros à plus de 1000 euros. Les mères qui n'ont pas assez cotisé à la sécurité sociale et qui sont enceintes recevront 444 euros chaque mois.
8: La situation démographique n'est pas bonne en Lituanie. Tout juste 17 000 enfants sont nés en 2025 dans un pays de 2,8 millions d'habitants. Le chiffre le plus bas depuis le retour du pays à l'indépendance en 1990. L'argent ne fait pas tout pour encourager la natalité. Des pays comme la Pologne ou la Hongrie ont misé sur des aides extrêmement généreuses pour relancer les naissances, sans grand succès. Il faut accompagner les parents tout au fil de la parentalité et les aider à mieux concilier travail et famille. Aïste Chimenaïté anime une émission sur la maternité à la radio publique. Elle est aussi mère de 2 enfants et elle note quelques progrès.
11: On peut se réjouir que le système d'éducation soit gratuit. Et désormais, certaines municipalités proposent des modes de garde pour les bébés à partir de 4 mois, quelques heures par jour. Les crèches se multiplient et c'est une bonne chose pour concilier travail et famille.
8: Les pères ont aussi droit à 2 mois de congé parental. S'ils ne s'occupent pas de leurs enfants, ces 2 mois sont perdus. Une mesure décidée pour encourager plus d'égalité au sein des couples, mais loin d'être plébiscité, comme le note la sociologue Oshra Maslowskaïté.
12: Seulement 17% des pères prennent ce congé. Sur le papier, la politique paraît très progressiste, mais on constate encore une répartition très traditionnelle des rôles à la maison, avec un poids accru sur les femmes, puisqu'elles sont 70% à travailler en ayant des enfants.
8: La démographie est devenue un sujet clé car il en va pour certains de la survie de la Lituanie. Les députés planchent sur plusieurs projets de loi pour encourager la natalité et renforcer la famille. Voilà ce que propose Tomas Tomilinas, un député de centre-gauche.
13: Notre projet est d'autoriser les parents à fractionner le congé parental jusqu'aux 8 ans de l'enfant. Le retour des femmes sur le marché du travail sera ainsi plus flexible et le temps passé avec un enfant plus grand peut avoir d'autant plus d'impact.
8: Mais pour faire des enfants, il faut se rencontrer. La ministre des Affaires sociales a cartonné sur les réseaux sociaux quand elle a proposé que l'État investisse dans des discothèques publiques. Jurate Zelskiene.
10: C'était dit sur le ton de la plaisanterie, mais je pense qu'il s'agit de quelque chose de très sérieux. Selon des sondages, 14% des jeunes gens en Lituanie ne fondent pas de famille, car ils n'ont pas de partenaire. Ils n'ont pas d'endroit où faire des rencontres.
8: En septembre, le gouvernement va lancer une campagne pour appeler les Lituaniens à prendre leurs responsabilités vis-à-vis de leur pays en faisant des enfants. Mais cette instrumentalisation de la situation est dangereuse, alerte certaines voix. Les questions démographiques ne sont pas qu'une histoire de natalité. Il faut les considérer dans toute leur ampleur et intégrer les migrations dans la réflexion.
5: Bonjour Thibault Prébet.
14: Bonjour.
5: Et merci d'être avec nous. Vous êtes économiste, spécialiste des marchés financiers et vous avez écrit « Démographie, la bombe tranquille », un livre publié par les éditions du Rocher. Alors, le moins qu'on puisse dire, c'est que vous ne semblez pas convaincu par les politiques de relance de la natalité. Qu'est-ce que vous pensez de ce qu'on entend, de ce qui est proposé en Lituanie ?
14: Oui, effectivement, il y a deux angles aujourd'hui qui sont proposés généralement dans le débat public. Le premier est un argument économique et comme ça a été dit dans votre reportage, la Hongrie, par exemple, de Viktor Orban a fait énormément, hein, deux fois plus de politique familiale que dans la moyenne de l'Europe pour aucun résultat. L'autre élément est cette idée qu'on ne se rencontrerait pas assez, ce qui me semble une réécriture de l'histoire un peu farfelue et guère convaincante. Ce qui est sûr, c'est qu'on n'a pas encore clairement retrouvé comment relancer la fécondité. Il n'est pas sûr qu'on y arrivera ou que ce soit souhaitable.
5: Et vous, vous pensez que ce déclin démographique, il est irréversible ? C'est très pessimiste, il n'y a rien à faire ?
14: En fait, je dire qu'il est irréversible, c'est-à-dire qu'il ne peut pas se changer. Je pense qu'il peut se changer de lui-même, mais pas parce qu'on donne de l'argent aux gens. De la même manière que les femmes, quand elles se sont rendues compte qu'elles perdaient moins d'enfants avec la baisse de la mortalité infantile, juvénile, ont commencé à en faire moins. Il n'est pas impossible qu'à force d'avoir de plus en plus de difficultés à faire des enfants de plus en plus tard, à un moment, on enraye cette dynamique de l'augmentation de l'âge à la maternité qui rebaisse et que ça aide à la fécondité. Mais ce ne sera pas pour des aides financières. Je crois que l'intervention pécuniaire sur ce sujet n'a pas de potentiel et c'est quelque part un aveuglement qui nous empêche de nous adapter. Et en cela uniquement, c'est un problème.
5: Alors, les causes fondamentales, selon vous, elles sont
14: où ? En fait, ce qui est intéressant, et c'est là quand on parle de rencontre, c'est assez ironique, puisque, en fait, à la base, la rencontre de la femme et de l'homme, elle est dans un monde agricole au Moyen-Âge, où 95% de la population travaille la terre, et il faut des bras pour ne pas mourir de faim. Donc, il y a une urgence vitale à faire des enfants. Un peu plus tard, quand le progrès technique arrive, et on passe à 5% de la population mondiale qui est agricole, bah là, il y a toujours la pression familiale et sociale, la possibilité, parfois, pour les femmes d'accéder au marché de l'emploi, qui font qu'il faut se mettre en couple, y rester. Et quand maintenant on a d'autres possibilités avec ce progrès social qui vient en dernière étape après le progrès médical et le progrès technique, la femme a d'autres possibilités de carrière, d'aspiration, de vision du couple. Et effectivement, elle est moins obligée de rencontrer quelqu'un vite pour faire des enfants. Mais il faut bien comprendre que ça vient d'un progrès. Et comment on repart là-dessus, comment on inverse cette tendance sans revenir sur le progrès. Et c'est toute la difficulté et on constate que les voix qui s'élèvent contre ça ne sont pas généralement celles qui sont les plus volontaires à défendre le progrès des femmes.
5: Il y a beaucoup de discours idéologiques sur ce déclin de la natalité, sur les droits des femmes, sur l'immigration aussi entre autres. Quelles conséquences ça a sur le fond du problème et la perception qu'on en a ?
14: Oui absolument, c'est vrai qu'on en voit beaucoup dans des partis assez à droite conservateurs et souvent des hommes dire qu'il faut revenir sur la fécondité sans se rendre compte exactement de ce que ça évoque. Et à l'opposé du spectre, on voit beaucoup de féministes dire que si on améliore la condition des femmes, ça fera remonter la fécondité, ce qui est l'inverse de ce qu'on voit partout, puisque des pays comme par exemple l'Égypte, qui ont sorti les femmes du marché de l'emploi, ont tenu leur fécondité, et tous les pays qui offrent plus d'égalité ont des fécondités très basses. Donc en fait, c'est vrai que trouver une solution qui à la fois va dans le sens d'aider et d'améliorer la situation des femmes, mais également de faire remonter la fécondité, est très difficile à trouver. Et les dernières pistes évoquées, justement, dans cette symétrie et dans le fait par exemple que les hommes s'arrêtent plus pour que le déséquilibre créé par une grossesse dans les carrières des femmes par rapport à celles des hommes, sont par exemple des pistes assez intéressantes.
5: Ça semble mieux fonctionner, parce qu'on a du recul quand même un peu là-dessus.
14: Alors sur ce genre de choses, vraiment sur le partage, on n'a pas beaucoup de choses, et puis surtout c'est mis en place souvent dans des phases où la fécondité a beaucoup baissé. Donc c'est très difficile de savoir si c'est quelque chose qui aide à stabiliser, si ça aurait baissé plus sans. Donc aujourd'hui on n'a pas de recul très clair, mais ce qu'on sait en tout cas, c'est que les politiques dites conventionnelle ne fonctionne pas. Et puis un dernier angle, de plus en plus de foyers n'ont pas d'enfants. Vous le dites dans ce reportage, et pourtant, les aides de Viktor Orban étaient beaucoup pour des familles de 3 à 4 enfants. On parle encore en Lituanie d'aider des familles qui ont 2 enfants, et de plus en plus de propositions vont plutôt maintenant vers cibler le premier enfant, c'est-à-dire l'acte d'avoir un enfant assez jeune qui peut donner envie d'en faire d'autres. Je pense que la piste la plus intéressante, si on veut faire des politiques natalistes, va plutôt ici.
5: Thibaut Prévet, vous évoquez un monde qui se fracture. Vous êtes économiste, hein. Je vais schématiser, vieux et riche au nord, jeunes et pauvres au sud. Est-ce qu'il faut absolument relancer la natalité dans l'hémisphère nord, ou est-ce qu'on peut redistribuer un peu les richesses et la main d'œuvre sur la planète?
14: Oui, alors c'est un sujet qui est compliqué. C'est-à-dire qu'en fait, est-ce qu'il faut relancer la fécondité ou pas? Tout va dépendre, un, de à quel point vous êtes progressiste, et d'un autre point, à quel point vous êtes inquiet par l'état de la planète. C'est-à-dire qu'effectivement, si on pense qu'on est un peu trop nombreux, sans être dans la caricature de « on sera tous morts dans 20 ans » ou « on aurait éradiqué le réchauffement climatique », si la situation est intermédiaire, ce sera plus facile à régler si on est moins nombreux que plus nombreux. Donc en fonction de l'importance de ce sujet pour vous, pour moi elle est cruciale, je pense que ça peut être une fausse piste de relancer la fécondité. Et après, sur la distribution dans le monde, c'est vrai qu'on a des dynamiques très différentes. L'écart de richesse entre les pays a tendance à baisser. Donc cette idée de riche d'un côté, pauvre de l'autre, est justement quelque chose qui va, au fur et à mesure, s'affaisser. En revanche, il est vrai que les pays au sud sont très jeunes. Vous prenez le Niger, on est à 16 ans de moyenne d'âge. Donc là, il y a des dynamiques très différentes en termes de possibilités de travail, mais qui vont aussi être modifiées par le fait qu'on a de plus en plus d'emplois qui est digital, dans les services informatiques et autres, qui est un emploi qui ne nécessite pas la proximité pour pouvoir rendre ce service. Donc toute cette logique industrielle de proximité est un peu effacée aujourd'hui. Donc je pense que les nouvelles organisations spatiales dans le travail sont à définir, et c'est pas quelque chose sur lequel on peut se baser sur le passé.
5: Est-ce que vous pensez que l'immigration de travail, notamment l'immigration, est en Europe une des solutions?
14: Alors absolument, parce qu'il est vrai que un des facteurs du ralentissement démographique est qui nous amène toujours assez vite au plein emploi, parce qu'on a de moins en moins d'arrivants sur le marché de l'emploi. Et donc l'arrivée de l'immigré est quelque chose qui est mieux vu et qui devient plus nécessaire. On a eu l'exemple par exemple en Italie. Attention tout de même, dans un monde où de plus en plus de pays ont besoin d'immigration et de moins en moins en fourniront, il faudra attirer l'immigré, ce qui n'est pas tout à fait l'optique générale, donc une inversion des valeurs qui est savoureuse mais pas facile à mettre en œuvre.
5: Et si vous faisiez une préconisation au gouvernement européen aujourd'hui, ce serait laquelle?
14: En fait, moi, ce que je dirais surtout, c'est ne pas perdre de vue que le progrès est nécessaire et vital pour lui-même et pas pour relancer la fécondité. C'est-à-dire qu'il ne faut pas faire que des choses, en particulier sur les droits des femmes, sur la manière d'élever ses enfants, uniquement dans une logique de relance de la fécondité. C'est un axe qui fait faire des erreurs, et le progrès a une valeur en soi, sans être bloqué sur ce sujet d'impact sur la fécondité.
5: Merci Thibaut Prébet. Je rappelle le titre de votre livre, Démographie, la bombe tranquille, c'est aux éditions du Rocher.
14: Merci à vous.
5: Direction la Turquie, où l'État est engagé dans un processus de paix avec le Parti des travailleurs du Kurdistan en guerre contre Ankara depuis près d'un demi-siècle. Objectif affiché, le désarmement et la dissolution du groupe. Et dans l'ensemble de la population kurde, l'espoir d'une paix retrouvée a ravivé celui d'avoir droit à une éducation en langue maternelle. Mais pour le pouvoir, cette demande reste un tabou. Reportage à Ankara, signé Anand Lawer.
15: C'est la fin de journée dans le centre d'Ankara. Au troisième étage d'un immeuble, dans les bureaux d'une association, 5 jeunes, la vingtaine, la trentaine, suivent un cours de langue kurde, plus précisément de Zaza, une minorité linguistique des Kurdes de Turquie. Ali Can, un employé municipal, a grandi ici, dans la capitale turque, loin des régions de l'est de l'Anatolie dont sa famille est originaire.
16: Avec mes parents, je ne parlais pas souvent Zaza. C'était surtout avec mes grands-parents, quand j'étais seul avec eux et qu'il fallait bien se faire comprendre. Mais c'est à peu près tout. En dehors de la maison, on parlait turc, toujours turc, rien que turc.
15: La langue de ses aïeux, Ali Can aurait voulu l'apprendre à l'école. Mais dans la République de Turquie, pourtant issue d'un vaste empire multiculturel et multilinguistique, il n'y a qu'une seule langue à l'école, la langue officielle, le turc.
16: Pour moi, demander s'il faut autoriser ou non l'éducation en langue maternelle, c'est comme demander s'il faut autoriser ou non le fait d'être humain. Ce devrait être un choix que l'État propose à tous. Nous avons une langue officielle, le turc, personne ne remet ça en cause. Mais personne, aucune institution ni aucun citoyen ne devrait se réjouir de la disparition des langues autochtones.
15: L'éducation en langue maternelle est une demande ancienne et très largement partagée par les Kurdes de Turquie, qui représentent environ 20% de la population. C'est même un dénominateur commun chez les citoyens kurdes, par-delà leurs différences religieuses, sociales ou politiques. Selon l'Institut de sondage Ravest, spécialisé dans la question kurde, entre 75 et 80% d'entre eux réclament une éducation dans leur langue maternelle. Pourtant, cette demande demeure un tabou aux yeux de l'État. L'exprimer peut même être un crime. Il y a 20 ans, le syndicat d'enseignants et Timsen a dû la retirer de ses statuts pour ne pas être interdit. Zülküf Güneş, son secrétaire général, constate que peu de choses ont changé.
17: Les opposants à l'éducation en langue maternelle prétendent toujours que cela diviserait le pays, que c'est impossible sur le plan pratique, que les enfants seraient en échec scolaire. Ce sont des mythes qu'on nous rabâche depuis des décennies, alors même qu'à travers le monde, des tas d'études scientifiques et d'exemples concrets démontrent le contraire.
15: En 2012, des cours de kurdes ont été introduits au collège et au lycée, mais sous forme de cours optionnels, comme des cours de langue étrangère. Zülküf Güneş, qui regrette avoir quasiment oublié sa langue maternelle, le Zaza, après l'entrée au primaire, estime que c'est insuffisant.
17: Il y a beaucoup de raisons pédagogiques pour défendre l'éducation dans la langue maternelle, mais ce n'est pas le point principal. C'est vrai, l'éducation en langue maternelle permet à l'enfant de mieux s'exprimer, d'avoir de meilleurs résultats scolaires. Mais en fait, on parle surtout de perpétuer la culture de cet enfant. En Anatolie, des dizaines de langues autochtones ont déjà disparu. Or, quand une langue disparaît, c'est toute une culture qui disparaît, pour toujours.
15: D'autant qu'au sein même des familles, ces langues se perdent aussi. Les jeunes générations parlent moins bien kurde que leurs parents. Selvi, une avocate de 32 ans, s'est inscrite il y a 6 mois à des cours de Zaza. Elle dit avoir eu un déclic le jour où l'un de ses clients a demandé à prononcer sa défense en Zaza et où elle a dû se mettre en quête d'un traducteur.
18: Je me suis demandé si je pouvais le défendre moi-même. J'ai vite réalisé que non. Le Zaza, c'est la langue que j'utilise avec ma famille, mais je n'ai pas les connaissances grammaticales ou le vocabulaire qu'il faut pour l'employer dans mon travail. Je ne sais pas organiser mes idées en Zaza, je dois passer par le turc. Ça a été une prise de conscience. À peu près au même moment, j'ai lu quelque part qu'il fallait lutter contre l'auto-assimilation autant que contre l'assimilation. Et c'est vrai, quand ils parlent Zaza, même nos aînés utilisent de plus en plus de mots turcs.
15: Depuis un an et demi, l'État turc est engagé dans un processus de paix avec le PKK, Parti des Travailleurs du Kurdistan, groupe armé classé terroriste en guerre contre Ankara depuis près d'un demi-siècle. Chez les Kurdes de Turquie, les espoirs de paix ont ravivé ceux d'une prise en compte de leurs attentes, à commencer par celle d'une éducation en langue maternelle. Mais pour Roj Girasun, directeur de l'Institut Ravest, la Turquie n'en est pas là.
19: Le processus actuel n'est pas un processus de résolution de la question kurde. Il vise plutôt une démilitarisation. Une fois que cette démilitarisation aura été accomplie, alors il deviendra plus simple d'exprimer ce genre de revendications démocratiques.
15: Pour cet expert de l'opinion publique, il y a tout de même des raisons d'espérer, et notamment un chiffre qu'il cite régulièrement. 40% des Turcs, au sens de citoyens de Turquie qui se déclarent ethniquement turcs, ne seraient pas opposés à une forme ou une autre d'éducation en langue maternelle. C'est, selon lui, un bon point de départ pour entamer la discussion.
5: C'est une autre langue dite minoritaire. Elle est parlée par presque 1 million de personnes, mais la Pologne refuse toujours de la reconnaître comme une langue régionale, le silésien. En février dernier, le président Karol Nawrocki a de nouveau mis son veto à cette reconnaissance, reléguant cette langue au rang de simple dialecte. Une décision que la prix Nobel de littérature polonaise, Olga Tokarczuk, a qualifiée de scandaleuse la semaine dernière. À Varsovie, les explications d'Adrien Sarlat.
20: Ils représentent l'ethnie régionale la plus nombreuse de Pologne, mais n'ont pas le droit d'enseigner leur langue dans leurs écoles, de la faire figurer sur des panneaux de signalisation bilingue ou de mener des actions pour la mettre en avant. Nichés au sud-est de la Pologne, autour de la ville de Katowice, les Silésiens ont une identité et une culture distinctes du reste de la Pologne. Mais leur langue, incompréhensible pour la plupart de leurs compatriotes, reste pourtant considérée comme un simple dialecte du polonais. La question divise aussi les linguistes à mesure que la langue gagne en popularité. En 2011, lors du premier veto présidentiel à une loi tentant de lui donner un statut officiel, le silésien comptait un demi-million de locuteurs quotidiens. 15 ans plus tard, ce chiffre a doublé. Une évolution sociolinguistique que certains experts voient comme un argument de poids pour la reconnaissance de cette langue aux sonorités allemandes et slovaques. Mais en Pologne, cette question est aussi très politique. Après avoir disparu de la carte à plusieurs reprises et vu ses frontières gommées puis redessinées au cours des siècles, le pays a à cœur de protéger son identité et l'idée d'une nation monolithique. Or, une langue régionale, voire même le statut de minorité nationale que les Silésiens cherchent à obtenir, pourrait venir écorcher cette image d'une Pologne homogène, si chère au camp nationaliste dont est issu le président. Pour l'instant, Varsovie ne reconnaît qu'une seule langue régionale depuis 2005. Le Kachoub, parlé dans le nord du pays, ne compte pourtant aujourd'hui qu'entre 60 et 90 000 locuteurs, de quoi le considérer comme une langue menacée selon l'UNESCO.
5: Accent d'Europe, c'est fini pour aujourd'hui. Théo Raison a réalisé cette émission que vous pouvez retrouver en podcast sur votre plateforme préférée. À suivre sur RFI, tout de suite après le journal La Musique avec l'Afro Club. À demain.
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23: Christophe Paget.
22: Bonsoir à toutes et à tous. À la une, l'épidémie d'Ebola en RDC. L'OMS alerte sur son ampleur et sa rapidité. La Croix-Rouge va elle déployer des équipes dans la zone. Et les États-Unis annoncent un renforcement des contrôles sanitaires à leurs frontières. On en parle avec notre correspondant à Washington dès le début de ce journal. L'Iran menace d'ouvrir de nouveaux fronts si les États-Unis l'attaquent à nouveau. Et Téhéran menace aussi de faire payer l'utilisation des câbles sous-marins qui traversent le détroit d'Ormuz. Des câbles qui servent pour Internet, pour les paiements bancaires ou encore pour le cloud. Enfin, en France, l'ancien insoumis et candidat à la présidentielle, François Ruffin, se défend de tout racisme face à des accusations venues de la gauche, portant sur une bande dessinée qu'il vient de faire paraître. Raphaël Delvolvé nous expliquera tout ça. L'OMS alerte sur l'ampleur et la rapidité de l'épidémie d'Ebola. Épidémie qui aurait déjà fait 136 morts dans l'est de la République démocratique du Congo, selon le ministre de la Santé de RDC, qui parle aussi de 543 cas suspects. Hier, l'Organisation mondiale de la santé avait déclenché une alerte sanitaire internationale pour faire face au virus. Aujourd'hui, c'est la Croix-Rouge qui active son plus haut niveau de réponse. Dans les prochains jours, l'organisation va déployer des équipes et des experts dans les zones touchées. Quant aux États-Unis, ils annoncent qu'ils vont renforcer les contrôles sanitaires à leurs frontières. À Washington, Vincent Souriau.
24: Si vous n'avez pas de passeport américain et que vous avez séjourné au cours des 21 derniers jours en République démocratique du Congo, en Ouganda ou au Soudan du Sud, vous ne pourrez pas séjourner aux États-Unis, même si vous êtes détenteur d'un visa en bonne et due forme. C'est à l'embarquement que les mesures se prennent. Les compagnies aériennes ont l'obligation de refuser l'embarquement à tout voyageur provenant de ces zones, à moins que ce voyageur ait obtenu une dérogation spécifique pour des raisons humanitaires, par exemple. Cela signifie que les contrôles vont être très stricts dans les aéroports qui opèrent des liaisons entre l'Afrique et les États-Unis, que ce soit Addis Abeba, Nairobi, Doha ou Istanbul. Pour les Américains qui arrivent ici en provenance des pays à risque, prise de température obligatoire, recherche de symptômes visuels, questionnaire médical, collecte des coordonnées des passagers, et la diplomatie américaine recommande aux citoyens des États-Unis d'éviter de se rendre dans les pays touchés. Vincent Souriau, Washington RFI.
22: L'Iran menace d'ouvrir de nouveaux fronts si les États-Unis l'attaquent à nouveau. Réaction de Téhéran après les propos du président américain Donald Trump, qui a dit hier avoir suspendu à la demande des pays du Golfe une attaque prévue ce mardi contre l'Iran. Aujourd'hui, le Qatar a affirmé de son côté que les négociations entre les États-Unis et l'Iran avaient besoin de plus de temps pour aboutir. En attendant, l'Iran tente de pérenniser son autorité sur le détroit d'Ormuz. Hier, les gardiens de la Révolution ont annoncé la création d'un nouvel organisme censé gérer les passages dans ce détroit. Et ils ont aussi menacé de faire payer l'utilisation des câbles sous-marins qui le traversent. Des câbles qui servent pour Internet, pour les paiements bancaires, le cloud, l'intelligence artificielle ou encore les appels.
0: quels pays seraient les plus affectés? Écoutez la réponse d'Olivier Chatin, il est professeur à HEC Paris et chercheur associé à l'Institut de recherche stratégique de l'École militaire de Paris.
3: L'Iran serait affecté, parce que l'Iran est notamment connecté par certains de ses câbles, mais l'expérience montre que l'Iran n'a eu aucun problème pour se séparer du reste de l'Internet mondial pendant des semaines et des semaines. Ils ont juste à peine réouvert partiellement. Alors, qui serait affecté? Ce serait, à mon sens, principalement les autres pays riverains du Golfe arabo-persique, qui, dans une large mesure, dépendent du trafic de données qui passe physiquement par le détroit d'Ormuz. Et ce serait leurs activités économiques, notamment pour passer aux activités financières, qui seraient très lourdement affectées. Ça rajouterait du mal au mal, entre guillemets, avec le fait que ça peut créer des dommages qui sont beaucoup plus difficiles à réparer que l'interruption du trafic maritime. Parce que si on détruit un câble, une fois qu'il est détruit, pour le remettre en place, il faut vraiment que la paix revienne et il faut des équipements spécialisés, des navires qui viennent, et ça met beaucoup de temps.
0: Olivier Chatin avec Anne Contner. En Israël, le ministre des Finances affirme que le procureur de la Cour pénale internationale a demandé un mandat d'arrêt contre lui. En 2024, la Cour avait déjà émis des mandats d'arrêt contre le Premier ministre israélien Benjamin Netanyahou et son ancien ministre de la Défense Yoav Gallant, soupçonnés de crimes de guerre et de crimes contre l'humanité dans la bande de Gaza. Bezalel Smotrich, le ministre des Finances, parle lui aujourd'hui de déclaration de guerre. Il accuse l'autorité palestinienne d'être à l'origine de la démarche. Il ordonne en représailles l'évacuation du village de Ran al-Ahmar en Cisjordanie occupée. Vladimir Poutine est à Pékin. Le président russe est arrivé ce soir en Chine pour réaffirmer la force des liens entre les deux pays. Depuis le début de la guerre en Ukraine, la Russie est isolée diplomatiquement par les Occidentaux. Mais Vladimir Poutine se rend chaque année chez son voisin chinois, la Chine premier acheteur du pétrole russe sous sanction. La Chine qui a par ailleurs entamé ce mardi 3 jours d'exercice et d'entraînement, la Russie pardon, qui a entamé ce mardi 3 jours d'exercice et d'entraînement de ses forces nucléaires. 65 000 militaires vont être mobilisés selon le ministère de la Défense. Des tirs d'essai de missiles balistiques et de croisières sont prévus. Des annonces qui interviennent alors que la Russie a essuyé ce week-end de la part de l'Ukraine une des attaques les plus massives depuis le début de la guerre. Moscou dit avoir été attaqué par 600 drones qui ont fait 4 morts. Direction maintenant les Pays-Baltes. Des avions de chasse roumains de la mission de police du ciel de l'OTAN ont tiré sur un drone qui avait pénétré l'espace aérien de l'Estonie. C'est la première fois qu'un drone est abattu dans la région. Par contre, ce n'est pas la première incursion de drones dans les Pays-Baltes. Des drones ukrainiens volent vers les ports russes de la Baltique et comme les Russes brouillent le signal, ils finissent dans les Pays-Baltes. Marielle Vituro.
4: L'alerte a été donnée à 12h, heure locale. Moins d'une heure après, l'incident était terminé. Les Lettons, les premiers, ont aperçu l'objet volant sur leur radar. Ils ont alerté les Estoniens et ont prévenu l'OTAN, qui a fait décoller 2 F-16 roumains en poste dans le nord de la Lituanie. À Narva, à 20 km de là où un drone s'est écrasé contre la cheminée d'une centrale électrique fin mars, Anne veut relativiser.
6: On sait que l'Ukraine se protège par tous les moyens. Et l'un d'entre eux est de viser des cibles en Russie. Donc évidemment, quand on reçoit ce genre d'alerte, on est un peu anxieux.
4: Ces dernières semaines, il y a eu plusieurs cas de drones ukrainiens qui se sont écrasés ou ont survolé la région. La Russie se sert de cet état de fait pour sa propagande. Anne Spevkour, le ministre estonien de la Défense, clarifie la situation.
7: Il faut être très très clair. Les Russes disent que l'OTAN ouvre son espace aérien aux Ukrainiens. Cela n'a jamais été le cas et l'Ukraine non plus ne nous l'a jamais demandé.
4: L'entourage du président lituanien évoque de possibles provocations russes à l'égard des Pays-Baltes. Mais ici, on sait que s'ils sont touchés, c'est l'Europe tout entière qui l'est. Marielle Vituro, Narva, RFI.
0: En France, les députés ont approuvé 36 milliards d'euros supplémentaires pour les armées d'ici 2030 en votant une révision de la loi de programmation militaire. Révision voulue par le gouvernement pour faire face au contexte international. La gauche, hors PS, a voté contre. Le texte doit passer devant le Sénat le 2 juin. En France toujours, François Ruffin se défend de tout racisme dans Libération ce mardi. L'ancien insoumis et actuel candidat à la présidentielle a répondu à des accusations très virulentes venant d'une partie de la gauche. Des accusations qui portent notamment sur une planche issue de la bande dessinée qu'il vient de publier. Raphaël Delvolvé.
25: Il voulait innover et se retrouve à devoir critiquer son propre ouvrage pour lancer sa campagne. François Ruffin a préféré une bande dessinée à un énième ouvrage autobiographique. La BD raconte des scènes réellement vécues par le député de la Somme, notamment ce jour où dans un train, il intervient pour calmer une confrontation entre des policiers et des passagers de couleur. la députée insoumise Emma Fourreau y voit du racisme.
8: François Ruffin se met lui-même en scène comme un sauveur blanc qui vient aider les pauvres, aider les personnes racisées. Donc on a des personnes racisées notamment qui font office de décor, de faire valoir pour François Ruffin.
25: Elle, comme d'autres élus insoumis, relaie abondamment depuis plusieurs jours la planche incriminée et la critique. Sous pression, François Ruffin choisit de dire dans Libération ce mardi entendre que ces images puissent blesser et ne pas se reconnaître dans ce passage de la bande dessinée. Dans l'entourage de l'ancien allié de Jean-Luc Mélenchon, on voit toutefois dans ses attaques un phénomène de meute, je cite, visant à affaiblir sa candidature, qu'il promet d'ailleurs de maintenir jusqu'au bout, même sans primaire à gauche. François Ruffin est d'ailleurs aussi ciblé sur un autre front par le reste de la gauche, cette fois pour avoir récemment dit son opposition, je cite, à l'immigration de travail.
0: Raphaël Delvolvé. Et puis, la réaction de la ministre de la Culture après la prise de position du patron de Canal+. Maxime Saada avait déclaré ne plus vouloir travailler avec les signataires d'une tribune anti-Bolloré, le milliardaire conservateur, propriétaire de nombreux médias. La ministre Catherine Pégard a qualifié la réaction de Maxime Saada de disproportionnée face à des inquiétudes qu'elle a qualifiées de bien réelles. La tribune dénonçait, je cite, l'emprise grandissante de l'extrême droite dans le 7e art sous l'influence de Vincent Bolloré. De son côté, la Société des réalisateurs et réalisatrices de films, qui regroupe 500 cinéastes, propose une médiation entre les signataires de la tribune et les équipes de cinéma de Canal+, pour, je cite, rétablir la confiance. 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Eh oui, c'est l'heure de retrouver DJ Fessmaker, c'est l'Afro-Club ce soir. Bonsoir. Oui.
9: Bonsoir mon cher Christophe, et Passy est à la maison ce soir, passez nous voir.
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De retour dans la maison de verre et même dans le building ce soir pour les 50 prochaines minutes. Arthur Bon est à la réalisation de l'Info Club. Yasmine Boulan coordonne tout ça depuis la régie vidéo. Oui, puisque ce soir on reçoit un pionnier, un bâtisseur, une voix qui résonne depuis plus de 3 décennies maintenant. Membre fondateur du ministère amer et du secteur A, initiateur du mythique projet Bissau-Nabisso, il a contribué à écrire une partie de l'histoire des musiques urbaines francophones. Il est le retour avec un album ultra cinématographique intitulé Bande originale. Et cet album est sorti le 24 avril. Passy est notre invité et vous pouvez déjà lui poser toutes vos questions sur WhatsApp au plus 33 6 58 18 46 86. Allez, voici la bande originale de Passy.

0: Vous l'avez compris, on s'est un petit peu emballé pour recevoir comme il se doit l'homme qu'on appelle l'altesse, le double S. Usopp.
1: En conversation avec.
0: Bonsoir Fassi.
2: Bonsoir, bon accueil.
0: Eh ben oui, t'as vu hein. Là, c'était la bande originale, non pas de ta vie, mais de notre vie.
2: C'est vrai.
0: Et c'est toi qui l'as écrite. Comment ça va?
2: Ça va très très bien.
0: Ouais, vraiment, là, tu vois, quand tu regardes le chemin parcouru depuis Sarcelles à aujourd'hui, je dirais même depuis Brazza à aujourd'hui, est-ce qu'il y a un mot qui résume mieux ce que tu as fait?
2: Beaucoup de taf, beaucoup de risques, de prise de risques, de création, de passion, mais c'est ce qui m'anime, donc c'est bien.
0: Ouais, et je sens que c'est toujours là depuis toutes ces années, parce que Passy, il est comme, il est une force tranquille, c'est ça. C'est comme le feu et la glace, toujours tranquille à l'extérieur, même si dans les textes, ça brûle depuis le ministère amer. Est-ce que le jeune Passy du ministère amer serait fier de ce que tu as fait aujourd'hui?
2: Oh oui, parce que le jeune passé du ministère amer, il se demandait si un jour on allait écouter ce qu'il faisait, si un jour on allait comprendre, si un jour les gens allaient voir le travail effectué.
0: Ouais, 30 ans plus tard, t'es encore là, je dirais même 38 ans plus tard, parce que ministère amer, c'était en 88 les débuts, et t'as peut-être commencé un petit peu avant, là c'est vrai qu'on parle du ministère amer, c'est le début officiel, mais...
2: Ouais, on a commencé... 86-7.
0: Ouais.
2: À 14 ans, à 15 ans, on a monté notre association. Donc, dans ces années-là, avant, il y avait le Smurf et le Break.
0: Smurf et le Break. Incroyable. Rappeur, producteur, directeur artistique, businessman, je ne sais même plus comment te présenter, Passy. On se demande qui est vraiment Passy quand les projecteurs s'éteignent.
2: C'est un mélange de tout ça, en fait. C'est quelqu'un qui vit de sa création. Tu vois dans mes projets, tu vois le côté africain, congolais. Je suis de familles nombreuses, de quartiers nombreux. Tu le vois avec Secteur A, Bissonabisso. À travers ma carrière, j'ai toujours aimé même me réunir dans mes projets comme dealer 2.
0: Ouais, tous les dealers 2 d'ailleurs.
2: Sont mélangés, il y a plein d'intervenants entre les producteurs et les compositeurs, les artistes invités. J'aime bien me noyer dans des univers qui me touchent. Hein. L'univers africain avec Bissonabisso, bien sûr, tous les projets, dealer de Afro,
0: Afrozouk, Zouk, Rock.
2: Ce que tu veux.
0: Voilà. On va avoir l'occasion d'en reparler dans cette émission, mais tout de suite, on va écouter le titre intro de l'album bande originale, puisque tu viens nous voir aussi pour ça. Et tu nous expliqueras pourquoi tu as choisi le titre bande originale. On écoute l'intro. C'est Passy, bande originale. C'est parti.

0: vie.
1: En 2026.
0: Ma vie.
2: 2026, c'est ma vie.
1: C'est quoi?
0: C'est ma BO.
3: C'est ta BO, voilà. Et là, même si je te demande pourquoi avoir choisi le titre bande originale, la chanson intro, en fait, elle répond.
4: Elle répond, tout ouais. à fait.
3: Parce que là, on retrouve un condensé de quasiment tous tes tubes. Mmh. Enfin, pas tous, mais un certain nombre.
4: Oui, plusieurs projets différents.
3: Voilà, qu'on retrouve dedans.
4: Et la période ministère amer, la période ministère sectoral, la période solo, premier ouais. album solo. Mmh. Deuxième album, Bissona Bisso, et avec l'interview, il parle un peu de tout ce que j'ai
3: ouais. fait. Mais en vrai, cet album raconte l'histoire de ta vie, quoi.
4: Un petit peu, il y a au niveau des styles, au niveau des influences, il est très éclectique parce que quand t'as plus de trois décennies comme ça d'activistes dans la musique, dans le hip-hop,
3: ouais.
4: les morceaux peuvent être totalement différents les uns des autres.
3: Moi j'ai envie de savoir dans quel état d'esprit tu étais pendant que tu enregistrais cet album.
4: Ben, je voulais m'amuser,
3: ouais.
4: je voulais me retrouver, je voulais faire des... Il y a des titres que j'ai bossé avec des équipes ou des gens, des compositeurs où je voulais sortir de ma zone de confort.
3: Uh-huh.
4: Et il y en a d'autres où je voulais bien rester un peu dans ce que je savais faire. Donc tous les essais qu'on essaie de faire, il fallait qu'à chaque fois, il y ait toujours quand même, malgré tout, malgré le flow qu'on essayait, malgré l'autotune qu'on mettait ou le fait que je chante plus sur cet album-là, il fallait que ce soit quand même du passé, qu'il y ait quand même cette trace de notre école du Nord là-bas. Là.
3: Ouais.
4: Le fond, le stylo, l'engagement. Tu sais, même sur un dealer de Zouk, quand tu vois le single de Laisse parler les gens,
3: ouais.
4: moi je viens d'Afrique et tu viens d'ailleurs, je viens des Antilles, moi je vis ailleurs. Mm-hmm. Même dans le sourire et la fête, il y a quand même un message en
3: toujours conscient.
4: Voilà, sur l'unité de l'afro, des afro-descendants.
3: Ouais.
4: Tu vois, donc chaque fois, il fallait toujours qu'il y ait des concepts. Donc il y a des titres avec des concepts comme ça. Il y a le minimum, par exemple, c'est mm-hmm. un titre où c'est la cartouche qui rappe. C'est la balle qui rappe, c'est ouais. la cartouche qui te dit lève les mains, c'est le minimum.
3: Okay.
4: Je suis en prime time bang, j'ai face les hommes. Tu vois, donc celui-là, il faut le prendre du point de vue de la cartouche.
3: Ouais.
4: Après, il y a un titre comme le cœur. Celui-là, il est écrit d'une certaine manière. On parle du cœur, mais on ne le cite jamais.
3: Ouais, et tu dis, si on n'en avait pas dans la chanson, ben on deviendrait tous fous.
4: Exactement.
3: Ouais, le cœur, je l'ai noté parmi mes coups de cœur, justement. Mmh. Après cette intro, j'ai envie de te demander, qu'est-ce qu'un album de Passy apporte dans un paysage musical qui a énormément changé depuis tes débuts?
4: Peut-être une base, une autre vision. Aujourd'hui, c'est vrai qu'en radio, on a beaucoup de visions jeunes. C'est bien aussi, mais il faut aussi, de temps en temps... voilà, prendre un peu de recul, un peu d'expérience. Ça apporte peut-être plus d'expérience dans le rap.
3: Ouais.
4: C'est des titres qui réussissent à toucher aussi bien la génération, nouvelle génération que l'ancienne génération. Justement parce qu'il y a cette actualité, cette couleur musicale moderne et qualité de rap aussi, de texte. On essaie d'allier le fond et la forme.
3: Et ça, c'est une de tes particularités, c'est que tu t'adaptes au rap, j'ai envie de dire, actuel. C'est plus à la façon de composer la musique aujourd'hui. Qui est, quand on écoute par exemple Rap Business,
4: mm-hmm.
3: j'ai envie de dire que tu étais en avance sur ton temps.
4: Bah oui, il y a un moment j'ai partagé un titre comme ça, vachement turnstile. À l'époque même, on appelait ça turnstile, le speed style, tu vois. Mm-hmm. Et Rap Business est posé dans ce délire-là.
3: Et qui est sorti en 98.
4: En 98.
3: Hein,
4: et donc j'ai sorti, posté un titre il y a peu de temps, où même j'avais fait un titre aussi avec Sarkodie.
3: Ouais, avec Sarkodie.
4: Qui gagne vite comme ça. Les gens m'ont dit, oh non, pas si. Te rentre pas dans le flot des jeunes, c'est pas toi. Mais j'ai dit, les mecs, ils me connaissent même pas, quoi, en fait. Tu vois, aujourd'hui, tout est tellement ouvert à la critique que y a des gens qui parlent qui ne connaissent pas.
3: Qui n'ont pas écouté ce que
4: tu as
3: fait.
4: Exactement. Donc, le style speed comme ça, oui, je le fais de temps en temps, j'aime bien de temps en temps.
3: Eh ben, Rap Business était dans l'album Genèse,
4: mm-hmm.
3: qui n'est même pas la Genèse, en fait.
4: Non, c'était
3: la Genèse de quoi?
4: C'était un triple concept. C'était les tentations, la Genèse et l'évolution.
3: Okay.
4: C'était une sorte de triptyque. C'était les trois albums solo qui se suivent. Dans le concept,
3: ok. Ouais. Bah, c'est très bien, en tout cas, d'avoir autant marqué le temps et d'être un pionnier comme ça. Ça se retrouve dans ton album Bande Originale, déjà cette genèse de Rap Business, mais aussi l'évolution de Passy. Mm-hmm. Dans le medley qu'on a joué tout à l'heure, on a écouté aussi le titre Électrique,
4: mm-hmm.
3: qu'on considérait déjà un peu comme électro,
4: ouais.
3: alors que c'était pas tant électro que ça.
4: Non, mais j'aurais pu y aller plus encore, j'avoue.
3: Mm-hmm.
4: J'y vais, tu sais, deux fois tu risques, mais tu te dis, bon, je vais aller doucement, mais quelquefois, T'y vas, faut y aller fort. Celui-là, j'aurais encore plus y aller.
3: On se disait que c'était l'époque américaine de Passy.
4: Ouais, j'ai eu une période comme ça. Enfin, l'époque américaine, tu sais, moi, la chance que j'ai, c'est d'avoir dans mon tableau de chasse, comme je l'appelle, donc le featuring, des gens avec qui j'ai croisé le micro. Ah, j'ai un pur tableau, ça va de l'Afrique du Sud au Ghana, en passant par le Congo, la Côte d'Ivoire, jusqu'aux États-Unis, Wyclef, Pete Roxy, El Smooth, des gens comme ça. Donc oui, j'ai des périodes de j'avais sorti Afro, où c'est des titres avec des artistes du Ghana, du Nigeria, avec Praise, Sarkozy, des choses comme ça. Tu vois, donc c'est des expériences que je fais, c'est des voyages.
3: J'ai des petits voyages.
4: Voilà, avec la musique, j'ai la chance. Je suis né au Congo, j'ai grandi en France, mais avec la musique, je peux faire le tour.
3: Bouger comme ça.
4: Voilà.
3: Ok. Bah, c'est très intéressant pour nous. Le public adhère, en tout cas. On va faire un petit plongeon dans les albums d'avant, mais je voudrais qu'on écoute Hold Up. Mmh. Avec Karine, qui est extrait de l'album Bande Originale. Juste avant de l'écouter, explique-nous ce titre Hold Up avec Karine. Tu voulais renouer avec les concepts du rap d'avant, c'est-à-dire toi tu rappes et il y avait une chanteuse qui faisait toujours le refrain.
4: Oui, en plus Karine, c'est notre mari J. Blige, à nous.
3: Exactement.
4: Karine, je l'ai croisée depuis longtemps, elle est super respectée pour nous les anciens. Donc dans cet album, je voulais qu'il y ait aussi bien des anciens que des nouveaux, je voulais qu'il y ait plusieurs générations. Et au niveau des nanas, Karine représente l'ancienne. J'ai une nouvelle nana qui s'appelle Cookie qui est aussi sur un titre.
3: Oui.
4: Donc comme ça, j'avais mes deux.
3: Et Cookie, Karine... not Lion, exactement. Voilà.
4: Et donc, j'avais jamais fait de titre avec Karine depuis longtemps, depuis qu'on se connaît,
3: c'est vrai,
4: on s'est croisé sur des compiles, voilà.
3: D'accord.
4: C'est le premier titre qu'on fait après. Cet album, c'est aussi ça, entre celui-là plus Les Seigneurs, j'en profite pour faire des choses que j'ai pas fait dans le passé.

0: compas là, facile. Quand ça démarre, on se dit pas qu'il va avoir ça dans la musique.
1: Exactement,
0: c'est incroyable, c'est le hold up parfait.
1: C'est le hold up parfait.
0: Un peu Bonnie and Clyde.
1: Exactement. D'ailleurs, il y a un clip que je vous pousse à aller voir sur YouTube avec Karine que je réalise. Il y a du hold up dedans.
0: Il y a du hold up.
1: Ouais. On est un peu dans un délire cinématographique.
0: Ouais, je t'ai vu au volant d'une voiture avec une arme et tout ça. Voilà, on est très cinématographique. Hein.
1: Ouais, j'adore le cinéma, donc il y a ce côté-là aussi sur l'album.
0: Eh ben, tu es revenu avec bande originale là en 2026.
1: D'ailleurs, je pousse les gens de notre génération à aller streamer, à consommer comme les jeunes, parce que c'est vrai qu'on arrive et on veut un peu aussi rentrer dans ce monde du streaming. Oui. On a un public qu'on croise beaucoup en concert, mais allez sur les Spotify, Deezer, Apple, allez écouter nos albums dessus.
0: Allez, j'aime bien comment tu le dis. On dirait les papis qui font de la résistance.
1: Non, c'est pas papis qui font de la résistance. On tourne, on a besoin de toucher notre public et. Ça compte aussi beaucoup de se mettre aux nouvelles
0: au diapason.
1: Voilà, aux nouvelles façons de consommer la musique.
0: Ouais, il faut s'adapter. Allez, on va streamer. L'album bande originale est toujours dans les bacs. Et là, donc, je te parlais de l'album Les Tentations qui

0: Joseph et Jemat, j'ai vu en interview, tu as souvent répondu que tu ne peux plus chanter cette chanson aujourd'hui. Enfin, tu n'aurais pas pu l'écrire aujourd'hui.
1: Ouais, trop de chaînes. Trop d'émissions.
0: Ouais, mais après, je peux te donner une idée. Tu sais, comme c'est l'heure des plateformes, tu peux dire, je sais pas, Netflix, Disney, compris dans leur jeu. Ah, tu vois.
1: C'est vrai, ça pourrait faire.
0: Ça pourrait le faire avec les plateformes, exactement.
1: C'est vrai, bonne
0: voilà.
1: Idée.
0: YouTube, je sais plus quoi, Joseph et Jemat. Voilà.
1: C'est vrai, ça pourrait être une bonne idée.
0: Et pourquoi ces morceaux, selon toi, nous parlent encore aujourd'hui?
1: Parce qu'il y a encore plus de sexe, plus de drogue, de sexe, d'argent à la télé, de guerre, en ce moment on est en pleine période de
0: c'est
1: guerre
0: vrai.
1: Avec ça sur des infos, c'est encore plus vrai. Même la politique est devenue spectacle aujourd'hui.
0: C'est vrai.
1: Donc il y a encore plus de drogue, de sexe, de violence à la télé. Au contraire, c'est même devenu vendeur. Donc
0: ça
1: c'est
0: veut
1: pour
0: dire
1: ça que ça parle encore plus aujourd'hui.
0: Encore une fois, le passé de cette époque était déjà futuriste.
1: Ouais. D'une certaine manière, je mettais le doigt sur un sujet beaucoup dans le rap, on a crié par rapport au quartier, on a crié par rapport à cette tension, ce couvercle, enfin à cette casserole qui chauffait dans le quartier, qui risquait d'exploser. Ça a explosé dans plein de quartiers.
0: Ah oui,
1: on nous a pas forcément écouté.
0: C'était la cocotte minute.
1: Voilà, cette cocotte minute, c'est moi qui cherchais.
0: Beaucoup considèrent quand même les Tentations comme un pont entre le rap français et l'Afrique à cette époque-là.
1: Mm-hmm.
0: Parce que peut-être tu ne te rendais pas compte, mais beaucoup t'écoutaient en étant en Afrique.
1: Mm-hmm.
0: Et ils ne comprenaient pas toujours les paroles de tes chansons.
1: Mm-hmm.
0: Et là, ça, c'est moi qui te le dis, parce que j'écoutais les chansons. J'étais dans une petite ville au Gabon qui s'appelle Port-Gentil.
1: D'accord.
0: Et je ne comprenais pas toujours le sens des chansons.
1: Mm-hmm.
0: Mais aujourd'hui, avec l'actualité, je me rends compte que tu parlais au monde entier, en fait. Tu ne te limitais pas seulement à la France.
1: Oui, c'est peut-être justement le fait d'avoir cette double culture qui te permet aussi d'avoir une double vision, qui te permet de relativiser les choses, de quand tu vois certaines situations aussi et tu penses à la situation de certains quartiers au pays, tu dis, il n'y a rien à voir. Tu dis, je préfère être en galère ici que c'est le problème aussi de cette immigration qui va dans un sens et qui est en train de changer.
0: C'est en train de changer.
1: Parce qu'il y a un réveil de nos frères en Afrique et de nos politiques en Afrique où justement on se rend compte que l'herbe n'est pas plus verte ailleurs et qu'il est temps de construire et d'avoir une Afrique unie.
0: Est-ce que cet album, Les Tentations, te colle à la peau? Encore
1: oui.
0: Aujourd'hui, on te le réclame.
1: Oui, on me le réclame, ouais. C'est mon premier. Quelquefois, c'est dur de faire une première œuvre en solo, parce que avant ça, j'ai eu Ministère Amer et autres. Première œuvre en solo pour Les Tentations, ou même Bissona Bissot, qui fonctionne autant que ça. C'est des œuvres qui marchent, qui te collent à la peau. On m'appelle encore, jusqu'aujourd'hui, on m'appelle encore pour faire des concerts dessus. Ouais, parce que t'as beau faire mieux, mais les gens diront toujours, ah non, le premier. Même si tu rappes 10 fois plus speed. C'est écrit 15 fois mieux, les gens vont dire ah non, je batte.
0: Ouais.
1: Parce que ça représente pour les gens leurs 15 ans, 16 ans, 20 ans, et mine de rien, ça revient jamais, quoi. Tu remplaceras jamais ça.
0: Exactement. Et toujours dans cette époque-là, enfin, oui, à peu près, tu as aidé à sortir un album dans le secteur A de Doc Gynéco.
1: Hier.
0: Première consultation.
1: Oui.
0: Dans lequel tu as posé ta voix sur un titre qui s'appelle Est-ce que ça le fait?
1: Est-ce que ça le fait?
0: Ouais. À l'époque, déjà, on trouvait pas si très incisif dans ce texte-là. C'était toujours des expériences.
1: En fait, à l'époque, j'ai sorti, c'était trois titres qui pour les facettes de ma personnalité. Est-ce que ça le fait? C'était un texte un peu très festif avec Doc Gynéco, West Side, un peu délire. C'est un côté que j'aime aussi aborder. J'avais sorti Les Flammes du Mal aussi.
0: Oui, Les Flammes du Mal.
1: Qui était un peu de la couleur Ministère Amer.
0: Mm-hmm.
1: Et quand je suis arrivé au solo, je voulais aussi montrer une autre personnalité. C'est pour ça que j'ai fait Joseph et Jemat, où là, c'était plus texte, réflexion, un peu de fond, le côté plus sociétal.
0: Ouais. Et donc, première consultation, c'était bien dans le secteur A.
1: Oui, voilà. C'était Doc Gynéco.
0: Je confirme. Cette époque avec le secteur A, quand même, elle nous a porté comme elle t'a porté aussi. Est-ce que la colère de cette époque s'est estompée aujourd'hui?
1: Disons que la colère, elle s'est pas estompée, elle a évolué différemment. Il y a une autre façon de combattre. Je pense qu'on a quand même eu des victoires. On vient de quartier, on a créé le rap français, on nous a dit jamais vous allez faire des disques, et regarde où le rap en est aujourd'hui. Je pense que la société française ou la société mondiale, donne ses lettres de noblesse au hip-hop en général dans le monde aujourd'hui. Il y a des documentaires sur des Wu-Tang, sur des groupes qui ont fait des trucs, qui commencent à en avoir en France aussi sur les groupes. Non, on commence à avoir des lettres de noblesse et on commence à être reconnu.
0: Les lettres de noblesse, vous les avez écrites à l'époque avec Bissou Nabisso, groupe que tu as fédéré donc autour de ce projet. Mm-hmm. La dernière fois, on a fait un hommage à Papa Wemba et Lokwa Kanza était dans l'émission. Et puis,

0: Je lui ai posé la question parce que j'avais oublié qu'il était dans le projet. Je lui ai dit, est-ce que tu étais dans Bisson à Bisson? Et puis il me répond comme ça, ben oui. J'ai le disque dur à la le disque d'or à la maison. Oui, oui. Ben oui, puisqu'il était dans Africa.
1: Il était sur scène avec nous pour notre date au Zénith.
0: Au Zénith en 1999.
1: Le Kouai, qui est un ami, qui fait partie de, tu vois, de ces merveilleuses voix que avec qui j'ai pu travailler, ces merveilleux artistes. Mm-hmm. Et Papa Wemba aussi fait partie des merveilleux artistes avec qui j'ai pu travailler. Et non seulement, je parlais de Papa Wemba tout à l'heure, je disais, c'est un des artistes congolais qui a réussi à commercialiser, à rendre la rumba un peu internationale, ouais, avant l'heure, avec le film, avec lui-même sa voix, avec les concerts qu'il faisait, les duos qu'il faisait. Moi, je sais que Papa Wemba fait partie de ses premiers artistes africains. Quand il a appelé pour venir sur un titre rap, il était partant tout de suite. Il y a plein de gens qui au début disaient non, mais le rap, c'est pas de la musique, le rap, c'est pas. Il y avait ça au début. Papa Wemba, c'est un qui, tu l'appelais pour un projet, il était tout le temps là.
0: Il répondait toujours.
1: Ouais, il nous a vraiment, vraiment, vraiment aidé, porté. Il est présent sur plusieurs de mes projets et une grosse pensée à lui.
0: Ça mérite qu'on écoute un extrait.

0: Incroyable, cet hommage à Papa Wemba dont tu as été l'initiateur. Tu es allé chercher encore tout le monde pour.
1: Ouais, on était plusieurs aussi. Là, j'ai reconnu encore les voix de Benji, Negmaron, plein d'artistes. Quelquefois, on a fait des choses comme ça, même pour Haïti, on avait fait un titre aussi.
0: Exactement.
1: On s'était réunis. Quelquefois, si nous, on ne fait pas ça, qui va le faire pour nous? Donc oui, il fallait rendre hommage à Papa Wemba. Il y a plein d'artistes comme ça à qui il fallait rendre hommage. Aujourd'hui, je pense à Papa Wemba, je pense à Jacob Devarieux, je pense à Manu Dibango, des monstres artistiques avec qui j'ai eu
0: de la musique africaine.
1: Ouais, le plaisir de travailler. Tous ces monstres-là sont partis.
0: Pour moi, c'est le cordon ombilical, le lien fort avec l'Afrique là, que tu viens de citer,
1: bah,
0: c'est ça?
1: C'est aussi ces gens-là qui m'ont permis de faire des voyages avec Bissot Nabisso, d'aller dans le Makossa, dans le Zouk,
0: jusqu'en Afrique du Sud.
1: Jusqu'en Afrique du Sud.
0: Où tu as rencontré une autre légende.
1: Nelson Mandela. Et il y avait Michael Jackson aussi.
0: Ouais, c'était au Kora Awards.
1: Au Kora, on a eu deux prix.
0: Ouais.
1: Meilleur groupe 99 et meilleur vidéoclip.
0: Ouais.
1: Tu sais, ça fait vrai. Ce moment-là, oui, c'est un des meilleurs moments aussi de ma carrière, parce que ça fait plaisir quand tu prends un risque comme ça et tu dis en France, bon, je vais mettre la musique africaine dans le rap. On te dit, même les frères, hein, tu dis ça, tu vas mettre ça, mais ça va jamais marcher. Tu vas mettre Yé Kéké dans le rap. Oh. Arrête. Ouais. Et vu ce qui se passait au Congo, vu aussi la mentalité de mon groupe Ministère Amer, Secteur A, notre engagement par rapport à la culture noire, on savait qu'il fallait redorer le blason de nos mélodies africaines, qu'on avait des joyaux avec lesquels on avait grandi, des Myriam Akeba, des Monique Seka, des Zaïko Langa Langa, des Kofi Olomide qui sont encore là et qu'il faut fêter vivant, qu'il faut profiter. Maintenant, il y a Fally aussi qui est fort.
0: Ouais,
1: donc, ouais, absolument. Des gros artistes, je sais pas, en Côte d'Ivoire, au Cameroun. Donc, oui, il faut fêter nos gros artistes, fêtons-nous vivants.
0: Et tu es donc parti en Afrique du Sud avec Bissot Nabisso, et puis il y avait aussi Calbo, qui était quand même un membre éminent déjà du groupe Arsenic, mais aussi du Secteur A.
1: Et du Bissot Nabisso.
0: Il représentait un équilibre certain pour tout ça.
1: Ouais, et ma famille aussi, c'est mon membre de ma famille. Donc oui, beaucoup de peine sur Calbo. J'ai souvent, quand on me parle de Calbo, j'ai du mal à trouver les mots. Parce que il est irremplaçable et on le fêtera toujours, nous, avec la famille, avec tout Secteur A, tout Bissot Nabisso, avec ses frères, on le fêtera toujours. Il y aura toujours une place pour lui. On dit que les gens ne disparaissent pas tant qu'on parle encore d'eux. Je crois que Calbo, il a laissé de quoi parler encore de lui, et même nous tous, on va continuer à parler de lui pour que sa légende reste vivante.

0: Bolivie aussi, à Pointe-Noire,
1: CBT.
0: Voilà, ils sont là,
1: c'est la famille. Aussi en face.
0: Exactement. Avec Bissona Bisso, vous avez réconcilié beaucoup de jeunes avec la musique africaine, des jeunes en France et en Afrique.
1: Ouais, c'était important. Uh-huh. C'était important de. Tu sais, il y en a qui m'ont dit, ah, quand Bisso est arrivé, on était fiers d'être Congolais, fiers d'être Africains. Ça y est, les gens nous demandaient de leur expliquer des mots. On était, voilà, c'était. Exactement. On était en avant, c'est deux morceaux qui cartonnaient. On pouvait leur dire, ah, ça c'est de Lingala, ah, ça c'est telle personne, ça, ah, tel mot en lingala, ça veut dire ça. Donc, je sais qu'on a fait plaisir à nos mères, à nos frères, à nos sœurs, mm-hmm. et même au Congo, je pense qu'ils ont été fiers de nous.
0: Bah, surtout que tu saluais toutes les ethnies du Congo, les Lari,
1: voilà,
0: les Teke,
1: les Mboshi, voilà. Les Teke, les Bayaka, les Bakou.
0: Et
1: Banari.
0: Les non-cités Mboté.
1: Oui, il y a même qui m'ont dit, mais donc nous, tu nous as pas cités, on est les non-cités. Non, donc, grand pardon, parce qu'on est 8, il fallait couper.
0: Exactement. Ouais, et les auditeurs réagissent aussi au plus 33 6 58 18 46 86. Les messages n'arrêtent pas de tomber. Je vais essayer d'en lire quelques-uns avant la fin de cette émission. On va rapidement parler des projets. Donc Dealer 2, mm-hmm. Il y a eu Dealer de Zouk, Dealer de Afro Zouk, Dealer de Raga Dancehall, Dealer de Rap, Dealer de Hip Hop Rock.
1: Ouais, Dealer enfin, de Afro Pop aussi.
0: Ah ouais, ben en fait avec Dealer on pouvait tout faire.
1: Ouais, c'était donc j'avais monté ma boîte de prod. Il fallait que ça produise. On en sortait un tous les ans, voire tous les deux ans. Ouais, c'était une façon pour nous de se mélanger avec plein d'artistes et d'aller dans un style musical. J'avais pas fait de raga, mais Dealer de Raga m'a permis de faire
0: découvrir cet homme-là, Tyro.
1: Exactement.
0: Voilà. Et avec cette chanson, Flyer. Enfin, avec Flyer aussi. Incroyable, Dealer de Raga Dancehall. Pour quelqu'un qui n'a pas fait du raga.
1: J'ai grandi avec des ragas.
0: Ouais. Et puis, dans ce même projet, il y avait aussi Admiral T, mm-hmm. déjà à l'époque.
1: Admiral T, il y avait qui
0: Ah, ben ils étaient nombreux.
1: Neg Marron,
0: toujours.
1: Il y avait aussi Daddy Mori. Big Red.
0: Big Red, exactement. On contrôle.
1: Très rare sur les projets.
0: Exactement. Big Red, t'as fait un titre avec lui, On contrôle la zone.
1: Ouais. J'avais fait, parce que j'avais Daddy Mori sur mon album, et mm-hmm. Big Red, On contrôle la zone. Tu sais, Big Red et Daddy Mori sont des groupes qui ont évolué à côté de nous. Ils étaient rap sonic.
0: Ouais, raga sonic, ouais.
1: Après, ils sont devenus raga sonic. Et donc, on avait beaucoup de. Leur manager était cousin avec notre manager. On voyait, ouais. Quelquefois, j'allais à Saint-Denis voir leur répète.
0: C'était la famille, quoi.
1: Ouais, c'était la famille. Donc, je devais à un moment faire un tour avec eux. Un mm-hmm. titre avec Maury et Big Red. Et ouais. Je l'ai fait différemment. Ouais.
0: Bah,
1: parce
0: oui,
1: qu'ils sont séparés.
0: Incroyable. Tu parlais justement de ta casquette de producteur. Tu as travaillé en maison de disques. Mm-hmm. Comment passe-t-on d'artiste rebelle à décideur dans l'industrie?
1: Bah, artiste rebelle, déjà on est rebelle, on apprend à produire. Parce mm-hmm. que les gens ils disent vous n'allez jamais faire de disques. Donc on apprend à monter une association, monter une structure, monter une société, gérer un studio, produire, etc. On apprend ça. Donc mm-hmm. Pour exister, on a dû apprendre. Et puis arrivé un moment, oui, j'étais même jury pour TF1,
0: ouais, sur Star Academy. Exactement.
1: À un moment, quand t'as eu des succès, quand t'as prouvé, et que même sur TF1, on dit, bon, c'est bien, t'as ton diplôme de professeur, t'es apte à juger, 10, 15, 11, de donner une note. Ben, il y a un moment, faut l'assumer aussi. Même on était rebelles, mais musicalement, quand même, voilà, tu peux donner des chances aux jeunes, ouais. Tu peux pousser, donner des conseils. Moi, être sur scène, j'assume. Mais j'ai déjà eu mon ego flatté, donc je sais aussi me mettre derrière. Mm-hmm. Et quand je bosse avec un type, je vois ses yeux qui brillent et on arrive au bout d'un projet, ça ouais. me fait triper aussi. Donc ouais, j'ai beaucoup produit, j'ai calmé un peu. Parce que okay. là, je me suis remis sur Passy.
0: Bah, Passy, quoi.
1: Mais produire, être jury, c'est des trucs que j'adore et des trucs que je sais faire parce que bon, j'ai fait tous les stades.
0: Tous
1: les niveaux de l'artiste.
0: Exactement.
1: Des escaliers.
0: Le porteur de bouteilles d'eau.
1: Tu vois.
0: Exactement.
1: J'étais jusqu'au stade de France. Voilà.
0: Et sans compter tous les stades que tu as remplis en Afrique.
1: Exactement.
0: Avec le Bisso et en solo. Tu as appris donc de cette époque en maison de disques, mais tu as aussi une autre casquette, celle d'ambassadeur, j'ai envie de dire, ambassadeur culturel. On t'a vu sur des projets un peu divers et variés en Afrique. Je pense à Paris in Accra, mm-hmm. pour lequel tu étais parti au Ghana, mm-hmm. on va dire en résidence pour un festival, mm-hmm. avec de nombreux artistes, notamment Sarko Di. Kwabena,
1: avec qui j'ai fait un titre aussi, hein, ouais. Stone Boy,
0: Becca.
1: Exactement,
0: Becca, oui.
1: Oui, parce que je produis un artiste qui s'appelle Horty, mm-hmm. donc qui est blanc et qui chante en Yoruba, Igbo, Pidgin.
0: Incroyable.
1: Donc ce monde, avec Bisson, on n'avait pas assez fait, on avait failli faire des duos avec les Peace Square, tout ça, on n'avait pas fait. Donc le côté Afrique anglophone m'intéressait aussi.
0: Ok.
1: Je sais que j'ai fait une grosse partie de l'Afrique francophone. Ouais. Bonjour au Togo.
0: Voir toute l'Afrique
1: Sénégal,
0: francophone.
1: Ouais. Au Cameroun, Côte d'Ivoire, bien sûr, nos Congo, etc. Mm-hmm. Mais j'avais pas beaucoup fait ces pays-là, donc avec Horty, on est parti là-bas, on a fait des duos avec ces artistes que tu as cités. On a fait un concert là-bas qui s'appelait Accra in Paris.
0: Et c'était Paris in Accra.
1: Paris in Accra.
0: Ouais.
1: Et on s'est dit, bon, on va faire la même chose. On les a ramenés en France, on a fait Accra in Paris à l'Élysée Montmartre.
0: Ouais.
1: Donc voilà, un peu d'afrobeat, un peu d'Afrique anglophone.
0: Exactement. On s'était rencontrés là-bas, ouais. à Accra in Paris. Mm-hmm. T'étais avec l'ambassadrice de France au Ghana.
1: Ouais, parce qu'on a usé de nos relations franco-ghanéennes mm-hmm. pour pouvoir faire tout ça. C'était obligé.
0: Ouais.
1: Sinon, ça se faisait pas.
0: Et justement, au concert qui avait suivi à l'Élysée Montmartre, tu avais joué en live avec les musiciens, quasiment toute ta discographie. Ouais. Et les gens t'attendaient sur le Bissau.
1: Exactement.
0: Ouais. Et tu avais fait un featuring avec Kwabena sur scène.
1: Exactement.
0: On se rappelle.
1: Et aussi avec Sarkodier.
0: Avec Sarkodier.
1: Un morceau
0: exactement.
1: Qui est sorti qui s'appelle C'est combien, que je vous invite à aller voir sur Internet, qui est disponible en clip.
0: Allez, streamer.
1: Sur YouTube. C'est voilà. combien ? Dis-moi, c'est combien ?
0: Allez, on va repartir sur l'album bande originale dans un instant. Je veux juste savoir, avec le temps, qu'est-ce qui est devenu le plus important dans ta vie ?
1: Le plus important dans ma vie, bien sûr, la santé, mes enfants, bien sûr, c'est super important. Et après, continuer à garder cette flamme, continuer à créer, continuer à avancer, faire les choses. Parce que souvent, même pour des artistes de ma trempe, on est là, on est légende, on reste en tant que légende, on ne veut pas toucher... On ne va pas toucher l'histoire.
0: Ouais.
1: On est sur des très bonnes notes, on veut rester sur des très bonnes notes. Non, mais je pense qu'il faut quand même y aller, il faut quand même essayer des nouvelles choses, gagner, pas gagner, se planter, il faut rester dans le game.
0: Ouais.
1: Je crois que créer, faire de la musique, faire de l'art, faire de l'image, à vie, je ferai ça, que je sois derrière un bureau, à gérer des petits ou à le faire moi-même.
0: Ouais.
1: Donc voilà, moi je m'éclate, je me dis, il faut s'éclater, faut,
0: ouais.
1: voilà, le bonheur c'est maintenant comme on dit dans C'est le franc ou l'euro.
0: Exactement, qui est ma chanson préférée de cet album, je te le cache pas. Franc ou euro, donc de l'album bande originale. Comment dire, cette chanson, tu t'adresses aux francs CFA en fait. Hein.
1: Aussi.
0: Voilà. On l'écoute un petit peu et on en reparle.

0: Bah si, ce titre évoque immédiatement l'argent, les changements d'époque. Quelle réflexion voulais-tu apporter en fait avec franc ou euro?
1: Tu restes à l'ancienne ou tu vis dans le futur? C'est le franc, l'époque des francs ou l'époque de l'euro. On compare souvent, on se plaint du passé parce que je crois que les situations économiques, soit même le niveau du franc CFA était plus haut, mais on doit faire avec. Donc dans le brouillard des regrets, le bonheur, c'est maintenant. Donc ça veut dire on doit s'adapter en Afrique à la situation mondiale. En général, hein, si tu le mets dans ce sens-là, et quand même aller de l'avant.
0: Moi, je l'ai compris, en fait, comme si tu donnais un conseil aux jeunes artistes sur la gestion financière, pas que les artistes d'ailleurs, sur les jeunes qui t'écoutent, comment gérer en fait votre argent, parce que franc ou euro, l'euro coûte plus cher que le franc, et le franc CFA, moi, je l'ai vu comme ça, en fait.
1: Ah, c'est bien aussi.
0: Voilà. c'est important d'avoir des retours.
1: Non, c'est bien aussi, c'est à l'ancienne ou aujourd'hui, c'est une réflexion sur tout ça, quoi. Une réflexion sur la valeur du franc.
0: La valeur du franc. Tu as parlé de la nouvelle génération tout à l'heure, il y a le titre Tu sais.
1: Ah oui, j'ai oublié de dire, c'est l'Amerigo, sur le franc et l'euro avec moi en duo, c'est un jeune de Lyon.
0: Un jeune de Lyon, ok, d'accord. Qui est plutôt pas mal. Et sur Tu sais, il y a Uzi avec toi.
1: Exactement. Ouais, ces deux-là font partie de ces nouvelles générations présentes sur mon album. Sur les seniors, j'ai tous les anciens.
0: Oui.
1: J'ai aussi bien Fianso, Driver, génération du milieu.
0: Tu aurais pu avoir Fianso. Dans le cercle, je dis ça en rapport avec son émission Le Cercle.
1: Ouais, je suis passé dans Le Cercle.
0: Je t'ai vu dans Le Cercle.
1: Ouais, et il est avec moi sur Carton Rouge.
0: Ouais,
1: sur avec Driver que je vous invite à écouter.
0: Et qu'est-ce que tu apprécies du coup sur cette nouvelle génération avec Uzi?
1: Ils ont leur vision artistique, leur façon de travailler, leurs mots. Ils sont connectés avec la jeunesse, connectés avec le terrain. Et ils ont leurs propres rêves. Ils ont une autre façon de voir le rap d'aujourd'hui.
0: Et ce qui est bien avec cet album Bande Originale, c'est qu'on voyage beaucoup. On écoute un extrait de Tu sais.

0: Là, on vient d'écouter Tu sais avec Uzi. Il y a une autre chanson qui s'appelle Koala dans l'album bande originale.
1: Avec Andrew and Liams.
0: Voilà.
1: Liams.
0: Et moi, j'ai cherché partout.
1: En fait, il y a une version, Liams avait fait le titre tout seul.
0: Koala.
1: Koala, c'est produit par Jimmy Finger, qui est le producteur, qui produit Arsenic, qui a produit Bissau.
0: D'accord.
1: Donc, il y a nos producteurs congolais depuis longtemps. Mm-hmm. Et donc, il produisait cet artiste. Il m'a fait écouter un moment. J'ai dit, ouais, ce titre, il déchire. J'ai dit, attends, je sais comment faire. Viens, on fait un remix, etc. Bam, bam, j'étais engrainé, il était chaud.
0: Ok.
1: Et j'ai dit, bon, allez, le remix, ça va être dans mon projet. Okay. Comme ça, il m'a ramené de la fraîcheur aussi. C'est un style que j'aurais pas forcément fait tout seul.
0: Ouais. Donc, c'est pour ça que je l'ai Liams, pas trouvé en fait.
1: Ouais, Liams, bon, j'ai fait le remix. Il y a une version où il y a que Liams. Mm-hmm. Là, c'est le remix. Et donc, avec Liams, je vais aussi dans un autre style. Il me permet aussi d'aller dans un autre style que, ouais, voilà, que j'aurais pas peut-être fait tout seul.
0: De toute façon, comme tu as souvent mélangé les styles, ça ne nous étonne pas qu'il soit dans cet album. Mm. Et je t'ai parlé de la chanson Le Cercle, mais tu nous as parlé de Carton Rouge, donc Driver et Fianso, Sofiane du coup. Pourquoi avoir choisi Driver et Sofiane pour ce morceau?
1: Driver, c'est un petit frère, il a grandi à Sarcelles avec moi, il connaît ma vie, ministère amer, et c'était le petit qui a grandi maintenant, un très grand bébé. Mais il connaît, c'est le maire de Sarcelles, donc il connaît notre histoire, fan de rap, etc. Donc on fait tourner avec lui, il était avec moi sur scène avec ministère amer, on fait partie de la famille, et on n'avait jamais fait de titre. Et Fianso, bien sûr, quelle carrière, on le saluer, fin du micro, fin de cinéma, speed. Donc voilà, je trouvais que sur ce titre Carton Rouge, le côté Driver et la folie de Fianso, ça pouvait vraiment coller.

0: Sofiane Passy, évidemment, dans l'album Bande Originale. Ça, c'est une vraie bande originale de film. Hein. Ouais. On a envie de sortir la Gova, la voiture, et de rouler vitre baissée avec le son à
1: fond. C'est un album qui s'écoute à fond.
0: Exactement, ça, c'est le cas de le dire. Et donc, il y a évidemment dans cet album les seigneurs.
1: Les seigneurs du micro.
0: Voilà, et c'est seigneurs S-A-I-G-N-E-U-R.
1: Exactement.
0: Voilà,
1: c'est que des mecs qui ont des longues carrières, que des légendes, des bâtisseurs, des fondateurs.
0: Qui ont tout saigné, en fait.
1: Exactement.
0: On va écouter un extrait, Les Seigneurs du micro. Il y a tout le monde dedans. Je ne peux pas vous dire exactement qui, mais il y a tout le rap
1: Neg
0: français.
1: Neg Marron, Sage Po.
0: Yes.
1: AKH.
0: AKH.
1: Rocking Squat. Roca.
0: Roca, évidemment, le retour de Roca. Les deux balles sont là aussi. Ça, c'est le bisseau.

0: Les Seigneurs en direct sur RFI, un titre qui nous ambiance dans le studio et en régie également. Arthur Brun est en train de sauter partout.
1: Là aussi, il y a des images.
0: Il y a aussi
1: Internet,
0: des images
1: sur YouTube.
0: Et vous étiez tous en studio là.
1: Ouais, ouais, ouais. Les uns après les autres, pas le même planning, mais tout le monde en studio.
0: Et incroyable ce que vous avez pu faire, mon cher Passy. Dommage que l'émission ne dure qu'une heure. On aurait encore
1: une heure de plus, on aurait pu être.
0: Oui, là, je crois qu'on aurait pu se dire vraiment, vraiment beaucoup plus de choses. On va devoir se quitter bientôt, mais je veux juste te demander avant de partir, quel est le morceau de Passy que tu écoutes encore aujourd'hui, ton propre morceau?
1: Ah, mes propres morceaux, en fait, non, c'est en fonction des périodes, ça dépend. Si je vais au soleil, je vais écouter des morceaux un peu plus chauds. Si il y a ceux que je fais sur scène aussi qui font partie du menu best-of. Là, je les chante beaucoup. Il y a Joseph et Jemad, Les Flammes du Mal. Celles-là, je les chante toujours sur scène. Donc, après, je redécouvre des anciens morceaux. C'est mon petit frère qui est en train de me refaire une liste là, d'anciens morceaux que j'ai oubliés.
0: Ok.
1: J'en ai plus de, je crois que je suis entre, moi, d'être à 500 titres, un truc comme ça.
0: Ok. Ben, j'ai envie de te dire merci, Passy, d'être passé nous voir et d'avoir pris le temps de revenir avec nous.
1: Merci
0: sur cette immense aventure musicale et humaine, évidemment. Ton parcours raconte aussi une partie de l'histoire des cultures afro-urbaines francophones et je voulais vraiment te dire merci pour ça. Et merci d'être à la bande originale de Nos Vies depuis toutes ces années.
1: Bien, merci au public qui m'écoute, même partout dans le monde, même en Afrique, là, merci pour le soutien.
0: Et c'est ainsi que l'Afro Club referme ses portes aujourd'hui. Merci à Arthur Bon et Yasmine Boulan qui m'ont aidé à préparer cette émission. Vous restez bien à l'écoute de RFI, vu que le journal revient dans une minute. On se retrouve demain pour un nouvel épisode de l'Afro Club. Prenez soin de vous. Salut Passy.
1: Salut.
0: À très vite. Bande originale, Les Seigneurs du micro.

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0: 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Allez, c'est l'essentiel de l'information. De retour tout de suite en direct avec Christophe Pagé. Bonsoir Christophe.
5: Bonsoir DJ Fessmaker, bonsoir à toutes et à tous. À la une, le ministre des Finances israélien Bezalel Smotrich, il affirme que le procureur de la Cour pénale internationale a demandé un mandat d'arrêt contre lui. Il parle de déclaration de guerre et il ordonne en représailles l'évacuation d'un village de Cisjordanie occupé. Nous appelons notre correspondante à la Stéphanie Maupas dans un instant. Vladimir Poutine est à Pékin, la Chine, premier acheteur de pétrole russe sous sanction, et le président russe veut relancer le projet stratégique de gazoduc Force de Sibérie 2 qui doit relier la Russie à la Chine. On verra ça avec Anne Verdaguet. Et puis, à l'heure où la Commission européenne promet un soutien exceptionnel aux agriculteurs de l'Union pour faire face à l'augmentation du prix des engrais, on s'intéressera à cette enquête qui révèle que des produits alimentaires commercialisés en Europe contiennent des résidus de pesticides pourtant interdits dans l'UE. En Israël, le ministre des Finances affirme que le procureur de la Cour pénale internationale a demandé un mandat d'arrêt contre lui. En 2024, la Cour avait déjà émis des mandats d'arrêt contre le premier ministre israélien Benjamin Netanyahou et contre son ancien ministre de la Défense, Yoav Gallant, soupçonné de crimes de guerre et de crimes contre l'humanité dans la bande de Gaza. Bezalel Smotrich, le ministre des Finances, parle lui aujourd'hui de déclaration de guerre. Il accuse l'autorité palestinienne d'être à l'origine de la démarche et il ordonne en représailles l'évacuation du village de Ran al-Hamar en Cisjordanie occupée. Elle est la correspondance de Stéphanie Maupas.
6: Bezalel Smotrich est effectivement depuis longtemps ciblé par des enquêtes du procureur de la CPI, mais les services de la Cour ont néanmoins nié dimanche que des mandats d'arrêt aient été émis, rejetant les spéculations médiatiques. La Cour n'a en revanche ni confirmé ni rejeté la possibilité de requête du procureur demandant au juge d'émettre des mandats d'arrêt. L'accusation enquête depuis plusieurs années sur la colonisation des territoires palestiniens occupés. Dans les derniers mois, plusieurs sources ont confirmé que 3 personnes étaient visées, dont le ministre des Finances ainsi qu'Itamar Ben qu'il y a un an avait assuré que rien ne l'arrêterait. La réponse du ministre Smotrich rappelle l'épisode de 2018. Israël avait déjà menacé d'expulsion les villageois de Ran al-Ahmar et essuyé de nombreuses critiques internationales. La procureure de l'époque, Fatou Ben Souda, avait mis en garde contre un potentiel crime de guerre et sur les conseils de l'avocat général d'Israël, le gouvernement avait finalement donné du temps à la négociation. Du côté de l'AE, les spéculations autour de nouveaux mandats d'arrêt viennent raviver les craintes de sanctions américaines sur l'institution, alors que Washington exige la clôture des enquêtes concernant Israël. Stéphanie Mopalae, RFI.
5: L'Iran menace d'ouvrir de nouveaux fronts si les États-Unis l'attaquent à nouveau. Réaction de Téhéran après les propos du président américain Donald Trump qui a dit hier avoir suspendu à la demande des pays du Golfe une attaque prévue ce mardi contre l'Iran. Aujourd'hui, le Qatar affirme que les négociations entre les États-Unis et l'Iran ont besoin de plus de temps pour aboutir. Pendant ce temps, et malgré le cessez-le-feu, au moins 10 personnes ont été tuées par une frappe israélienne dans le sud du Liban, selon le ministère de la Santé. Vladimir Poutine est à Pékin. Le président russe est arrivé ce soir en Chine pour 2 jours et pour réaffirmer la force des liens entre les deux pays. Depuis le début de la guerre en Ukraine, la Russie est isolée diplomatiquement par les Occidentaux. Mais Vladimir Poutine se rend chaque année chez son voisin chinois, la Chine, premier acheteur du pétrole russe sous sanction. Le président russe veut d'ailleurs relancer le projet stratégique de gazoduc Force de Sibérie 2, gazoduc qui doit relier la Russie à la Chine. Anne Verdaguet.
7: Ce gazoduc d'une longueur de 2600 km doit relier les gisements russes de l'Arctique à la Chine via la Mongolie. Capacité prévue, 50 milliards de mètres cubes de gaz par an pendant 30 ans. Un projet devenu crucial pour Moscou depuis la perte du marché européen après l'invasion de l'Ukraine. La Chine est devenue un acheteur majeur des produits énergétiques russes dans un contexte bouleversé par la guerre en Iran. La Russie espère profiter des tensions sur les prix de l'énergie pour débloquer enfin les négociations sur ce gazoduc. Mais le projet patine, en cause un désaccord sur le prix du gaz. Le russe Gazprom assure avoir proposé une offre compétitive, mais Pékin reste prudent et n'a pour l'instant donné aucun feu vert définitif. La Chine, qui cherche à sécuriser ses routes commerciales énergétiques pour éviter le détroit d'Ormuz où transitent la plupart de ses importations d'hydrocarbures. La Russie et la Chine qui construisent déjà un autre gazoduc d'une capacité de 10 milliards de mètres cubes pour acheminer du gaz depuis l'île de Sakhaline dans l'extrême-orient russe.
5: Anne Verdaguet. La Russie a par ailleurs entamé ce mardi 3 jours d'exercice et d'entraînement de ses forces nucléaires. 65 000 militaires vont être mobilisés selon le ministère de la Défense. Des tirs d'essai de missiles balistiques et de croisières sont prévus. Et ces annonces interviennent alors que la Russie a essuyé ce week-end de la part de l'Ukraine une des attaques les plus massives depuis le début de la guerre. Moscou dit avoir été attaqué par 600 drones qui ont fait 4 morts. Les ministres des Finances du G7 étaient réunis à Paris depuis hier. Les discussions se sont terminées aujourd'hui, en fin d'après-midi. Elles ont été, selon le ministre français de l'Économie et des Finances, franches, parfois difficiles. Roland Lescure souligne aussi que les ministres appellent notamment à la réouverture du détroit d'Ormuz. Et selon lui, la volonté des pays du G7 est unanime pour maintenir la pression sur la Russie. Alors que Washington a indiqué hier prolonger la suspension des sanctions sur le pétrole russe stocké en mer, avec pour objectif de modérer la flambée des cours du brut. Autre réunion toujours à Paris, pas d'argent pour le terrorisme. No money for terror, c'est le thème de la conférence qui a réuni 70 États cet après-midi. Une rencontre organisée en amont du G7 qui est prévue à la mi-juin et dédiée à la lutte contre le financement du terrorisme dans le monde. Parmi les principaux thèmes abordés, l'usage des innovations financières par les terroristes qui leur permettent de passer sous les radars des autorités. Explication Clotilde Hazard.
8: Les organisations terroristes utilisent tous les canaux possibles pour transférer de l'argent sans passer par les banques et les circuits financiers classiques, par les crypto-monnaies, les plateformes de financement participatif, les réseaux sociaux, mais aussi les jeux vidéo en ligne. Aurélien Zakaïus est fondateur d'AP Solutions IO. Il fournit des solutions numériques pour détecter les comportements suspects.
9: Maintenant, on a de plus en plus de jeux qui sont gratuits en apparence. Et puis, une fois qu'on est dans le jeu, on peut acheter des équipements ou même acheter entre joueurs des équipements. Et bien, ils vont se servir, par exemple, d'équipements numériques pour pouvoir transférer de l'argent qui donne au commun des mortels l'impression qu'il y a une transaction tout à fait licite et classique à travers ce jeu. Et pour autant, à la fin, on voit qu'il y a eu par fragmentation des sommes très importantes échangées entre un joueur et plusieurs mules, voire même des sommes très importantes qui sont arrivées sur le même joueur.
8: Des outils permettent aujourd'hui d'identifier les personnes qui se cachent derrière ces comptes anonymes. L'un des enjeux de la conférence No Money for Terror est de renforcer la coopération entre les États pour mieux partager les informations et s'équiper contre ce nouveau type de financement.
5: La Commission européenne promet un soutien exceptionnel aux agriculteurs de l'Union pour couvrir leurs besoins en engrais face à la flambée des prix, flambée qui s'est encore accentuée avec la guerre au Moyen-Orient. L'aide va s'élever à au moins 200 millions d'euros, selon le commissaire européen à l'agriculture, Christophe Hansen, qui précise que l'objectif est d'au moins doubler ce montant. Pesticides toujours, vous le savez, certains sont interdits dans l'Union européenne à cause de leur dangerosité pour la santé et pour l'environnement. Eh bien, une enquête de l'association de consommateurs Foodwatch révèle ce mardi que des thés, des riz et des épices commercialisés en Europe contiennent pourtant des résidus de ces pesticides interdits. En mars dernier, l'ONG a testé une 60aine de produits vendus en France, en Allemagne, en Autriche ou encore aux Pays-Bas. Eh bien, les 3/4 contiennent des résidus de pesticides dont la moitié ne sont pas autorisés au niveau européen. Jeanne Richard.
10: Curry, cumin, riz basmati ou thé vert à la menthe, grande marque ou petit prix, 70% des riz, des thés et des épices testés contiennent des pesticides interdits en Europe et certains aliments contiennent jusqu'à 22 pesticides différents. Même si la plupart du temps il ne s'agit que de résidus, Camille Doriot de l'ONG Foodwatch pointe un risque pour la santé.
11: Ce ne sont pas des produits anodins, c'est une question d'en manger tout le temps, tous les jours, dans notre alimentation courante. Il y a une question aussi d'effet cocktail, c'est-à-dire que quand vous avez un paprika avec 18 résidus de pesticides différents à l'intérieur, on peut se demander comment ces produits et ces résidus vont interagir les uns avec les autres.
10: Bien qu'interdits dans l'agriculture européenne, ces produits chimiques sont encore fabriqués sur le sol européen, explique le militant.
11: c'est des pesticides qu'on envoie dans des pays tiers, où là-bas, ils ont évidemment un impact sur la santé des agriculteurs et des agricultrices et leur environnement. Puis après, on réimporte ces produits, on réimporte du thé, du riz, des épices, et du coup, ils reviennent dans nos assiettes.
10: Foodwatch plaide pour une interdiction totale de ces molécules dans l'alimentation, y compris dans la nourriture importée, alors que la Commission européenne prévoit au contraire un nouveau paquet législatif pour assouplir les contrôles sanitaires aux frontières. L'ONG appelle le Parlement et les États membres à s'y opposer.
5: En France, il y aurait eu des lacunes dans la gestion de l'affaire des laits infantiles, lacunes de l'État français et des industriels. C'est ce qu'affirme le rapport d'une mission flash de l'Assemblée nationale, qui pointe aussi une insuffisance des contrôles. En décembre dernier, des industriels, Nestlé, Danone ou encore Lactalis, avaient rappelé des laits infantiles dans le monde entier à cause de la présence potentielle d'une toxine, la céréulide. En fin du football, Arsenal décroche ce soir son 14e titre de champion d'Angleterre, mais c'est le premier depuis 2004, après le match nul de Manchester City à Bournemouth, un partout, lors de la 37e et avant-dernière journée de Premier League. 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
1: Bonjour, bonsoir à toutes et à tous. Soyez les bienvenus dans Radio Foot International. Pas de dame aujourd'hui, elle profite de la pluie de Paris. Pas de dame, mais du lourd ce mardi. Brésil, Ligue Europa et Cannes 2027. Ou 2028, hein, on ne sait pas. Mais allez, on y va.
2: Tu veux pas. Tu veux, c'est bien. Si tu veux pas, tant pis. Si tu veux pas, j'en ferai pas une maladie.
1: Mais il en aurait fait une maladie et sans doute aussi tout le pays. Carlo a donc voulu, un poil contraint peut-être, mais il a dit oui au Ney. Neymar da Silva Santos Junior, 34 ans, sans sélection depuis plus de 2 ans, disputera bien une 4e Coupe du Monde. Show à l'américaine, brésilienne un peu aussi. Joie populaire, le joueur à mi-temps de Santos, au corps usé par les blessures, revient donc en Seleção pour y faire quoi? Ben, on se le demande quand même un petit peu, Ludovic Duchesne, non?
3: Salut Olivier, bonsoir à toutes et à tous. Oui, on verra, mais c'est pas forcément une bonne nouvelle pour le foot.
1: Éric Frozio, correspondant de l'équipe à Rio, sera avec nous dans quelques secondes pour comprendre ce qu'il se passe là-bas. Ensuite, place à la Ligue Unai Emery Europa. La finale, c'est demain. Fribourg, Aston Villa à Istanbul. Choc germano-anglais au stade du Beşiktaş qui surplombe le Bosphore. Imaginez le décor. À la tête des vilains, cette fois le coach espagnol donc de Villa, il vise un 5e titre dans cette compétition. Dans cette compétition, une folie.
3: Compétition.
1: Unai Emery, Villa 4e de Première Ligue, logiquement favori, Bruno Constant, face au 7e de Bundesliga.
4: Bonjour. Bonjour Olivier Pron, bonjour à tous. Bah oui, oui, bah évidemment favori.
1: Bah oui, après,
4: logique.
1: Bah, après, de finale, qui gagne, de finale. Hein.
4: Exactement.
1: Après tout ça, on parle Cannes. La prochaine est toujours annoncée au moment où on se parle, en 2027. Dans un peu plus d'un an, on n'est pas obligé de le croire, mais on connaît le mode d'emploi pour s'y qualifier. Enfin, le tirage au sort a eu lieu au Caire, pas à Kampala, Nairobi, Dar es Salaam ou Dodoma. 12 groupes donc de 4, des qualifications qui se dérouleront de septembre prochain à mars 2027. Et le chemin semble un peu plus clair qu'il n'y paraissait, n'est-ce pas Patrick Huillard?
5: Oui, en tout cas la date est claire, le lieu reste sujet à caution, mais on en reparlera.
1: Bien sûr, en gros les cadors seront là, hein, avec 2 qualifiés par groupe, on va vous expliquer tout ça.
5: Ah, il y a des nuances qu'il faudra mettre.
1: Hein. Bon, dites donc, pas le temps de niaiser encore, hein. Cette fois, Pierre-Olivier Guérin s'est sacrément employé. Énervé, hein, parfois aussi, hein, soyons honnêtes. Laurence Alerno va réaliser. 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
6: Attaquantes. 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Gabriel Martinelli, Arsenal. Igor Thiago, Brentford. Neymar Junior Santos.
7: Non, tem mais dois.
1: Bon, à l'applaudimètre, on peut dire qu'il a clairement gagné Neymar Junior au moment où Carlo Ancelotti a annoncé son nom. Un grand show, hein. Ancelotti livré véritablement en hélicoptère des médias d'une 15aine de pays, dit-on, et le Ney finalement appelé. Un petit air de musée d'hier, finalement, ce musée de demain à Rio, hier. 34 ans, en pré-retraite, 2 saisons blanches, on peut dire, en Arabie Saoudite. Revenu au pays pour y jouer parfois, quand il n'est pas blessé. Mais convaincant, apparemment, ces dernières semaines, 6 buts, 4 passes décisives sur ses 14 matchs disputés cette année. Neymar va donc jouer une 4e Coupe du Monde. Il n'en a gagné jusqu'ici aucune. Et ça le fait pleurer, le petit pépère.
8: On l'a fait, on a réussi, papa. Je suis tellement soulagé. Je vous aime tous, je suis super heureux. Je t'embrasse et je te rappellerai demain. C'est difficile de ne pas être sous le coup de l'émotion avec tout ce qu'on a traversé. Et voilà que je me retrouve à disputer une nouvelle Coupe du Monde. C'est incroyable, je pleure des larmes de pur bonheur. Je veux remercier tous les Brésiliens, tous mes supporters. Maintenant, on est tous ensemble, on va se battre pour remporter un nouveau trophée. On va tout donner pour le ramener au pays. Je suis vraiment heureux de participer à la compétition.
1: Bah oui, il était en larmes, le petit Neymar. Enfin, le petit, il a 34 ans quand même maintenant. Oui, plus près de la fin que du début, hein, soyons honnêtes. La fin, tiens, il a même évoqué une éventuelle retraite à la fin de l'année. On en reparlera d'ici là. Ce décor planté, un petit tour de table rapide, messieurs, et on file à Rio. On vous a déjà entendu, vous, tout à l'heure sur ce sujet-là, mais on va y revenir, Ludo. Patrick, bonne nouvelle.
5: Bonne nouvelle, Neymar, oui, parce que ça va donner un petit côté un peu plus... comment dire, resplendissant à cette équipe du Brésil. Ça va attirer l'attention. Alors ça, c'est pas forcément une bonne nouvelle pour l'équipe. Mais moi, mon vrai étonnement, mais on en parlera peut-être plus tard, c'est l'absence de João Pedro. C'est-à-dire que Ancelotti prenne Neymar, pourquoi pas, il y a 26 joueurs, mais qu'il ne se passe de João Pedro. Je trouve ça étonnant, mais peut-être que notre correspondant pourra nous en dire plus.
1: Bruno Constant.
4: Mais moi, je suis content. Moi, je suis content. La Coupe du Monde, c'est, ça doit être les grands noms, les stars. Je ne sais pas dans quel état, évidemment, hein, mais et quelle influence il peut avoir. Moi, je pense que son influence peut être que positive. Mais moi, si vous m'amenez le Brésil à la Coupe du Monde, j'ai envie que Neymar soit là, en fait. Et peut-être que c'est naïf, mais j'ai envie de le revoir briller et essayer de réparer ce qui n'a pas pu se passer à la Coupe du Monde pour lui, notamment avec deux blessures importantes. Voilà, après, je suis pas...
1: C'est vrai que le côté poissard est bien là, quand même.
4: Ah, le côté poissard est là. Maintenant, dans quelles conditions, il y aura toujours un doute sur la condition de Neymar.
1: Ouais, on va demander, on va aller à Rio. Un mot quand même, Ludovic Duchesne.
3: Non, mais que du plaisir. Voilà. Après, on se demande aussi combien de temps ça va durer avec Neymar, qui est quand même très souvent blessé. Il a fait le maximum. Il est capable de ça. Le PSG, il l'a fait plusieurs fois. Il est revenu de blessure.
4: Est-ce qu'il a fait le maximum?
3: Il est revenu.
4: Je crois qu'il a fait le maximum
3: pour revenir, je pense.
5: Sur les images qu'on voit, il montre de l'implication à Santos.
3: Non, mais il a beaucoup joué ces derniers temps. Donc après, il faut aussi reconnaître que c'est pratiquement un plébiscite. C'est-à-dire tout le monde avait envie qu'il revienne, et même ses coéquipiers qui demandaient, Rafinha, Casemiro, demandaient à ce qu'il revienne. Donc, je pense que Carlo Ancelotti n'a pas le choix, en fait.
1: Eh ben, on va aller vérifier tout ça, messieurs. Il a bien écouté tout ce que vous venez de dire. Et il va pouvoir dire qui a raison ou qui n'a pas raison. Éric Frozio, correspondant de l'équipe et de France Football à Rio. Bonsoir.
9: Bonjour. Bonsoir. Tout de bien?
1: Ah, tout de bien. Merci d'être avec nous. C'est vraiment sympa. Quelle affaire, hein, hier? Quel cinéma vous y étiez? Je vous ai aperçu sur une chaîne qui s'appelle la chaîne L'Équipe fort tardivement. Et, dites-nous un petit peu, racontez-nous l'ambiance, comment c'était, le Brésil attendait tellement ce nom Neymar.
9: Ouais, vous parlez de cinéma, c'était même un cirque, hein, franchement, moi j'avais jamais vu ça, et bon, on a été plusieurs à être assez surpris par l'ampleur de l'organisation, de la théâtralisation de cette annonce. Ça n'avait jamais eu lieu sous cette forme-là. Donc après, je comprends, c'est une façon de vouloir moderniser un peu les choses, de rapprocher aussi le public de sa sélection, qui était pas très loin d'un divorce aussi, avec tous les échecs successifs. Donc le président de la CBF, qui est jeune, qui a envie de dépoussiérer un peu tout ça, voilà, il a voulu mettre le paquet, et puis grâce à l'aide financière des sponsors, puisque c'est eux qui ont tout payé, il a organisé une grande fête, un grand barnum, qui m'a surpris, qui a surpris aussi pas mal d'anciens. J'ai discuté avec des anciens joueurs qui ont trouvé ça assez pathétique. Mais bon, vous, que voulez-vous, on est à l'époque aussi des influenceurs qui étaient très très nombreux, donc il y a eu beaucoup d'hashtags, de selfies, de téléphones levés dans tous les sens pour filmer et enregistrer le moment que tout le monde attendait. C'était savoir si Neymar allait être cité dans la liste. Et ça, pour le coup, le suspense, il a été bien réservé, bien maintenu, parce qu'on était, enfin, les gens ne savaient pas clairement, quoi. Même les journalistes les plus influents de TV Globo et d'autres gros médias, ils étaient très très très peu nombreux à le savoir. A priori, Carlo Ancelotti a fermé sa liste, comme on dit, dans la matinée, avec son staff technique. Et le seul indice qu'on a pu obtenir, c'est qu'il aurait eu, il aurait passé un petit coup de fil à Neymar le jeudi d'avant, pour savoir si éventuellement le fait de pas être titulaire et le fait de pas être capitaine, ça lui poserait un problème, ou s'il accepterait. Et voilà, je pense que c'est à partir de là que l'entourage, enfin que Neymar en l'occurrence, a compris qu'il avait ses chances.
1: C'est vrai.
9: Et pour le reste, on était très très peu nombreux, ils étaient très peu nombreux à savoir que son nom allait être accouché et cité par Carlo Ancelotti.
1: C'est vrai que la référence aux influenceurs, quand on voit les images au moment de l'annonce, il y a plus de gens qui filment avec leur téléphone que de gens qui regardent simplement Ancelotti annoncer le nom. Éric Frozio, il a cédé à la pression populaire, clairement, Carlo Ancelotti?
9: Bah, un petit peu, forcément, il a été influencé. C'est vrai que si tout le pays se satisfaisait de plus voir Neymar, je pense que le débat aurait été clos assez rapidement. Mais il se trouve que la pression populaire a grossi. Dans un premier temps, c'était assez partagé. Enfin, dans un premier temps, je veux dire, il y a 2-3 mois, c'était du 50-50. Et puis, je sais pas pour quel phénomène, par quel phénomène, si vous voulez, mais ça s'est un peu changé. La tendance a vraiment évolué favorablement pour Neymar, parce que je crois que les gens, même les détracteurs de Neymar, ont envie de le voir tout simplement faire une dernière danse, essayer de le voir briller. Et puis c'est plus marrant d'avoir Neymar dans le groupe que de pas l'avoir. Donc voilà, l'opinion publique a un petit peu changé. C'est vrai qu'on l'a vu davantage aussi sur le terrain. Pas forcément beaucoup plus performant, mais au moins il était présent, physiquement un peu mieux préparé, même si ça reste assez fragile. Et puis au-delà de l'opinion publique, vous en avez parlé, c'est l'influence aussi des joueurs, tous ses coéquipiers, et pas des moindres, Casemiro, le capitaine, Marquinhos, vice-capitaine, Rafinha, Vinicius Junior, ils ont tous demandé, par le biais des médias, que Neymar soit présent. Donc forcément, Ancelotti, il a entendu le message, et il a compris que ses cadres, ils étaient pas prêts à assumer une telle responsabilité, et qu'ils voulaient plutôt que ça soit Neymar qui ait le poids de tout ça sur ses épaules. Donc voilà, il y a un autre élément aussi, c'est que Carlo Ancelotti a prolongé son contrat jusqu'en 2030 et il avait peut-être pas envie de se mettre à dos une partie du public brésilien pour les 4 prochaines années. Donc je pense que voilà, mis bout à bout tout ça, il a préféré appeler Neymar et on verra ce que ça donne, on verra si on le verra sur le terrain tout simplement.
1: On va revenir vers vous. Alors c'est vrai qu'il a prolongé de 4 ans, ça c'est une très bonne nouvelle pour lui, mais enfin, si jamais ils sont éliminés en 16e de finale par le Cap Vert, je suis pas sûr qu'il reste 4 ans de plus. On en reparlera à ce moment-là, mais vous vouliez intervenir, Patrick Julliard.
5: Oui, Eric, parallèlement à l'arrivée au retour de Neymar, on constate l'absence de Joao Pedro, un joueur qui pèse quand même 15 buts et 5 passes décisives en Première Ligue cette saison avec Chelsea. Est-ce que il paye le retour de Neymar et est-ce que Neymar aurait été présent si Rodrigo et Estevao, qui sont forfaits sur blessure, avaient été disponibles d'après vous?
9: Non, je crois pas. C'est vrai que il y a eu des éléments favorables pour Neymar, en l'occurrence la blessure de deux concurrents, clairement, Estevao et Rodrigo, c'est deux joueurs qui ont un peu le même profil, en beaucoup plus jeunes et beaucoup plus dynamiques, mais ils ont le même profil, et puis donc il a profité de ça. Et puis effectivement, c'est un peu, d'ailleurs il l'a dit, Ancelotti, il a dit que c'était très cruel pour João Pedro, qui a vraiment qui a perdu sa place au détriment de Neymar. Lui, il a marqué 15 buts en Première Ligue, quand l'autre, Neymar, a disputé seulement 15 matchs. Donc la comparaison, elle est assez déséquilibrée. En tout cas, il a été beau joueur, João Pedro. Il avait réuni ses proches, d'ailleurs, pour vous confirmer que peu de gens connaissaient l'intégralité de cette liste. João Pedro, il avait réuni toute sa famille, ses proches, pour assister à la convocation. Et bon, et il a pris un saut d'eau froide sur le dos, parce que voilà, il a pris sa non-convocation, alors qu'il réclamait lui aussi la présence de Neymar dans le groupe. C'est assez cruel pour lui.
1: C'est assez cruel pour lui. Ludovic Duchesne, vous êtes aussi...
3: J'avais une question pour Eric, oui, aussi.
1: Bah, pourquoi pas.
3: Il est avec nous. Thiago Silva, ça faisait partie... C'était quoi? C'était un rêve, c'était une chimère, c'était une...
1: C'était 41 ans aussi.
3: Ouais, mais est-ce que ça a été possible à un moment donné ou jamais envisagé par Carlo Ancelotti finalement?
9: Non, ça a été clairement envisagé. D'ailleurs, il a été, son nom a été couché sur la liste des 55, des présélectionnés. Donc, s'il avait jamais envisagé de le prendre, il l'aurait pas intégré. Il est relativement inquiet par rapport à sa défense et par le manque d'expérience qui va manquer à son groupe. Donc, il a vraiment envisagé la présence de Thiago Silva, qui avait fait plusieurs appels de pied. Mais peut-être que le doute, est-ce que Thiago Silva remplaçant dans un groupe, est-ce que c'est utile? C'est un peu ce qui a, je pense, penché en sa défaveur. Au final, il a pris Ibanez, et puis bon, le duo titulaire, c'est Marquinhos et Gabriel Magalhães, ça faisait pas de doute, mais Thiago Silva aurait pu être utile pour apporter de l'expérience, pour faire le lien entre le staff et les joueurs. Mais voilà, lui aussi a été très déçu, lui aussi, par l'intermédiaire de sa femme, on a vu, qui est très active sur les réseaux sociaux, on a vu qu'il avait préparé une petite fête et il avait rassemblé des amis, et il a déchanté lui aussi.
1: Eric, on va revenir vers vous pour reparler de Neymar. Vous disiez Thiago Silva, le rôle peut-être de remplaçant, mais ça n'aurait pas apporté grand-chose. On se dirige peut-être vers ce rôle-là aussi de Neymar, homme de vestiaire, peut-être important pour le groupe. On verra dans quelles conditions, on va en reparler. Je voudrais qu'on écoute justement Carlo Ancelotti, qui répond un peu à cette question et qui dit « mais il peut nous aider ».
10: Nous avons sélectionné Neymar, non pas parce que nous pensons qu'il serait un bon remplaçant, mais parce que nous croyons qu'il peut aider l'équipe, que ce soit pour une minute, cinq minutes, 90 minutes ou même en tirant un penalty. Mais je pense qu'il est important de ne pas fonder tous nos espoirs sur un seul joueur. Je crois que nous partageons la responsabilité en tant qu'équipe et chaque joueur doit à sa manière contribuer à aider le Brésil à remporter la Coupe du Monde. Je ne cherche pas de grands noms, seulement des joueurs prêts à aider l'équipe à gagner.
1: Et le Brésil rêve, j'allais dire à nouveau, parce que je ne suis pas sûr que cette équipe, Eric, était très populaire ces dernières semaines, ces derniers mois. On a l'impression que ça s'est éteint un petit peu, la flamme de la Seleção au pays.
9: Bah oui, clairement, depuis la dernière Coupe du Monde où, pour le coup, elle a commencé à enchanter un peu les foules jusqu'à se prendre les pieds dans le tapis contre la Croatie de manière assez inexplicable. Mais depuis, c'est des changements d'entraîneurs, Dorival Junior, Fernando Diniz, et il y a eu des intérimaires aussi. Et là, c'est vrai que je pense que c'est l'arrivée d'Ancelotti dans un premier temps qui a redonné un peu de la flamme aux supporters. Et puis, après, il a pas fait de miracle non plus. Il a juste réalisé un ou deux bons matchs avec la Seleção contre la Colombie et contre le Japon en amical. Non, contre la Corée du Sud, pardon, en amical. Enfin bon, rien de bien convaincant. Et puis là, c'est vrai que le retour de Neymar, ça redonne un petit peu. On va dire que ça fait rentrer les Brésiliens dans la Coupe du Monde. Ils étaient un petit peu spectateurs, j'allais dire. Et là, ils vont vraiment rentrer un peu plus dans cette Coupe du Monde, participer, commencer à faire des animations, peindre les couleurs du Brésil dans les rues, comme c'est un peu la tradition ici. Et ils vont se prendre au jeu, quoi, en espérant que Neymar soit à la hauteur. Mais je pense pas dans un rôle de titulaire, loin de là.
1: Oui, sera voilà, plutôt, c'est ça. Ce rôle dans le vestiaire peut-être de grand frère.
3: Je ne sais pas si Eric sera d'accord, mais je pense que c'est quand même l'un des effectifs les plus faibles depuis longtemps, enfin en mon sens, du Brésil. Ce qui explique aussi le retour de Neymar. C'est-à-dire que tu prends Neymar parce que sur un match, tu sais qu'il est capable de faire n'importe quoi, de positif je parle, et de faire gagner son équipe. Mais quand tu vois vraiment cette équipe du Brésil, moi, franchement, j'ai du mal à y croire et j'ai du mal à penser qu'ils vont même aller loin. Quoi. Je ne sais pas quel est le sentiment là-bas au Brésil, mais...
1: Mais quel est le sentiment de votre sentiment, Eric ?
9: Non, mais il y a des raisons d'y croire aussi. C'est pas un effectif ridicule. C'est sûr qu'avec Eder Militão, Rodrigo et Estevão, il y aurait eu plus de d'armes, j'allais dire. Mais je sais pas. Regardez l'effectif de l'Argentine il y a 4 ans, c'était pas non plus flamboyant. Ouais, et aujourd'hui, il y a vraiment des raisons d'y croire quand même. Ouais. Rafinha, Vinicius Junior, le milieu de terrain est correct.
3: Il y a moins d'équipes.
4: Il y a quand même une charnière. Marquinhos, Gabriel, titulaire en finale de Ligue des Champions, par exemple.
1: Oui, aussi, l'un pour le PSG, l'autre pour Arsenal.
4: Casemiro qui a été un des meilleurs milieux de terrain de Première Ligue cette saison.
11: Bon gardien de but.
4: T'as Rafinha, t'as Vinicius. Après, ils ont été malchanceux par rapport aux blessures. Parce que Estevao, c'est une pépite qui crevait l'écran en Angleterre. Rodrigo, on le sait, c'est un super joueur. Tu perds deux joueurs importants offensivement, quoi.
1: Vous y serez ? Vous allez les suivre, Eric, pendant cette Coupe du Monde ?
9: Non, je vais plutôt suivre l'ambiance ici à Rio, sentir comment. Ouais, c'est plus intéressant, je trouve. et puis voir comment, effectivement, si vraiment la mayonnaise prend et si les Brésiliens vont continuer de croire et si et puis surtout, on va voir si Neymar est à la hauteur parce que maintenant les attentes sont absolument énormes hein, après avoir quelque part pleurniché et réclamé sa présence dans les 26 pendant des mois. Bah maintenant il y est et il va falloir qu'il montre autre chose que ce qu'il fait depuis des semaines et des mois avec Santos, parce que sincèrement c'est quand même pas très reluisant. Ah oui. Alors il y a quelques éclairs, il y a des jolies passes, quelques gestes techniques, mais c'est vraiment vraiment insuffisant pour après peut-être pour faire un bon match ou un bon bout de match contre Haïti, bien sûr qu'il en sera capable, mais quand il devra se mesurer à des équipes ou à des sélections parmi les meilleures du monde, là ça sera un autre problème.
11: À commencer par le Maroc.
1: Alors, je donne le programme et après je vous livre quelque chose que vous pourrez souffler aux Brésiliens et qui peut-être les rassurera. 14 juin, Maroc, on sera vite dans le dur, hein, côté de la Seleção.
11: C'est le gros match.
1: C'est tout de suite le gros match. Ensuite, il y aura Haïti, on en a parlé tout à l'heure dans l'émission de Nathalie Amar, le 20, et enfin l'Écosse, le 25. Eric, écoutez bien ce que je vais vous dire.
3: Allez.
1: Écoutez bien, vous pourrez glisser ça aux Brésiliens. 2010, je commente le quart de finale Brésil-Pays-Bas, ils sont éliminés. 2014.

0: d'avoir été avec nous, Eric Frozio. Merci de votre éclairage et on vous souhaite une belle Coupe du Monde depuis Rio.
1: Vous aussi, c'est gentil. Merci à tous.
0: Au revoir, à bientôt. Oui, c'est vrai, c'est comme ça. Ça me fait une petite pensée émue pour Elcio Ramalho, qui, à chaque fois qu'il me croisait dans le stade, se disait « Ah mince, je vais donc rentrer chez moi ce soir ».
2: Vous n'étiez pas là en 2018 ?
0: Ben voilà, j'étais pas.
2: J'étais
0: en Russie. Oui, oui. Mais enfin, le dossier est lourd quand même. Dossier est lourd depuis quelques coupes du monde. Allez, c'était pour rassurer les Brésiliens. Je suis pas sûr que ça les aide beaucoup, mais au moins ils ont Neymar, donc ils rêvent depuis hier. Allez, on enchaîne, Monsieur Salerno.
3: The final of the Europa League in 2026.
0: 19h temps universel demain, Istanbul, finale de la Ligue Europa, Fribourg 7e de Bundesliga, défi Aston Villa 4e de Première Ligue et logiquement favori, on va partir là-dessus Bruno Constant.
2: Bah oui, parce que c'est une des meilleures équipes de Première Ligue cette saison. Ils sont quatrième devant des clubs comme Liverpool, comme Chelsea, comme Tottenham qui sont très loin. Parce que pour moi, ils ont l'un des meilleurs entraîneurs d'Europe, Unai Emery, qui fait un travail remarquable, qui a pris ce club en deuxième partie de tableau. Il les a qualifiés le week-end dernier pour la deuxième fois en 3 ans en Ligue des Champions. Et faire ça en Angleterre en Première Ligue, c'est compliqué quand vous n'êtes pas un des clubs du top 5 ou du top 6 historique. Et puis parce que c'est la meilleure équipe d'Europa League sur la compétition, ils ont la meilleure attaque, ils ont la meilleure défense, ils ont parmi les meilleurs joueurs, et puis un entraîneur expérimenté.
0: On va
2: en parler. 6e finale, 4 victoires, voilà, c'est le monsieur Europa League qui doit ramener la flamme du côté d'Aston Villa.
4: Ouais, je partage l'avis de Bruno, je pense que effectivement Aston Villa est grand favori de la finale. Ça joue sur un match et quand on voit les résultats à l'extérieur de Fribourg lors des tours précédents, Fribourg a pas mal perdu. A perdu à Genk, a perdu à Lille, a perdu à Braga. Des clubs quand même un peu, sans être désobligeants, moins forts, moins outillés qu'Aston Villa.
2: Oui.
4: Donc oui, Aston Villa est favori, mais ça leur met une certaine pression. Oui. Effectivement, Unai Emery, ça serait sa 5e s'il gagnait la Ligue Europa demain, donc ça serait exceptionnel.
0: On va revenir vers vous, Ludovic, mais puisque tout le monde me parle d'Unai Emery, bah bien sûr, à la tête des vilains, Unai Emery, vainqueur 4 fois déjà de cette C3, il y a la finale perdue en 2019. Alors à la tête d'Arsenal, mais il y en a 3 de gagnés avec Séville, 3 de rang en plus, exact. 14, 15, 16, c'est ça. Et puis une avec Villarreal en 2021, ça vous classe quand même un entraîneur et ça mérite qu'on l'écoute.
5: Europe it means a lot for me. Playing Champions League, playing
6: les Coupes d'Europe comptent beaucoup pour moi. La Ligue des Champions, la Ligue Conférence, mais surtout la Ligue Europa, où j'ai connu des succès avec mes clubs précédents, Séville ou Villarreal, avec d'excellents joueurs et des supporters au top. Il y a aussi eu cette rencontre avec Arsenal, perdue contre Chelsea, qui reste quand même, et malgré tout, un bon souvenir. Pour moi, c'est une énorme responsabilité de jouer cette finale avec Aston Villa, car je sais combien c'est dur de jouer ce genre de match et à quel point c'est compliqué de remporter un trophée.
5: Because I know how the difficulty is to get a trophy, how the difficulty is to play one final.
0: Et pour nos auditeurs qui rêvent depuis tant d'années de savoir, mais la voix de Laurent Salerno, c'est comment? Eh ben, c'est comme Unai Emery. Voilà. Mesdames, messieurs, vous venez de l'entendre. Il est le doubleur
7: avec le petit côté italien.
0: Coaché par Pierre-Olivier Guérin, vous venez d'entendre la voix de Laurent Salerno. Bon, bref, Unai Emery, c'est la bonne fée du club de Birmingham depuis 2022. Et c'est vrai que, c'est un entraîneur, qui a des résultats, finalement, il est passé à Arsenal, ça s'est moyennement passé au PSG. Ouais. Bon, moyen, avec des clubs un peu moins huppés, il est à l'aise et il remporte des trophées.
8: Là, il est dans son élément. Je pense qu'Aston Villa, quand on regarde toutes les autres équipes de cette Ligue Europa, on aurait pu déjà les mettre peut-être en finale. En tout cas, ça faisait partie déjà des grands favoris. Mais lui, il a la recette, quoi. Ça sera sa 6e finale. C'est énormissime.
0: Énorme.
8: C'est vraiment, comme le disait Bruno, monsieur Ligue Europa. Et de l'autre côté, Fribourg, il rentre dans des contrées qu'ils ne connaissent pas. C'était la première fois qu'ils allaient en demi. C'est la première fois qu'ils vont en finale. Donc pour eux, ils ont fait 7e de Bundesliga. C'est pas non plus. Et puis ils ont pris des cartons. Ils ont une défense qui,
0: Là-bas,
8: mais ils ont pris 6 au Bayern. Je crois 4 à Dortmund, 2 à Leverkusen. Enfin.
0: Restons d'abord sur Villa et après on va dire quelques mots, on sera moins long, c'est clair, sur Fribourg, mais Villa fait quand même une très très belle saison. C'était très très mal engagé, quelque chose comme 3 défaites et 2 nuls. Ouais.

0: sur les 5 premières journées.
1: Ils font un début de saison très compliqué. C'est un club qui est sous le coup du, enfin, qui est encadré par le fair play financier anglais. Ils n'ont pas les mêmes revenus commerciaux que les Chelsea, les United et Arsenal, donc ils ne peuvent pas beaucoup recruter. Et Unai Emery, ce qu'il réalise avec ce club, c'est pas loin d'être un petit miracle. D'ailleurs, il y a une polémique en Angleterre, c'est qu'il n'a pas été nommé parmi les 6 entraîneurs pour le trophée d'entraîneur de l'année, alors qu'il fait un travail remarquable.
0: Notamment et sortir de l'automne, début de l'hiver, ils enchaînent 12 victoires en 13 matchs.
1: Ils ont le meilleur parcours de Première Ligue. Mais c'est vrai que quand je dis c'est Monsieur Europa League, ce n'est pas péjoratif, mais... C'est un grand entraîneur, peut-être. Alors, petit club convient pas à Aston Villa, parce que
0: moyen
1: jusqu'au 30 mai, Aston Villa a autant de Ligue des Champions que le PSG et Marseille.
0: Oui, vainqueur de Ligue des Champions en 82, il y a 44 ans.
1: Mais il a toujours pas remporté de trophée depuis 4 ans avec Aston Villa, et c'est ce qui lui manque, en fait.
0: Et Aston Villa n'a pas remporté le moindre trophée depuis 10 ans.
1: Depuis, une Coupe de Ligue, mais surtout la Coupe d'Europe des clubs champions en 1982, c'est ce qui fait rêver les supporters, et gagner une nouvelle Coupe d'Europe 40 ans, 44 ans après, ça serait exceptionnel.
0: Ce serait formidable, mais ça, à Unai Emery. Ouais, mais au moins un titre.
2: Ce serait formidable.
1: Ça vaut pour Unai Emery, ça vaut pour Mikel Arteta avec Arsenal aujourd'hui. Ce qui leur manque, ces entraîneurs-là, c'est un trophée avec leur club, avec qui ils réussissent. Oui. Et si c'est pas validé par un trophée, il y aura toujours ce petit mais, en fait.
2: Et puis ça évitera, s'il gagne demain, ça évitera à Aston Villa d'être un peu un Saint-Étienne anglais qui vit dans la nostalgie d'une victoire. Saint-Étienne n'a même pas gagné, mais c'était une finale. Mais qui vit dans la nostalgie d'une époque
0: restaurée de proto.
2: Alors que là, il pourrait se reprojeter vers l'avant et ce serait formidable. C'est un grand club d'une grande ville qui est moins connu peut-être que Manchester dans les villes du Nord, mais voilà, c'est une très grande ville en Angleterre.
1: C'est le passeport du football anglais.
2: Absolument.
3: Après, je sais pas, Bruno disait, enfin, la manière dont Bruno l'a présenté, moi j'étais limite à deux doigts de pleurer, parce que le budget d'Aston Villa doit quand même être assez énorme.
1: Non, mais par rapport au...
3: Parce que là, tu me parlais du...
2: Par rapport à Chelsea.
1: Non, mais par rapport à la compétition, l'Europa League, qui est aujourd'hui dévalorisée, parce qu'avec la Ligue des Champions, c'est les seconds couteaux, mais les seconds couteaux de Première Ligue seront toujours plus forts.
3: Oui, mais le budget d'Aston Villa, il doit être quoi, 400 millions, 500?
1: On fonctionne pas en budget, c'est plus en chiffre d'affaires. Et le chiffre d'affaires d'Aston Villa, il est dans les 30 clubs les plus riches du monde, Aston Villa. Clairement. Ouais. Il n'y a pas de débat là-dessus. Et c'est pour ça qu'ils sont sûrement en finale par rapport à la compétition Europa League. Et c'est pour ça que les clubs anglais sont régulièrement en finale désormais. Ouais,
0: avec des joueurs. Alors d'abord, on rappelle que la victoire face à Liverpool 4-2 ce week-end. Ouais. Au passage, ça n'est pas rien, même si Liverpool n'est pas au top. Ils sont quatrième, assurés d'être en Ligue des Champions la saison prochaine. Bon, bah, ça c'est fait. Et puis, on parlait de l'effectif. Emiliano Martinez dans les buts, on le déteste, hein, soyons clairs.
2: Mais il est fort.
3: Ouais, c'est l'un des meilleurs gardiens.
0: C'est le gardien, pour ceux qui n'auraient pas suivi, de l'Argentine championne du monde. Donc pas toujours très classe, mais efficace. Lucas Digne, international français en défense. Oli Watkins, 14 buts en
2: très grande forme
0: cette saison. En très grande forme. Il y a de l'international présent dans chaque ligne.
1: Ouais, mais ça c'est normal. C'est plutôt l'inverse à Aston Villa. C'est un club qui est très anglais, qui est très britannique.
0: Ah oui, ça c'est
1: les
0: clair.
1: Les joueurs les plus importants, c'est Morgan Rogers qui est international anglais, c'est Oli Watkins international anglais, c'est McGinn qui est le moteur de cette équipe, qui est son capitaine. Sans lui, il n'y a pas les mêmes résultats. C'est eux qui portent cette équipe et c'est vraiment un corps très britannique. Et je trouve que ça rend le travail de Unai Emery encore plus fort. Parce que c'est vrai que quand vous avez Arsenal, un joueur anglais sur les 11 au coup d'envoi, ou pareil à Manchester City, ben vous dites oui, c'est pas vraiment un club anglais, parce que c'est surtout une équipe de joueurs étrangers. Là, pour le coup,
3: Camara, qui est un joueur important.
1: Camara, mais qui a eu beaucoup de pépins physiques.
0: Ils ont pu compter cette saison. Emiliano Martinez ou Lucas Digne, je les cite par rapport au fait de jouer une finale. Voilà des joueurs qui ont l'expérience internationale et qui peuvent aussi apporter demain
2: ça
0: à Istanbul quelque
2: ça
0: chose.
2: Ça aidera, il n'y en a pas à Fribourg des joueurs de ce calibre-là.
0: Non, ça c'est clair. On rappelle donc que le dernier titre de Villa, c'était une Coupe de la Ligue en 2016 et qu'il y a eu 4 échecs en finale ces dernières années. 2010 et 2020, la Coupe de la Ligue et puis la Cup en 2000 et en 2015. Il est temps que cela change. Aston Villa favori donc face à Fribourg. Fribourg pas vraiment au top, hein. On va être plus rapide. 7e, je regardais, 13 victoires, 13 défaites cette saison. Moins 6 à la différence de but pour un 7e de Bundesliga.
2: Ils n'avaient pas forcément l'effectif pour jouer sur deux tableaux.
0: 4 défaites sur les 7 derniers matchs. Victoire contre Leipzig ce week-end. Là encore, on a une équipe très très allemande. Je regardais les joueurs. Il y a un Burkinabé mais qui joue peu.
2: Irie,
0: Syriac Irie. Mais Bon, voilà. Encore une fois, une finale, ça peut transcender, mais l'homme fort, c'est un Croate, Igor Matanovic.
2: Exact. Il y a Griffo aussi, qui est un bon joueur de l'effectif. Ils ont été impressionnants. Moi, j'avais vu le match contre le Celta Vigo, la double confrontation. Là, ils les ont vraiment balayés. Je les suivais parce que c'est une équipe qui avait fait du mal à l'OGC Nice précédemment. Donc, voilà. Donc
1: Patrick aime se venger sur les adversaires.
2: C'est ça. Et après, comme je l'ai dit avant, ils ont souvent renversé la situation chez eux, à domicile.
1: Avec leur public.
2: Est-ce que, à l'extérieur, sur un seul match, contre une équipe beaucoup plus expérimentée, avec un meilleur banc, je suis quand même pas très optimiste pour eux, mais après tout, il y a toujours eu des surprises. Et Aston Villa doit un peu surmonter cette lose que vous nous avez détaillée sur les dernières finales. Donc
3: il y a
2: de la pression aussi.
3: Pour prendre la suite de Patrick, le révélateur, pour reparler de la Ligue 1, c'est Lille, puisque Lille a joué les deux clubs, a perdu contre Aston Villa, mais a battu Fribourg.
2: Voilà.
3: Donc ça fait... Bon, évidemment, pas à la même période et pas voilà et peut-être pas dans les mêmes contextes, mais quand même, c'est deux bons révélateurs. Même s'ils n'avaient pas fait un mauvais match contre Aston Villa, ils avaient perdu, mais ils ont battu le club allemand. Donc, ça peut être aussi une bonne indication. Bon, moi, je crois qu'il y a un grand favori. Voilà,
2: c'est clair,
3: très clairement. Aston Villa doit gagner ce match et peut-être même par plusieurs buts d'écart.
0: Avec l'expérience, on l'a dit, d'Unai Emery. Moi, ce que je trouve terrible, je me suis beaucoup amusé de ce surnom les vilains, mais c'est dur. Pourquoi les vilains, ils sont si laids que ça?
1: C'est leur surnom, les vilains.
0: Bon, c'est vrai qu'Emiliano Martinez, il est laid. Mais enfin bon, ça doit être terrible à porter, je me disais ça dans
1: le... C'est un surnom, parce qu'en Angleterre, ils ont toujours plusieurs surnoms.
2: Il y a les Clarets aussi.
1: Ouais, voilà, liés à leur maillot, liés à l'origine,
2: à la couleur
1: du Bordeaux club.
2: Du maillot.
1: Après, si vous êtes allé une fois à Birmingham, faut admettre que c'est pas la ville la plus belle d'Angleterre.
2: Non, c'est pas très riant, quoi. Ouais.
1: Pour dire, c'est que beaucoup de joueurs qui jouent à Aston Villa ou qui jouent dans les clubs de Birmingham, souvent ils vivent à Londres. Ils prennent le taxi tous les matins pour aller à l'entraînement.
0: Combien de kilomètres? Ah oui.
1: Il y a un peu plus d'une heure de route pour aller à l'entraînement.
0: Ah oui, à ce point-là.
1: J'avais participé avec Robert Pires quand il avait fait une pige à Aston Villa avec Gérard Houllier. On avait fait un trajet ensemble une fois. Et c'est vrai qu'il dit, je fais ça tous les matins. Il était au nord de Londres. Et il me disait, c'est vrai que Birmingham, c'est pas la ville la plus enthousiasmante qui existe. Mais voilà. Après, ça reste un club. C'est pour moi un des stades à faire absolument en Angleterre, Villa Park. C'est un vrai stade à l'anglaise, les quatre tribunes, le vent, le bruit. C'est le PSG s'en souvient, hein. L'année dernière, en quart de finale, ils prennent une saucée à Villa Park. Quand ça bouge, c'est vraiment
2: peut être très hostile. Quoi.
1: Ouais, ouais.
3: Vous avez tremblé comme rarement là-bas.
1: Ouais, ouais.
0: Et c'est une équipe qui s'installe dans le premier tiers, dans les cinq, six premiers de la première ligue, depuis Unai Emery particulièrement.
1: Il y avait eu des passages avec O'Neill il y a une quinzaine d'années maintenant, où ils avaient titillé un peu le top 5 britannique. Mais non, mais Unai Emery, c'est pour ça qu'ils ont été le chercher. Ils lui ont donné l'air carte blanche. Hein. Il est manager, il a toute son équipe autour de lui pour le recrutement et ils ont complètement modernisé le club, le centre d'entraînement grâce à Unai Emery et son staff. Il a fait vraiment passer un cap à ce club. Et encore, je le répète, à la dimension des clubs de première ligue, il le fait avec des moyens qui sont très, très, très limités. Il peut très peu recruter. Les principaux renforts, par exemple, la saison passée, c'était des prêts. Ils avaient récupéré Asensio et Rashford en prêt, mais ils n'avaient pas pu les garder parce qu'ils n'ont pas les moyens de les acheter. Donc, ça fait sourire parce que je suis d'accord sur la dimension d'un club anglais de première ligue et qui est première moitié de tableau. Ça reste un club surdimensionné en Europe par rapport aux autres qui ont des difficultés financières liées aux droits télé. Eux, ils n'ont pas ces problèmes-là. Mais à cause de leurs revenus commerciaux qui sont très inférieurs et des dépenses qu'ils ont en masse salariale, ils sont un peu à la traîne par rapport au top 8, top 9 anglais. Et c'est pour ça que ce que réalise Unai Emery, c'est assez incroyable. Et avec une vraie identité de jeu, avec un vrai projet de jeu. Voilà, donc, il a besoin de ce succès-là pour peut-être un jour aller encore plus haut. Je pense qu'il faut continuer à
3: avec
1: gagner.
3: Avec Aston Villa.
0: Il reste pas, a priori, lui.
1: Son nom a circulé du côté de Manchester United, ça s'est pas fait. Voilà, je sais pas. Je suis pas dans sa tête.
0: Dans cette, je pense dans ce que moment où en Angleterre, on
1: il
0: en a parlé.
1: Il a eu beaucoup de frustration par rapport au manque de moyens financiers qu'il peut voir, notamment quand tu vois Chelsea qui recrute, Liverpool qui recrute 500 millions, Arsenal pareil. Ben lui, il a pas ces moyens-là. Et il me dit, vous me demandez de qualifier le club pour les champions, mais j'ai pas les mêmes moyens. Il en a même beaucoup moins. Donc il peut y avoir une frustration qui peut-être un jour le poussera à aller voir ailleurs.
0: Oui, parce qu'il y a des places qui se libèrent peut-être.
3: Même si les joueurs doivent être très, très bien payés à Aston Villa.
0: De Manchester City, peut-être.
2: On parle plutôt de Maresca là-bas.
0: On en reparlera plus tard. City. Oui, oui, bien sûr. Bah voilà, la finale de la Ligue Europa, vous l'avez compris, c'est demain soir à Istanbul, 19h, temps universel. Fribourg Aston Villa, et si vous avez bien compris aussi depuis 13-14 minutes, il y a un grand favori, c'est Aston Villa avec à sa tête celui dont on pourrait donner le nom à cette compétition, Unai Emery, s'il l'a remporté une cinquième fois. Demain, allez, il est temps de faire une pause, elle s'impose, hein, les amis, avant de parler de la course à la CAN 2027. Soft va chanter Misé, six pays là. Soft est un quartet acoustique alliant musique fine et textes pertinents. Le groupe est l'un des chefs de file d'une nouvelle vague caribéenne. Avec ce titre, Misé si Payala, il se fait l'avocat d'une cause musicale qui privilégie une forme acoustique pour mettre en valeur des paroles.

0: direct sur RFI nous chantait Misesi Peyala. Eh, c'est plutôt sympa, il y a presque un petit côté Brésil aussi.
1: C'est un petit before de la soirée que vous allez passer ce soir dans les clubs parisiens.
0: Oui, bien sûr, comme tous les soirs. Club ou bar, on sait jamais. On va peut-être filer en Afrique, tiens, maintenant.
2: De la CAF, j'ai le plaisir énorme de vous accueillir aujourd'hui au tirage au sort des éliminatoires de la CAN CAF Total Energies Pamoja 2027.
0: Merci Laurence Alerno pour cette surprise. Bonjour madame. C'est sans doute la personne qui commentait ce tirage au sort en début d'après-midi du côté du Caire. Je ne sais pas si c'est d'habitude toujours au Caire. Ça m'a
1: c'est
0: étonné que ça ne soit pas dans une des villes hautes. Non, ah ouais. Bon, donc c'est en général, ça n'est pas dans une des villes hautes de la prochaine CAN.
1: Pas toujours.
0: Bon,
1: pas
0: d'accord.
1: Toujours. Mais surtout que là, c'est bien un an et demi avant la CAN que ce tirage a lieu, en fait.
0: Oui, enfin, c'est un peu plus d'un an, disons. Oui, un peu plus d'un an.
1: Oui.
0: Un peu plus d'un an, avec des qualifications qui vont s'étirer jusqu'à deux, trois mois du coup d'envoi. Bon, on n'est pas obligé de le croire. Le coup d'envoi, c'est le 19 juin.
1: Oui,
0: 2027, non, moi, jusqu'au 17 juillet. On rappelle Kenya, Ouganda, Tanzanie. La Tanzanie est plutôt
1: prête.
0: Dans les clous.
1: Oui.
0: Le Kenya un peu moins et l'Ouganda pas du tout.
1: Oui, ah. Et avec en plus, alors ça, c'est les pays n'y sont pour rien, mais malheureusement le retour de
0: d'Ebola.
1: La fièvre Ebola dans cette région. Donc tout ça complique
0: à l'est
1: pas
0: de
1: mal les choses
0: et en
1: Ouganda aussi.
0: Ouais, forcément, ça touche l'Ouganda.
1: Et donc c'est pas évident. Moi, je pense que les dates vont être maintenues, mais peut-être que si les pays ne sont pas tous prêts, ce sera un autre pays hôte qui prendra le relais
0: vous
1: en catastrophe.
0: Pensez pas peut-être qu'ils peuvent décaler en 2028, sauter une édition.
1: Peut-être aussi, mais ça serait
0: ça se beaucoup,
1: bizarre de terminer les éliminatoires un an avant. Ceci dit, ils l'ont déjà fait une fois.
0: Oui, ils l'ont déjà fait.
1: Ils peuvent le refaire.
0: Qu'est-ce que vous disiez, Monsieur Duchesne?
1: Un glissement.
0: Pardon.
1: Un nouveau glissement.
0: Non, mais faites comme chez vous. Discutez peut-être avec Laurence Alerno.
1: Cet homme est extrêmement dissipé.
3: Oui. Je demandais à Laurence Alerno si l'Italie jouait la CAN.
0: Oui, non. Arrêtez de remuer le couteau dans la plaie, l'Italie.
3: C'est
0: enfin.
3: Une blague, évidemment.
0: Dites-moi, alors donc, pour faire simple, les deux premiers de chacun des 12 groupes seront qualifiés.
1: Attention.
0: Mais attendez, j'ai pas fini.
1: Il y a une entourloupe.
3: C'est pas clair, en fait, c'est ça.
0: Dans les trois groupes où figurent les pays hôtes, bah oui, les pays hôtes, ils disputent. Ils sont qualifiés d'office, mais ils disputent. Dans ces trois groupes-là, eh bien, c'est l'équipe qui sera la mieux placée, qui se qualifiera. On a en fait neuf groupes dans lesquels les deux premiers vont se qualifier.
1: Voilà,
0: dans les trois
1: où il n'y a qu'une place, et donc on peut dire les trois groupes.
0: Oui, bien sûr.
1: Afrique du Sud, Guinée, Érythrée, qui sont avec le Kenya. Donc là, entre Afrique du Sud et Guinée, il y aura un mort, disons-le clairement. Idem, Tunisie, Libye, Botswana, qui sont avec l'Ouganda, donc... Ça va jouer sans doute entre la Tunisie et la Libye pour la place, et ça peut être un vrai piège pour les Tunisiens, puisque jouer la Libye n'est jamais simple et c'est un vrai derby du Nord. Hein. Et puis le Nigeria qui est avec Madagascar, la Guinée-Bissau et la Tanzanie. Donc là, il n'y a qu'une place pour les trois, et c'est le Nigeria qui a souvent du retard à l'allumage dans les éliminatoires, on l'a vu pour la Coupe du Monde, ça lui a coûté sa place, doit se méfier notamment de la Guinée-Bissau qui était
0: voire de Madagascar,
1: et de Madagascar aussi qui est en train de bien se refaire.
0: Ces trois groupes-là, on le rappelle,
1: tout ça,
0: il n'y aura qu'un qualifié à l'issue de ces, puisqu'on sait déjà que les pays hôtes le sont.
1: C'est ça.
0: Voilà, il n'y aura
1: donc
0: qu'un qualifié.
1: Un peu
3: les pays hôtes le seront-ils toujours si la CAN n'a plus lieu dans ces pays?
0: Ça y est, vous rentrez dans mon jeu.
1: Alors là, oui, ça changerait, mais ils vont faire en sorte d'être prêts, je pense, quand même. Maintenant, j'ai quand même des gros doutes, notamment sur l'Ouganda, d'après les informations qui sont remontées de la tournée d'inspection de la CAF. Est-ce que vous voulez qu'on parle un peu des groupes?
0: Mais bien sûr.
1: Alors,
0: on rappelle encore une fois, en préambule, quand vous avez les deux premiers sur quatre qui se qualifient, il y a quand même très peu de chances qu'on ait des surprises, et le tirage au sort aujourd'hui montre qu'a priori on ne devrait pas avoir. Alors il y en aura forcément une ou deux.
1: Mais il y a des groupes plus difficiles que d'autres. Alors je pense au groupe C, Côte d'Ivoire, Ghana, Gambie, Somalie. Bon, la Somalie va distribuer sans doute des points aux autres, mais Ghana, Gambie, Côte d'Ivoire, il y a...
0: C'est la Gambie qui peut-être...
1: La Gambie peut faire turbuler le système, comme on dit.
0: À condition qu'elle revienne à ses heures récentes.
1: Mais elles sont récentes, elle a fait deux CAN de suite et elle était plutôt convaincante dans le jeu. Et elle avait notamment, même lors des dernières qualifications, elle avait contraint le Gabon à un match poursuite très échevelé. Donc attention à la Gambie. C'est une équipe qui a un gros potentiel offensif, qui a des très bons attaquants.
4: Le groupe D, Patrick, quand on a parlé là.
1: Le groupe D, alors oui, parce que là, il y a un des pays hôtes. Donc, les groupes avec les pays hôtes sont difficiles. Oui. Mais même le groupe E, RD Congo, Guinée équatoriale, c'est un déplacement toujours compliqué, la Guinée équatoriale. Sierra Leone, Zimbabwe, il faudra pas faire de faux pas pour la RDC.
0: Enfin, la RDC mondialiste devrait pouvoir se sortir et prendre une des deux places.
1: Il y a un groupe avec trois équipes de niveau relativement proche, Burkina Faso, Bénin, Mauritanie.
0: Ce groupe-là,
1: et Centrafrique,
0: est nivelé vraiment celui-là. Il va y avoir match sans doute jusqu'au bout.
1: Parce que la Centrafrique, c'est une des meilleures équipes du chapeau 4. C'est
0: ça
1: meilleur que l'Érythrée ou la Somalie, par exemple.
0: Ça fait partie. On va avoir une pensée pour ces équipes-là. Alors, elles ne sont pas les 10 présentes.
1: Elles ne sont jamais qualifiées.
0: 10 pays d'Afrique qui ne se sont jamais qualifiés.
1: Ouais, dont
0: la Centrafrique et le Tchad.
1: Donc, le Burkina Faso, désormais coaché par Amir Abdou, doit se méfier du Bénin de Guerre Notre Or et de la Mauritanie qui est aujourd'hui dirigée par un sélectionneur espagnol. Cameroun, Comores, Namibie, Congo. Donc, a priori, le Cameroun doit passer. Mais attention,
0: c'est le Cameroun.
1: Oui, et puis la Namibie
0: les avait
1: bien embêtés lors des dernières éliminatoires. Et les Comores sont une équipe qui maintenant est régulière en phase finale, donc qui a un vécu et des heures de vol, comme on dit. Donc attention.
0: Dans la course à la Coupe du Monde, quasiment jusqu'au bout, pour ce qui est de la phase de poule.
1: Absolument. Et bon, Algérie, Zambie, Togo, Burundi, là, logiquement, l'Algérie ne peut pas rater la qualification. Le Togo revient et essaye de se relancer sous les ordres de Patrice Neveu, mais c'est plus le Togo d'Adebayor, hein, c'est une autre époque. Sénégal, Mozambique, Soudan, Éthiopie, donc là des déplacements qui peuvent être compliqués en termes de logistique, mais là le Sénégal doit survoler cette poule.
0: Oui, voilà. Mozambique, Soudan, Éthiopie, quand même.
1: Et Mali, Cap-Vert, donc le mondialiste cap-verdien qui est chapeau 2 alors que le Mali est chapeau 1.
0: Ça, il peut y avoir
1: Rwanda,
0: match.
1: Libéria, donc.
0: Le Rwanda peut enquiquiner.
1: Le Rwanda peut un peu embêter le monde, mais logiquement, Mali et Cap-Vert, sur le pédigré des joueurs et la qualité du groupe, doivent être dans les deux premiers, doivent être les deux qualifiés.
3: J'ai une question pour le spécialiste Patrick Julien. C'était quand la dernière grosse surprise d'une élimination en qualif de la CAN?
1: C'est une très bonne question.
0: Le Ghana n'était pas la dernière CAN.
1: Le Ghana s'était fait éliminer dans un groupe avec le Mali et les Comores.
0: Ouais, les Brésiliens de l'Afrique, ils ont remporté, même si c'était il y a longtemps.
4: La Guinée n'a pas joué.
1: La Guinée s'était fait éliminer la dernière fois également. Oui, mais ça c'est pas une.
0: Oui, mais c'est pas le même pédigré.
1: La Guinée.
0: Le Ghana, c'est vraiment quand même une surprise.
3: Très rare.
0: Oui, c'est très rare.
1: C'est très rare, surtout avec cette formule, avec deux qualifiés des poules de 4.
4: 48 sélections.
1: Donc oui, c'est très rare. Certaines équipes jouent la CAN à chaque fois. Je pense à la Tunisie, je pense à la Côte d'Ivoire, par exemple. C'est très rare qu'ils ne soient pas qualifiés. La Côte d'Ivoire avait raté la CAN 2004, mais ça remonte à.
0: On n'a pas parlé du groupe du Maroc. Maroc, Gabon, Niger, les Soto. Comment les Marocains pourraient ne pas y être, avec tout le respect qu'on a pour nos amis nigériens.
1: Entraîné par un Marocain, et
0: le Gabon, on verra où il en était, mais le Gabon était aux portes de la Coupe du Monde il n'y a pas si longtemps.
1: C'était le meilleur deuxième des poules de Coupe du Monde, le Gabon. Mais depuis, ça s'est un peu mal passé à la CAN et
3: c'est un peu comme les qualifs qui ont détruit
1: ce qu'elle avait construit.
3: C'est un peu comme les qualifs de la Coupe du Monde de cet été, où en Europe, en dehors de l'Italie, qui nous habitue à faire des choses assez étonnantes, il y avait pas de surprise parce qu'il y avait tellement de qualifiés qu'au final on a fait des matchs pour faire
0: comme les qualifications de la zone AM Sud, on sait quand même qu'a priori les gros sont là, il peut y avoir une surprise.
4: Non mais la différence quand même.
0: Regardez, on n'a pas parlé de Égypte, Angola, Malawi, Sud-Soudan, comment les Égyptiens pourraient ne pas sortir de
4: Non mais là il peut peut-être
1: attention
4: y avoir
1: attention à l'Angola d'Aliou Cissé.
0: Oui.
4: Là, il peut y avoir les surprises. Moi, à mon avis, c'est dans les groupes où il y a déjà un pays organisateur.
1: Là, c'est là.
4: Que je vois le groupe avec l'Afrique du Sud, la Guinée, le Kenya.
1: Absolument. Tunisie, Ouganda, Libye, Botswana. Logiquement, la Tunisie a l'expérience.
3: Je suis désolé, mais là, la compétition, elle est un peu faussée. Parce que ça veut dire que les points de ces équipes déjà qualifiées ne vont pas compter.
1: Non. Je suis d'accord.
3: Donc je vois même pas comment on peut valider ça. Faut faire des groupes de 5 avec.
4: Donc la réclamation de Bruno Constant.
0: On transmettra à la CAF. Alors ce sera transmis dans les deux heures. Ce sera traité d'ici un an ou deux. Vers 3-4 heures du matin, vous aurez une réponse.
1: Et si la réponse vous satisfait pas, vous allez au.
0: Merci messieurs. On a été ravis de vous accueillir. Parler du Brésil, notamment de cette finale de Ligue Europa. Tout ça orchestré par Laurent Salerno, qui n'aura pas de pression lui à la Coupe du Monde puisque son équipe n'y sera pas. Demain vous retrouvez. trouver la dame, bien sûr. Le bouton revient, elle aussi.
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6: Il est tout juste 23h à Kinshasa, minuit ici à Paris, 3h à Islamabad. Le journal tout de suite.
9: Lisa Vili.
6: Dans l'actualité, les mesures de plusieurs États face à l'épidémie d'Ebola en RDC, des pays voisins, mais pas que. Les États-Unis notamment, qui renforcent leur contrôle et vont éloigner les étrangers qui ont voyagé dans les zones à risque. Détail à suivre. Les drones se multiplient dans le ciel de l'Europe de l'Est depuis plusieurs mois. Russes, bien souvent, mais aussi ukrainiens, déviés de leur trajectoire. Et chose rare, l'OTAN en a abattu un ce mardi, on vous raconte. Au Pakistan, une condamnation à mort après un féminicide qui avait secoué le pays. Un homme d'une vingtaine d'années avait tué une jeune influenceuse. La justice pakistanaise l'a donc condamné ce mardi lors d'une audience très suivie. En France, le ras-le-bol des personnels chargés de s'occuper des enfants à l'école en dehors de leur classe. Ils estiment payer pour quelques-uns coupables d'agressions qui ont créé la polémique. Ils étaient donc en grève ce mardi, on les entendra.
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6: Nouvelle alerte de l'Organisation mondiale de la santé ce mardi sur l'ampleur et la rapidité de l'épidémie d'Ebola qui se propage dans l'est de la RDC. L'OMS qui a déclaré être en train d'examiner quels vaccins et traitements pourraient être utilisés pour la juguler. Et malgré les coupes des États-Unis dans ses aides accordées à l'organisation, le chef de la diplomatie américaine l'a accusé d'avoir un peu tardé à identifier l'épidémie. Marco Rubio assure que Washington a débloqué 13 millions de dollars d'aide pour lutter contre Ebola en RDC. Depuis ce mardi, le pays recommande fortement à ses ressortissants de ne pas se rendre dans les pays touchés. Déjà, un Américain est malade du virus, médecin dans une ONG chrétienne en RDC. Les États-Unis ont pris des mesures de précaution renforcées, Vincent Sourio.
10: Si vous n'avez pas de passeport américain et que vous avez séjourné au cours des 21 derniers jours en République démocratique du Congo, en Ouganda ou au Soudan du Sud, vous ne pourrez pas séjourner aux États-Unis, même si vous êtes détenteur d'un visa en bonne et due forme. C'est à l'embarquement que les mesures se prennent. Les compagnies aériennes ont l'obligation de refuser l'embarquement à tout voyageur provenant de ces zones, à moins que ce voyageur ait obtenu une dérogation spécifique pour des raisons humanitaires, par exemple. Cela signifie que les contrôles vont être très strictes dans les aéroports qui opèrent des liaisons entre l'Afrique et les États-Unis, que ce soit Addis Abeba, Nairobi, Doha ou Istanbul. Pour les Américains qui arrivent ici en provenance des pays à risque, prise de température obligatoire, recherche de symptômes visuels, questionnaire médical, collecte des coordonnées des passagers, et la diplomatie américaine recommande aux citoyens des États-Unis d'éviter de se rendre dans les pays touchés. Vincent Sourio, Washington RFI.
6: Mais pas d'inquiétude à l'approche du mondial. Tant attendu par les léopards, Washington va autoriser l'entrée de l'équipe congolaise. Autre pays qui a pris des mesures, le Rwanda. Une fermeture partielle de ses frontières avec la ville de Goma, face à laquelle Kinshasa hausse le ton, dénonçant ce mardi un geste de mauvaise foi. Le gouvernement français, lui, se dit très attentif à l'épidémie et a annoncé ce mardi des premières mesures de précaution à Mayotte, même si le risque d'importation en France hexagonale et dans l'archipel reste très faible à ce stade. Les avions de chasse de l'OTAN ont abattu un drone dans le ciel estonien ce mardi, une première dans la région. Face aux incursions de drones qui continuent sur le territoire des pays baltes, il s'agit de drones ukrainiens se dirigeant vers les ports russes de la Baltique, dont les Russes brouillent le signal, d'où leur présence dans le ciel balte. Les explications de Marielle Vituro.
11: L'alerte a été donnée à 12h, heure locale. Moins d'une heure après, l'incident était terminé. Les Lettons, les premiers, ont aperçu l'objet volant sur leur radar. Ils ont alerté les Estoniens et ont prévenu l'OTAN qui a fait décoller deux F-16 roumains en poste dans le nord de la Lituanie. À Narva, à 20 km de là où un drone s'est écrasé contre la cheminée d'une centrale électrique fin mars, Anne veut relativiser.
12: On sait que l'Ukraine se protège par tous les moyens et l'un d'entre eux est de viser des cibles en Russie. Donc évidemment, quand on reçoit ce genre d'alerte, on est un peu anxieux.
11: Ces dernières semaines, il y a eu plusieurs cas de drones ukrainiens qui se sont écrasés ou ont survolé la région. La Russie se sert de cet état de fait pour sa propagande. Hannes Pevkur, le ministre estonien de la Défense, clarifie la situation.
13: Il faut être très très clair. Les Russes disent que l'OTAN ouvre son espace aérien aux Ukrainiens. Cela n'a jamais été le cas et l'Ukraine non plus ne nous l'a jamais demandé.
11: L'entourage du président lituanien évoque de possibles provocations russes à l'égard des pays baltes. Mais ici, on sait que s'ils sont touchés, c'est l'Europe tout entière qui l'est. Marielle Vituro, Narva, RFI.
6: La Pologne, choisie par le nouveau Premier ministre hongrois pour son premier déplacement officiel à l'étranger. Un symbole pour marquer le retour symbolique de Budapest dans l'Union européenne. Après les 16 années au pouvoir de Viktor Orban, en conflit ouvert avec Bruxelles en raison de sa proximité avec Moscou notamment, Peter Madiar était à Cracovie au sud du pays ce mardi. Première étape de cette visite de deux jours. Des progrès entre les États-Unis et l'Iran dans leurs discussions pour éviter une reprise des bombardements, c'est ce qu'a assuré le vice-président américain J.D. Vance après les nouvelles menaces de Donald Trump, quoique évasives, qui parle de frappes dans les prochains jours après avoir renoncé sur demande des pays du Golfe. L'armée iranienne promet d'ouvrir de nouveaux fronts si les États-Unis reprennent leurs attaques. Alors qu'au Liban, les bombardements israéliens se poursuivent malgré la trêve. Ils ont fait au moins 19 morts dans le sud, selon le ministère libanais de la Santé. Et les habitants de 12 nouvelles localités ont été forcés à évacuer par l'armée israélienne. Au Pakistan, un homme de 22 ans condamné à mort, jugé coupable d'avoir tué l'an dernier une jeune femme pakistanaise de 17 ans chez elle. Sana Youssef, star de TikTok qui avait refusé ses avances à plusieurs reprises. Dans une salle d'audience bondée à Islamabad, ce féminicide avait largement secoué le pays, relançant dans le même temps le débat sur la sécurité des femmes, Alice Froussard.
14: C'était un visage connu des jeunes Pakistanais, nombreux à suivre ses vidéos quotidiennes où elle cuisinait, se maquillait ou chantait sur le réseau social TikTok. Sana Youssef avait plus de 800 000 abonnés. Le 2 juin 2025, dans la capitale pakistanaise, elle se filmait découpant un immense gâteau pour son anniversaire avec ses amis. Le soir même, elle était tuée par balle chez elle. Un homme de 22 ans avait été arrêté le lendemain alors qu'il tentait de prendre la fuite. Selon les enquêteurs, il avait essayé de contacter la jeune influenceuse à de nombreuses reprises, sans suite. Sana a donc été tuée parce qu'elle ne répondait pas aux messages du jeune garçon. La presse pakistanaise s'était alors emparée du sujet. Et le rappel, Sana n'est pas la première femme victime de crimes violents ces dernières années au Pakistan. L'un des cas les plus emblématiques reste le meurtre en 2016 de Kandil Balouch, surnommée la Kim Kardashian pakistanaise. Elle avait été tuée par son frère qui jugeait ses vidéos trop choquantes, je cite, des actes souvent impunis au Pakistan en vertu d'une loi sur les crimes d'honneur qui autorise à protéger l'honneur entre guillemets de la famille.
6: Quant aux Afghans qui résident au Pakistan mais aussi en Iran, ils seront 3 millions à rentrer dans leur pays cette année selon les prévisions annoncées ce mardi par le Haut Commissariat aux réfugiés de l'ONU. Beaucoup contraints en raison du durcissement des politiques migratoires d'Islamabad et Téhéran. Le HCR alerte face à un profond défi démographique pour le pays en proie à une sévère crise humanitaire. En France, après la polémique née des agressions commises par des agents du périscolaire sur des enfants dont ils s'occupent à l'école, certains dénoncent un climat de suspicion généralisée et ont donc manifesté ce mardi à Paris, en plus d'une grève largement suivie. Oriane Gendreau est allée à leur rencontre.
15: Ils se pressent tous dans une petite rue étroite juste à côté de la grande place de la Bastille. D'après Denise, secrétaire générale à la CGT, ce lieu de rendez-vous n'a pas été choisi au hasard.
16: la direction des affaires scolaires, la DASCO, et à leur siège social ici. C'est pour ça. Comme ça, ils vont nous entendre, ils vont nous voir, parce qu'il y a beaucoup de choses qui ne vont pas dans les écoles, notamment les suspensions automatiques. Il y a une politique de répression de la part de la municipalité.
15: Denise parle du plan de prévention contre les violences sexuelles adopté ce mardi au Conseil de Paris. Et c'est d'ailleurs là-bas que le cortège se dirige. Les syndicats ont été invités à l'hôtel de ville par Emmanuel Grégoire. Comme eux, Shane s'inquiète que ce plan soit trop abusif.
17: On travaille avec peu de moyens, on est accusés, beaucoup, tous mis dans le même sac à tort et à travers, alors qu'il y a quelques cailloux dégueulasses, c'est vrai, au fond d'une chaussure, au fond d'un pied.
15: Pour Marouane, les 20 millions d'euros investis par le nouveau maire de Paris devraient d'abord servir à régler des problèmes structurels pour permettre de mieux s'occuper des enfants.
18: Prioritairement, on a besoin que les taux d'encadrement soient respectés parce qu'on travaille en sous-effectif permanent, qu'on puisse former les agents pour qu'ils puissent accueillir correctement les enfants qui nous sont confiés.
15: Depuis le début de l'année, 78 agents du périscolaire ont été suspendus, dont 31 pour suspicion de violences sexuelles.
6: Et puis en bref du football, Arsenal est champion d'Angleterre. Le club ne peut plus être rattrapé au classement par le deuxième Manchester City qui a concédé un match nul contre Bournemouth ce mardi en avant-dernière journée du championnat. 22h10 en temps universel à suivre sur RFI, grand reportage.
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19: Mais où sont passés les oiseaux ? Dans le monde, près des deux tiers de leurs espèces déclinent, alerte l'Union internationale pour la conservation de la nature. En Europe, environ 13% des oiseaux sont menacés. En France, un tiers des espèces nicheuses qui font leur nid dans le pays, contrairement aux migrateurs, connaissent un fort déclin. Dans les milieux urbains, comme dans les milieux agricoles. Pour preuve, le symbole de notre petit voisin à plumes, le champ, disparaît. Alors que retrouver un printemps bruyant devient une urgence, quelle est l'étendue de ce crépuscule des oiseaux ? Quelles en sont les causes ? Et surtout, comment éviter d'aggraver la situation ? Printemps silencieux, mais où sont passés les oiseaux ? Un grand reportage de Juliette Pietraszewski.
20: Alors, nous sommes arrivés au parc Montsouris, dans le sud de Paris, et on a rendez-vous avec Dominique Veuillet. Dominique est une citoyenne française, et elle a accepté de nous parler de son ressenti, son éco-anxiété par rapport au déclin des oiseaux. Bonjour, vous allez bien ?
21: Je vais bien.
20: Merci d'avoir accepté notre interview.
21: Avec plaisir.
20: Dominique a 66 ans.
21: Que je suis arrivée dans l'appartement que j'occupe actuellement en 2000, c'est facile à retenir. Et j'avais mis une mangeoire pour voir qui voulait bien venir. Et la majorité des oiseaux, c'était des moineaux. Et en l'an 2020, il n'y en a pas un qui est venu. Et ça m'a fait vraiment un choc. J'ai compris là qu'il y avait vraiment un gros problème. J'ai aussi vécu à la campagne dans mon enfance. Et donc, je retourne dans une maison familiale. Et là aussi, j'ai vu des changements. C'est une maison dans le Val d'Oise qui est entre les champs et la forêt. Et donc, j'ai été habituée à voir les oiseaux, à les écouter, à les observer. Et là aussi, j'ai constaté vraiment une baisse de la diversité.
20: Une baisse de la diversité des espèces d'oiseaux et avec elle une baisse globale de la biodiversité. Dominique le sait, le dérèglement climatique est l'une des causes du déclin des oiseaux, mais elle n'est pas la seule. Ce constat, les scientifiques le font aussi, chiffres à l'appui.
22: Bonjour, vous êtes Monsieur Fontaine ?
23: Oui.
22: Enchantée.
23: Si ça vous va, on va aller dehors.
22: Ouais.
20: Benoît Fontaine est biologiste de la conservation au Muséum d'Histoire Naturelle à Paris.
23: En moyenne, depuis 2001, les oiseaux spécialistes des milieux agricoles, ils ont décliné 30% en moyenne. Les oiseaux spécialistes des milieux forestiers, ils ont un déclin de à peu près 9%. Chaque année, les déclins sont plus prononcés, donc c'est vraiment, on est en train de vivre une crise écologique majeure. Qui est assez silencieuse en fait.
20: De retour sur un banc devant son ordinateur, Benoît Fontaine regarde attentivement des graphiques. Il nous détaille les raisons du déclin des oiseaux.
23: Les oiseaux, comme le reste de la biodiversité, ils sont soumis à beaucoup de pression due aux activités humaines. Mais si on parle des oiseaux communs en Europe occidentale, Donc je parle des mésanges, des fauvettes, des hirondelles, des rossignols, des rouges-gorges. Quand on regarde les grandes causes de déclin, la chasse, c'est pas un problème pour la plupart des oiseaux, sauf pour des espèces particulières qui sont déjà menacées et qu'on continue à chasser en dépit du bon sens. Et donc il y a eu une étude qui a essayé de regarder ça de façon synthétique et qui a regardé les 4 grandes causes possibles. La première qu'ils ont regardée, c'est l'artificialisation. En gros, le fait de construire des villes, des routes, des parkings. Le changement de couvert forestier, l'intensification de l'agriculture. Et la dernière cause qui a été regardée, c'est le réchauffement climatique. Et donc, en faisant une analyse à l'échelle de l'Europe sur plusieurs décennies, on constate que le premier facteur de très loin, c'est l'intensification de l'agriculture, avant tous les autres.
20: Est-ce que ça implique du coup l'utilisation massive de pesticides ?
23: Bien sûr. L'intensification de l'agriculture, elle est mesurée notamment par l'utilisation massive de pesticides. Et c'est vraiment la première cause de déclin des oiseaux en Europe.
20: Les pesticides sont donc l'une des causes majeures du déclin des oiseaux. Début avril, près de 119 associations ont défilé dans les rues de Paris pour alerter sur ce sujet. Cette manifestation, qui a lieu tous les ans, s'appelle la Marche pour un printemps bruyant.
1: Donc on observe sur le terrain les maladies, malheureusement, qui augmentent chez les jeunes personnes, des cancers, mais aussi des pathologies hormonales ou neurologiques.
20: Louis-Adrien Delarue est médecin généraliste en Charente, représentant de l'association de l'AMLP, Alerte médicale sur les pesticides et les perturbateurs endocriniens.
1: Alors sur l'affiche, il est noté « Rachel Carson avait raison, stop pesticides ». Donc Rachel Carson, pionnière de la lutte contre les pesticides. Alors Rachel Carson, c'est la scientifique américaine, la biologiste américaine, qui a publié un ouvrage majeur qui a été diffusé dans le monde entier, qui s'appelle « Printemps silencieux », Silent Spring, et qui a été la première lanceuse d'alerte sur la question de la santé environnementale et de la pollution, en particulier des pesticides, qui impactent les corps biologiques, la faune, la flore, mais aussi les êtres humains. Et c'est la première qui fait des liens, en fait. Et donc, du coup, elle fait ce printemps silencieux parce qu'elle n'entendait plus les oiseaux pépiers.
20: La MLP, tout comme les autres organisations qui manifestent, regarde de près les décisions des autorités françaises et européennes sur les pesticides. La loi du plomb, adoptée en juillet 2025 en France en matière d'utilisation des pesticides, a provoqué une levée de boucliers massive.
1: En fait, les minoritaires là-dedans tiennent le pouvoir pour l'instant. Les minoritaires, c'est des porte-voix de l'industrie qui peuvent être des politiques, sénateurs, députés, comme on l'a vu avec la loi du plomb, mais aussi une poignée de dirigeants, de syndicats agro-industriels qui ont des discours qui trompent les gens, qui fabriquent de l'ignorance. Et nous, en tant que médecins et scientifiques, on est là pour, avec les victimes, avec d'autres paysans, pour dire non, la science, on a des données depuis 60 ans ou 70 ans, et en fait, c'est plus possible aujourd'hui que des groupes minoritaires maintiennent ce pouvoir pour créer en fait ce que j'appelle une usine chimique à ciel ouvert, que sont les champs.
20: Les champs, une usine chimique à ciel ouvert qui fait fuir les oiseaux et participe à leur déclin. Les effets désastreux des pesticides peuvent d'ailleurs se traduire par une intoxication chez les oiseaux après l'ingestion de graines. Face à ce constat et pour retrouver un printemps bruyant, des solutions sont mises en place par divers acteurs et notamment des agriculteurs qui ouvrent leurs portes à la LPO, la Ligue pour la protection des oiseaux. Objectif, faire diagnostiquer leur terrain. Dans une voiture, direction les Yvelines, Léa Bonneville est chargée d'études agriculture et biodiversité pour la LPO.
2: Là, on est en voiture ce matin, là. Il est 7h50 et on part sur deux diagnostics d'exploitation, donc d'exploitation agricole, là, pour engager des parcelles en mesures agro-environnementales et climatiques. Donc c'est des mesures favorables à la biodiversité. Donc il faut qu'on aille faire les diagnostics des parcelles pour savoir si on peut les engager, si ça a un intérêt pour la biodiversité et si ils sont d'accord avec ça aussi, quoi. On va quand même leur demander leur avis.
20: La biodiversité en général et plus spécifiquement aussi les oiseaux, parce que vous travaillez pour la LPO.
2: C'est plus même un rapace nocturne, donc la chevêche d'Athéna, pour lequel on essaye de mettre en place des mesures. Mais en fait, à partir du moment où on arrive à mettre en place des mesures qui lui sont propres, on va aussi entraîner avec nous tout un cortège de biodiversité et d'auxiliaires de culture.
3: Ça va ? On fait quoi ? Papier d'abord ? On va voir.
20: Jérôme Petit travaille dans les Yvelines, en agriculture raisonnée. Il nous emmène sur une de ses parcelles dédiées à la biodiversité.
3: Voilà.
0: Donc là, j'ai le projet en septembre de ragrandir une troisième fois les prés pour les chevaux. Voilà. Et ça fera une parcelle de 12 prés sur 9 hectares.
2: Tout ça, ça fait des espaces de prairies et c'est toujours intéressant pour la biodiversité. Hein. Ce sont les chevêches, elles vont venir plutôt ici. Ça leur fait un espace de chasse. C'est pâturé, donc forcément pour elles, elles voient bien les rongeurs.
0: J'ai pas de rongeurs de nuisibles.
2: Il n'y a pas de musaraignes, il n'y a rien. Alors, de ça.
0: Des campagnols, on en trouve dans les nids. Hein.
2: Donc ça fait une zone vraiment de transition entre la zone cultivée et la zone boisée. Et ça, c'est assez intéressant pour vraiment pas mal d'espèces. Et là, on le voit quand on marche, en fait, il y a des traces de présence de plein de choses.
20: C'est une des solutions pour justement essayer de remédier au déclin des oiseaux en milieu rural.
2: L'avantage, c'est qu'on a des fleurs en fait sur ces parcelles-là, donc on a des insectes, on essaye de les faire venir. Et si on a des insectes, on aide aussi les populations d'oiseaux insectivores, par définition. Après, c'est pas une solution miracle non plus, mais ça fait quand même partie des choses qui sont possibles à faire pour la biodiversité.
4: Parmi les autres solutions mises en place par certains agriculteurs, il y a aussi les nichoirs. Toujours dans les Yvelines, nous retrouvons Fabien Lequadic, agriculteur bio. Les pesticides, il n'en utilise pas du tout, et les oiseaux, c'est une passion, à commencer par les pigeons.
5: Là, c'est pas les horaires, d'habitude, ils partent à fond, mais c'est le matin.
4: Et cet agriculteur colombophile fait attention à toutes les espèces d'oiseaux qu'il peut observer de chez lui.
8: Là, c'est beau. Hein. Rien que pour voir ça, il faut perdre 2 heures. Les pigeons qui volent entre deux, plus variable.
24: Bah, c'est vrai que quand il y a la présence de haies, on voit qu'il y a quand même beaucoup plus de passereaux, de petits oiseaux qui arrivent à se protéger, à se cacher dans les haies et à nicher. On a des grandes parcelles qui n'ont plus de haies, hein. C'est le cas ici, donc c'est un peu compliqué pour eux. De ne pas trop faucher, de ne pas trop broyer, on a quand même une diversité d'espèces de graminées et de fleurs qui favorisent les espèces d'oiseaux, et on voit beaucoup d'oiseaux arriver sur ces parcelles. J'ai un bâtiment agricole qui a moins d'un an et il y a un couple de chevêches qui est dedans, donc c'est plutôt intéressant. Donc on va y installer un nid.
2: Ça s'y prête, hein. On est vraiment sur une exploitation ici qui est hyper favorable à la chevêche. C'est beaucoup de prairies pâturées, il y a encore pas mal d'arbres. Et là, le fait qu'elle cherche à s'installer dans le hangar à paille, on va essayer de faire en sorte qu'elle ne se mette pas dans le foin et qu'elle aille plutôt dans le nichoir, quoi. Donc, voir ce que ça donne, alors, si on n'a pas complètement effrayé. Mais...
20: Fabien et Léa sont en train de regarder où est-ce qu'ils vont mettre le nichoir.
2: L'idéal, c'est entre 2 et 5 mètres, c'est rien. Ouais, c'est ça. Après, on peut même le poser sur la poutre s'il déborde.
25: Comment on
2: connaît ? Enfin, même sur celle-là, on peut le poser du moment qu'il déborde. Ouais, du moment qu'il y a le tube antifouine, elle n'arrivera pas trop à redescendre. Juste, on ne se met pas contre ça.
25: Ok.
2: Ouais. On se met pas contre ça. Non, sinon... Parce que voilà, le problème, on parle beaucoup de la fouine, parce que la fouine, c'est le prédateur de la chevêche dans les nichoirs comme ça.
20: Et la chevêche, elle est en déclin plus que certaines espèces?
2: Alors, elle a un statut particulier en Île-de-France, c'est qu'elle remonte. Donc ça fait partie des bonnes nouvelles de l'Île-de-France. Donc c'est que tout ce qui est fait par les assos, de manière générale, fonctionne. Donc ça fait plaisir, quoi.
20: Quelle solution, par exemple?
2: On peut pas se contenter des nichoirs. Les nichoirs, c'est une bonne solution, mais... Si on ne va pas aller sur les parcelles agricoles pour essayer de limiter l'usage des produits phytosanitaires, de leur faire des terrains de chasse, parce qu'en fait c'est ça dont il s'agit avec les prairies. Si on ne fait pas ça aussi, ça ne suffira pas. Hein. Et la plantation de haies, mais là on vise à 30 ans. C'est pas pour demain. Hein, là.
20: C'est dans vos plans aussi d'implanter davantage de haies?
24: Oui, de refaire des parcelles d'à peu près 4 hectares. J'ai des grandes parcelles. Et je voudrais recouper sur des parcelles de 4 hectares.
4: Des nichoirs sont aussi installés dans les villes par la Ligue pour la protection des oiseaux, notamment pour les moineaux domestiques. Leur population a chuté de 73% de 2003 à 2016, selon la LPO. Mais dernièrement, leur nombre observé dans la capitale se stabilise. Nous avons rendez-vous avec Elsa Caudron, en banlieue parisienne, chargée de mission nature en ville et aménagement du territoire à la LPO.
26: Nous sommes à Orly,
22: donc entre le quartier des navigateurs, des aviateurs et la résidence à Notera.
9: On y va ?
22: Oui, allez, c'est parti.
3: Ah, c'est super. Alors,
10: je n'en ai pas encore. Je suis 100% sûr.
4: Nous commençons notre visite à la grande mosquée d'Orly, où des nichoirs sont installés depuis plus d'un an. C'est Farid, son vice-président, qui nous accueille.
9: Là, on est dans la cour de la mosquée. Farid, vous avez l'habitude de voir des moineaux ici ?
10: Oui, les moineaux font partie intégrante du quartier, de l'environnement. Donc, c'est, on va dire, un voisin avec lequel on cohabite au quotidien. Et lorsque Elsa et PO nous avaient proposé d'accrocher des nichoirs sur nos façades, ça faisait sens également avec notre éthique et notre quotidien de préservation de la vie, de préservation de la biodiversité, du respect du vivant, dont les oiseaux font entièrement partie. Donc, ça, c'était important pour nous. Ça permettait aussi de continuer à intégrer notre mosquée dans le quartier, dans l'environnement, à travers des actions comme celle-ci.
22: Alors, je ne sais pas. Pour l'instant, on ne les voit pas rentrer. Donc, on va les observer encore. Donc là, ils sont posés. Ils sont deux à s'être posés au-dessus des nichoirs. Alors, c'est vrai que la compensation, ce n'est pas sûr à 100%. On essaye au mieux de créer des conditions pour eux.
9: Est-ce que c'est une solution parmi d'autres pour essayer justement de contrer le déclin des oiseaux dans les espaces urbanisés ?
22: Alors, c'est une solution qui est essentielle, mais pas suffisante. C'est-à-dire que, comme on l'a vu, on a besoin aussi de végétation en ville, etc. Et ce qu'il faudrait, c'est que tous les immeubles soient favorables aux moineaux et à d'autres espèces qu'on appelle inféodées au bâti. C'est-à-dire que le moineau, depuis l'Antiquité, il vit aux côtés des humains. Donc il a complètement façonné sa façon d'être pour les constructions humaines. Et comme l'architecture change, qu'il y a de moins en moins de cavités, que les immeubles sont de plus en plus hermétiques, aussi pour des raisons d'isolation par exemple, eh bien en fait il faut compenser cette perte d'habitat pseudo-naturel par le fait de mettre des nichoirs intégrés, de conscientiser cette action-là pour pouvoir maintenir cette espèce.
4: À proximité, le quartier résidentiel à Notera a lui aussi aménagé des nichoirs, pas seulement pour les moineaux, et notamment dans les façades.
22: Donc tout en haut, ce sont pour les martinets, puisque c'est une espèce qui niche très très haut. Et en fait, ils reviennent chaque année exactement au même nichoir. Donc c'est pour ça que c'est important de remettre les nichoirs au même endroit où il y avait les cavités naturelles qu'il y avait dans le bâtiment avant.
4: Aux côtés d'Elsa Caudron, Amandine Rio, directrice renouvellement urbain à la mairie d'Orly.
11: On a aussi la chance, dans ces grands ensembles, de manière générale, qu'ils soient sociaux ou privés, d'avoir aussi une présence du végétal et d'arbres qui ont été plantés depuis très longtemps et qu'on tente au maximum de préserver et qui font aussi la richesse de ces espaces pour les hommes et aussi pour la faune dans son ensemble.
4: Et les résultats se font sentir, raconte Jilali, qui s'occupe notamment des travaux de jardinage dans la résidence.
9: Est-ce que vous avez l'impression, depuis qu'on a installé les nichoirs ici, de voir davantage d'oiseaux ?
3: Alors moi, c'est l'impression que j'ai. Ça donne un air de campagne dans la ville. Je trouve que c'est une belle initiative de ramener les oiseaux au cœur de la ville. Voilà.
4: Une tâche difficile alors que plusieurs sources de pollution mettent à mal le retour des oiseaux. La pollution lumineuse est l'une d'entre elles.
12: En fait, la pollution lumineuse, elle va avoir un impact assez important sur la faune nocturne en règle générale.
4: Hugo de Vergès est bénévole à la LPO. Il coordonne le suivi des rapaces à Paris. Il s'intéresse notamment au retour de la chouette hulotte au cimetière du Père-Lachaise.
12: Et effectivement, la chouette hulotte est une espèce strictement nocturne. Et là, dans le Père-Lachaise, on a la chance de ne pas avoir cette pollution lumineuse.
4: À ses côtés, Benoît Gallo, conservateur du cimetière du Père-Lachaise.
13: Je l'avais vue une fois, elle était pourchassée par des corneilles, donc je me doutais, mais après, c'est sans l'aide de la LPO, moi, j'aurais jamais pu faire le suivi qu'on est en train de faire, parce qu'il y avait un protocole qui a été mis en place, on a fait des soirées, et c'est Hugo, d'ailleurs, qui a repéré une petite tache rousse qui dépassait d'une cavité d'un arbre, et c'est un privilège. Voilà. On continue nos observations, je pense que ça va durer longtemps, parce qu'on aime beaucoup faire ça.
4: Nicolas Robin est cartographe référent biodiversité du service des cimetières de la ville de Paris. Lui aussi va nous accompagner dans cette balade nocturne.
14: Pour permettre la circulation de ces espèces qui sont sensibles à la pollution lumineuse, il y a des réflexions qui sont menées, étudiées, pour imaginer les modes de déplacement qui permettent à ces espèces de circuler d'un réservoir comme celui du Père-Lachaise à un autre réservoir comme le bois de Vincennes ou le bois de Boulogne, ou d'autres grands espaces verts qui ont pu être occupés par la chouette autrefois. On parle de projets de trame verte et bleue. C'est ce qu'on appelle les chemins de la nature pour la ville de Paris.
9: Il fait quasiment nuit maintenant.
14: Ouais.
9: On a déjà entendu la chouette.
14: ouais.
20: Là, on va se diriger vers l'endroit où elle est.
14: Elle est très ponctuelle, hein. C'est souvent entre 45 minutes et une heure après le coucher du soleil. Là, ça fait quand même presque une bonne heure, que, voire un peu moins d'une heure que le soleil s'est couché. Là, c'est vraiment le moment idéal. La chouette du Lot, elle est appelée le chat hurlant. Mais son hurlement est très joli, hein. Je trouve qu'il rend l'ambiance assez mystique.
6: On arrive très lentement. Si on arrive lentement, elle va pas être perturbée. Elle va continuer à chanter tranquillement. Alors on se met pas au pied de l'arbre, hein. On se met à quelques mètres. Enfin, Hugo pourra la voir avec les jumelles, je pense.
14: La chouette du Lot. Et comme tous les oiseaux chantent pour attirer une femelle, ou en tout cas un partenaire, car les femelles aussi parfois chantent. Mais les oiseaux chantent aussi pour marquer leur territoire. Et j'aime bien me dire aussi que parfois les oiseaux chantent pour le plaisir.
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19: Il est 23h30 à Kinshasa, à minuit et demi à Paris.
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19: Bonsoir à toutes et à tous. À la une de cette demi-heure d'actualité africaine, mobilisation tous azimuts contre l'épidémie d'Ebola en République démocratique du Congo. En attendant l'arrivée de matériel et la course contre la montre sur la piste d'un vaccin, les habitants s'organisent comme ils peuvent. C'est le cas à Mangualou, ville minière de l'Ituri, épicentre de la nouvelle épidémie. On parlera également de celui qu'on surnomme le boucher d'El Facher à Bouloulou, au commandant des forces paramilitaires du Soudan, accusé d'avoir exécuté de nombreux civils.

0: c'était trop tard. Des aides internationales en chute libre. La 17e épidémie d'Ebola qui frappe la République démocratique du Congo est particulièrement difficile à contrer. Elle a déjà coûté la vie à plus de 130 personnes. Direction Mangualou, une commune minière de l'Ituri, épicentre de cette nouvelle épidémie. Une ville où circulent chaque jour commerçants, creuseurs artisanaux et transporteurs. Mais derrière les chiffres officiels, la réalité sur place reste extrêmement fragile. Le centre de traitement Ebola n'est pas encore construit. Les humanitaires commencent seulement à arriver et la population tente de s'organiser. Le récit de Patient Ligodi.
1: À Mangualou, l'hôpital général fonctionne déjà sous tension. Plus de 20 personnes sont actuellement à l'isolement, selon les autorités locales. Mais les structures spécialisées manquent encore. Le site du futur centre de traitement Ebola a été identifié près de l'hôpital, le terrain déjà aplani par une société minière. La construction, elle, n'a pas vraiment encore commencé. Et sur place, les premiers partenaires humanitaires arrivent progressivement. MSF déploie du matériel de triage et d'isolement. Le PAM aussi vient d'arriver dans la commune. Mais acheminer rapidement du matériel reste compliqué. L'aérodrome de Mangualou, par exemple, n'est toujours pas opérationnel. Alors, en attendant, la population improvise ses propres réponses. Dans les marchés, les écoles et les boutiques, des dispositifs de lavage des mains apparaissent un peu partout. Les commerçants installent leur propre kit aussi. Les autorités locales réclament désormais des masques, des médicaments et davantage de matériel de prévention. Et malgré l'épidémie, la ville continue de tourner. Les établissements scolaires ou encore les marchés restent ouverts. Les activités minières aussi. Les habitants circulent vers Bounia ou encore le Nord Kivu. La société civile décrit aujourd'hui une population inquiète, stressée, mais qui commence progressivement à prendre la maladie au sérieux après des semaines, des rumeurs et des croyances mystiques autour des premiers décès.
0: Merci, signé Patient Ligodi. Et puis sur le front de la riposte, mobilisation des personnels de santé, mais aussi accélération des recherches autour d'un vaccin contre cette nouvelle souche hautement létale. Trois candidats vaccins sont actuellement en développement, selon Africa CDC, l'agence sanitaire de l'Union africaine. En visite en République démocratique du Congo, le directeur général de l'agence, Jean Kaseya, a également annoncé un appui d'1 million de dollars pour soutenir le déploiement des experts et du personnel soignant.
2: J'ai organisé une réunion de tous les experts mondiaux le 16 mai et mon directeur de la recherche est en réunion avec le groupe technique pour voir comment on accélère surtout les vaccins Merck, Hervebo, et ça c'est le vaccin le plus prometteur. Mais je dois être très clair avec les gens, nous ne pouvons pas attendre un vaccin avant les 4-5 mois. Il y a des procédures techniques qui prennent du temps, on appelle ça les GMP, on appelle les clinical trials, ça prend du temps, mais on est en train d'avancer. Pour la première fois, avant décembre cette année, on va se dire que s'il y a une autre épidémie de Bundibugyo, on aura le vaccin. Et c'est à cela qu'on s'attelle. On a prouvé que fermer les frontières n'est pas une mesure de santé publique. Et ce dont les pays ont besoin, le Soudan, l'Ouganda et la RDC, ils ont besoin de beaucoup plus d'appui pour renforcer leur système de diagnostic, système de surveillance et aussi pour permettre à ce que nous puissions casser la chaîne de transmission. C'est cela que les Occidentaux doivent nous donner.
0: Jean Kaseya, le directeur général de l'Agence sanitaire de l'Union africaine, au micro de Pascal Moulégua. On l'a entendu, la situation reste critique. Le président congolais Félix Tshisekedi, qui en a vraisemblablement pris la mesure, demande à la population de respecter les mesures de prévention pour se protéger du virus. Autre appel, celui du célèbre médecin congolais et prix Nobel de la paix 2019, Denis Mukwege, qui appelle notamment à la réouverture de l'aéroport international de Goma, sous contrôle du groupe rebelle AFCM-23. Les précisions de Sofiane Amazion.
3: Nous exhortons toutes les parties impliquées, y compris les forces d'occupation, à rouvrir l'aéroport de Goma sans plus attendre, afin de faciliter la réponse humanitaire et l'acheminement de l'aide, demande le docteur Denis Mukwege dans un communiqué. L'épicentre de l'épidémie se situant en Ituri, dans l'est du pays. Le docteur prix Nobel de la paix en 2019 souligne l'urgence de la situation en évoquant une province, je cite, « déjà dévastée par des groupes armés, avec d'importants mouvements de population et une saturation des services de santé, y compris dans les régions voisines. Denis Mukwege appelle donc au soutien des populations à l'est de la RDC et en Ouganda, car je cite « le monde ne peut détourner le regard sous prétexte qu'une crise se déroule dans une zone de conflit, des régions où des systèmes de santé sont détruits, privés de financement et où la propagation des virus devient inévitable », selon les mots du docteur congolais. Ce mardi, le ministère de la Santé a annoncé que l'épidémie d'Ebola en RDC est vraisemblable.

0: probablement à l'origine de 136 décès probables et de 543 cas suspects.
1: Une précision signée Sofiane Amazian avec Kinshasa Kios. Le ton contre Kigali après la fermeture partielle de ses frontières avec la ville de Goma. Le règlement sanitaire international ne dit pas qu'il faille fermer les frontières en cas d'épidémie, a lancé le gouvernement congolais cet après-midi. Kinshasa qui dénonce un geste de mauvaise foi de la part de son voisin rwandais. J'ajoute que le gouvernement français se dit très attentif à la situation en ce moment. Paris a donc annoncé ce mardi des mesures de précaution à Mayotte, même si le risque d'importation en France hexagonale et dans l'archipel reste très faible à ce stade. Le centre hospitalier de Mayotte et les autres acteurs de santé ont été mobilisés pour préparer, le cas échéant, une prise en charge rapide des patients. Les services d'État de l'État vont donc travailler au renforcement des contrôles liés à l'arrivée de candidats à l'immigration clandestine en provenance des zones touchées par le virus. Fin de citation. Et on s'arrête à présent un instant au Soudan pour parler du retour de celui qu'on surnomme le boucher d'El Fasher. Accusé d'avoir exécuté de nombreux civils lors de la prise de la capitale du Darfour, Abou Loulou, au commandant des forces paramilitaires, avait été arrêté par son propre camp. Il devait être jugé par sa hiérarchie, mais selon l'agence de presse Reuters, il a été relâché et serait de retour sur le terrain. Précision et explication. Alexandra Brangeon.
2: Il s'est fait connaître en se filmant lors de la prise d'El Fasher, humiliant des civils à terre avant de les exécuter. Ces vidéos postées sur les réseaux sociaux avaient provoqué l'indignation de la communauté internationale, à tel point que sa hiérarchie l'avait fait arrêter et promis de le traduire en justice. En octobre dernier, une vidéo diffusée par les paramilitaires montrait Abou Loulou menotté et escorté en prison. Ce commandant FSR a été traduit devant un conseil de discipline. Mais selon Reuters, il a ensuite été discrètement relâché et renvoyé au Kordofan pour galvaniser les troupes. C'est le frère du général Emeti, Abdelrahim Dagalo, commandant adjoint des FSR, qui aurait personnellement ordonné sa libération, croit savoir Reuters. Dans un communiqué lundi, Tassis, le gouvernement allié aux paramilitaires, nie la libération d'Abou Loulou. Ce dernier ainsi que plusieurs autres commandants accusés d'exactions lors de la bataille d'El Fasher sont toujours détenus et seront jugés par une cour spéciale, affirme un porte-parole de Tassis.
1: Une précision à explication signée Alexandra Brangeon. Le dossier des crimes contre l'humanité visant les candidats à l'exil détenus en Libye devant la Cour pénale internationale dans le box des accusés. Khalil al-Ishri, l'ex-chef du quartier des femmes de la prison de Mitiga, près de Tripoli. Les audiences ont démarré ce mardi, elles dureront 3 jours. Le prévenu est suspecté de crimes contre l'humanité et crimes de guerre visant des Libyens et des candidats à l'exil. Des crimes commis entre 2014 et 2020. À La Haye, compte rendu d'audience, Stéphanie Maupin.
3: De la mort, c'est le nom donné par certains témoins qui figurent au dossier de l'accusation. Khalid al-Ishri était un tortionnaire notoire, a déclaré la procureure adjointe Nazat Khan. L'accusation a décrit les conditions de détention à Mitiga où des milliers de détenus étaient dans une large majorité des civils avec quelques combattants désarmés. Tous ces prisonniers ont subi interrogatoires et tortures, dormant dans des salles surpeuplées avec peu de nourriture, pas de soins ni de médicaments. Al-Ishri aurait non seulement ordonné les crimes aux gardiens ou à certains prisonniers qui participait. Il aurait aussi personnellement commis certains crimes. Selon l'accusation, il a lui-même violé, torturé et tué plusieurs détenus. Assis derrière ses avocats, encadrés de 2 gardiens, visage patibulaire, costume cravate, Khalid al-Ishri a écouté sans réaction les déclarations des procureurs. Ils ont commencé à décrire par le détail le fonctionnement de la milice, les forces spéciales de dissuasion, qui à certaines périodes ont été en quelque sorte sous-traitées par le gouvernement de Tripoli pour la lutte contre le terrorisme et le crime organisé. Les audiences se poursuivront jusqu'à jeudi avec les déclarations des avocats des victimes et de la défense. Stéphanie Mopala et RFI.
1: Le procureur a 3 jours pour convaincre les juges de renvoyer le prévenu en procès pour suivre ses audiences. David Yambo est venu à La Haye en 2018 et 2019. Il a été enfermé dans la prison de Mitiga après avoir tenté de traverser la Méditerranée. Au micro de Stéphanie Mopa, il nous dit ce qu'il attend de cette justice.
4: I arrived in Libya in 2018.
5: Je suis arrivé en Libye en 2018.
4: Je venais de quitter mon pays, le Soudan du Sud, qui était alors en guerre. Même aujourd'hui, la situation reste instable. Je me suis retrouvé en Libye contre mon gré. Réfugié sans grand choix, j'ai été immédiatement soumis à la torture par différentes milices dès mon arrivée. La personne qui est actuellement mise en cause n'est qu'une parmi des milliers d'autres à travers la Libye qui ont créé la souffrance, sans parler de celles qui ne comparaissent pas devant le tribunal aujourd'hui. Mais nous espérons vraiment que ce n'est que le début.
3: Et est-ce que vous pouvez expliquer ce que cette procédure va changer dans votre vie quotidienne ?
4: Cela va tout changer car lorsque j'ai subi ces crimes, j'étais anéanti. Cela m'a arraché une partie de moi-même. Le fait que ces personnes soient maintenant jugées et détenues change beaucoup de choses, car nous croyons en la justice. J'aurais combattu et tué pour obtenir ma propre justice, mais j'ai toujours cru en la justice et je continue d'y croire pour bâtir un monde plus juste. Je ne crois pas à un monde où il faut mourir pour que justice soit faite. Cela enverra un message fort aux crimes organisés violents. Quoi qu'ils fassent, ils devront répondre de leurs actes. Devant ce tribunal, devant une instance plus restreinte, au sein de la communauté, par le peuple, sous quelque forme que ce soit. C'est ce qui compte pour nous, et personnellement, j'y crois profondément.
3: Pouvez-vous expliquer ce qu'ils vous ont fait ?
4: J'ai vu des morts injustes, j'ai des cicatrices indélébiles, mais là n'est pas le problème. Le problème, ce sont les cicatrices dans mon cœur, mes souvenirs, le traumatisme avec lequel je dois vivre. Et je crois que chaque perte de confiance en l'humanité, pour moi en tant qu'individu, affecte l'humanité entière. Demain, je peux devenir quelqu'un d'autre, je peux devenir fou, je peux armer les gens. C'est ce que les traumatismes font aux gens, et je ne veux pas être comme ça. C'est pourquoi je saisis la justice.
1: Why I pursued a court. Un témoignage recueilli par Stéphanie Maupin. La fin d'un bras de fer au Niger, c'est en tout cas ce qu'annonce le gouvernement après une année de négociations avec les sociétés chinoises qui exploitent et transportent le pétrole du pays. Les relations s'étaient dégradées entre les deux parties à l'arrivée au pouvoir du général Tchani, c'était en juillet 2023. Les militaires affichant leur volonté de reprendre la main sur la rente pétrolière. Aujourd'hui, la brouille est officiellement terminée, Marie-Pierre Alphand.
5: Au plus fort des tensions, plusieurs responsables chinois ont été sommés de quitter le pays et la CNPC, le principal opérateur, obligé d'abandonner ses locaux. Après de longs mois de discussions, le réchauffement des relations est désormais acté et se concrétise par une série d'accords. Accord sur un investissement $1 milliard pour le développement de 2 projets pétroliers. Accord sur une prise de participation de 45% du Niger dans WAPCO, la filiale chinoise chargée du transport du pétrole. On peut citer également un autre accord sur l'augmentation du nombre de postes réservés aux Nigériens. Un acteur du secteur relativise cependant et qualifie ces annonces de poudre aux yeux. La plupart de ces mesures étaient déjà prévues dans les contrats signés il y a plusieurs années, explique-t-il. Elles n'étaient simplement pas encore appliquées. A minima, ces annonces officielles actent donc la fin d'un statu quo qui n'était bon pour aucune des deux parties.
1: Marie-Pierre Olfond, et puis au Mali au moins 7 civils, une dizaine selon certaines sources, ont été tués samedi soir par une frappe de drone de l'armée à Téné, dans le centre du pays. Nous vous en parlions hier, mardi. C'est un groupe de jeunes qui a été ciblé. Des jeunes qui participaient aux festivités organisées dans le cadre d'un mariage collectif traditionnel réunissant une 60aine de couples. L'armée malienne n'a pas communiqué sur cette opération. Sollicitée par RFI, elle n'a pas donné suite. Plus besoin de visa pour rentrer au Togo. Les ressortissants de tous les pays africains sont désormais exempté pour les séjours d'une durée de 30 jours maximum. Le Togo met en avant sa volonté de renforcer la libre circulation des personnes et des biens sur le continent. Les précisions de Magali Lagrange.
6: Welcome to Togo. Le message est publié par le ministre des Affaires étrangères, Robert Ducey. Selon le communiqué officiel, la mesure concerne les ressortissants de tous les pays africains. Plus besoin de visa d'entrée sur le territoire togolais pour y passer jusqu'à 30 jours. Il suffit désormais de remplir en ligne une déclaration de voyage au moins 24 heures avant l'arrivée pour obtenir un bordereau à présenter au poste frontalier. Il faut aussi un passeport national en cours de validité. Les autorités togolaises mettent en avant l'intégration africaine, la libre circulation, la coopération entre États. Lomé souhaite, selon son communiqué, devenir un hub régional pour les affaires et les échanges en Afrique. Le Togo rejoint la courte liste des pays qui ont déjà supprimé le visa d'entrée sur le continent, le Bénin voisin, la Gambie, les Seychelles, le Rwanda, dont le ministre des Affaires étrangères salue la décision togolaise. Une Afrique qui avance, c'est une Afrique qui lève toutes les barrières à la circulation des personnes sur le continent, écrit Olivier Ndoungiré. Au Ghana, les visas deviendront gratuits pour tous les Africains à partir de la semaine prochaine.
7: Une précision signée Magali Lagrange. Et puis en football, le tirage au sort de la CAN 2027, c'était aujourd'hui au Caire, en Égypte. 48 pays, 48 équipes réparties en 12 groupes de 4. La formule étant la suivante. Les deux premiers de chaque groupe seront qualifiés pour la phase finale, sauf dans les trois groupes où se trouvent les trois pays organisateurs, Kenya, Tanzanie, Ouganda, qualifiés d'office. Dans ces groupes, il n'y aura donc qu'un seul qualifié, les précisions de Frédéric Chuteau.
8: Le Kenya étant qualifié d'office, il n'y a qu'une place à prendre dans le groupe D, ce qui laissera sur le carreau une grande nation du foot, l'Afrique du Sud, ou la Guinée, qui a raté déjà la dernière CAN et a fait de l'édition 2027 une priorité absolue. Idem dans le groupe L, où se trouve l'un des autres pays organisateurs qualifiés d'office, la Tanzanie. Le billet restant semble promis aux Super Eagles du Nigeria, et Madagascar devra sans doute encore attendre pour retrouver une phase finale de CAN après l'épopée de 2019. Même scénario dans le groupe H, celui de l'Ouganda, troisième pays hôte de cette CAN 2027. Une seule place qualificative, elle ne devrait pas échapper à la Tunisie. Dans les 9 autres groupes de ces éliminatoires, la formule est plus limpide, les deux premiers iront à la CAN et le système des têtes de série devrait limiter les surprises. Maroc et Gabon, favoris dans le groupe A par exemple, Côte d'Ivoire et Ghana, qui se retrouve dans le groupe C après le tirage au sort, Cameroun et Comores dans le groupe G. Au final, le groupe le plus équilibré et ouvert peut-être est le groupe F avec le Burkina Faso, le Bénin, la Mauritanie et la République centrafricaine qui rêvent de participer à sa première CAN.
7: Frédéric Chuteau, RFI, 22h48, temps universel dans une minute, Afrique Soir la suite. Mais d'abord le rappel des titres.
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7: L'Organisation mondiale de la santé alerte sur l'ampleur de la rapidité de l'épidémie d'Ebola. Cette nouvelle épidémie a déjà coûté la vie à plus de 130 personnes et se propage dans l'est de la République démocratique du Congo. L'OMS a déclenché dimanche une alerte sanitaire internationale pour faire face à cette nouvelle flambée. Et puis quelques jours après l'accueil en grande pompe de Donald Trump à Pékin, le président russe Vladimir Poutine est arrivé dans la soirée en Chine pour rencontrer son homologue Xi Jinping. Les deux dirigeants vont discuter des moyens de renforcer le partenariat stratégique bilatéral et échanger leurs opinions sur les grandes questions internationales et régionales selon la présidence russe. Retour à l'actualité africaine, cap sur Pointe-Noire au Congo-Brazzaville. Nous sommes dans le golfe de Guinée pour un amarrage sur un site portuaire qui va bénéficier à partir de 2028 d'un nouveau terminal, une infrastructure construite par le groupe Abu Dhabi Port. Les Émiriens comptent investir au moins 200 millions de dollars, soit plus de 100 milliards de francs CFA dans ce projet destiné, nous dit-on, à moderniser et à agrandir le port de Pointe-Noire. Reportage, Lucien Martial.
10: C'est en 2023 que les responsables d'Abu Dhabi Port ont bénéficié de l'accord des autorités congolaises en vue de construire ce terminal dans la partie est du port de Pointe-Noire, la capitale économique du Congo. Récemment, ces responsables ont signé 3 agréments en vue notamment de l'obtention du matériel pour débuter les travaux de réalisation de cette infrastructure. Mohamed Menali est le directeur général d'Abu Dhabi Port.
11: We have signed 3 agreements.
12: Nous avons signé 3 accords. Le premier avec ZPMC qui s'élève à environ 50 millions de dollars. Nous achetons des grues spécialisées afin de pouvoir recevoir les navires Supramax parmi les plus grands du monde. Les deux autres contrats portent sur des travaux maritimes et des travaux de superstructure pour un montant de 150 millions de dollars.
10: Le groupe ADP souhaite construire ce terminal en respectant les normes environnementales, développer l'économie congolaise et créer un nombre important d'emplois. Le terminal à construire pourrait mesurer jusqu'à 400 mètres de long, pouvant recevoir 250 000 containers par an, une quantité qui devra augmenter avec la mise en place à venir de la zone de libre-échange continentale. ADP est en partenariat avec le groupe CEMA-CGM, une alliance qui réjouit Innocent Dimi, secrétaire permanent des partenariats publics-privés en République du Congo.
13: Ce partenariat stratégique avec le groupe CEMA-CGM permet en effet au port autonome de Pointe-Noire d'entrer dans une nouvelle ère technologique, de capacité, de traitement, avec les autres partenaires qui sont déjà présents. En réalité, il s'agit d'un nouvel acteur dans l'écosystème de Pointe-Noire.
10: Le groupe ADP s'engage dans ce projet alors que le monde vit une crise à travers la fermeture du détroit d'Hormuz pouvant ralentir le rythme d'importation de certains matériaux. De son côté, Innocent Dimi loue la main tendue par les autorités congolaises aux investisseurs.
13: Il y a des investissements nombreux qui sont faits au port de Pointe-Noire. C'est là la concrétisation, je pense, de vouloir justement accélérer le développement de notre pays. Plusieurs initiatives ont été amorcées dans ce sens, dans la ville de Pointe-Noire.
10: Outre ADP, le groupe AGL Bolloré participe depuis 2009 à la modernisation du port de Pointe-Noire avec un coût d'investissement estimé à 450 millions d'euros jusqu'en 2025. Loïcia Martial, Brazzaville. RFI,
7: il est 23h52 à Brazzaville. Et comme tous les mardis, on accueille James Woka pour parler musique. Bonsoir James.
14: Bonsoir Zéphirin.
7: Et ce soir, vous nous parlez d'un phénomène musical sur les réseaux sociaux qui s'est transformé en album.
14: C'est simplement une belle histoire, une histoire qui commence en Jamaïque il y a quelques mois, s'est propagée dans les Caraïbes, en Afrique aussi, a fait le tour du monde pour finir dans un album de plus de 40 titres. C'est énorme. Si vous étiez dans une grotte ces derniers mois, ou alors si vous étiez pas sur les réseaux, vous avez peut-être loupé le Wifel Rhythm.

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1: Donc le Waffle, James, c'est d'abord cette chanson.
2: Exactement, cette chanson du Jamaïcain Skipa, et ensuite on a eu plein de versions différentes. Cet instrumental est devenu vraiment un phénomène sur les réseaux sociaux, hein, comme on dit, une trend, un challenge où tout artiste qui se respecte a montré de quoi il était capable sur cet instru. Ma version préférée, personnellement, elle n'a pas été faite par un Jamaïcain, mais par un chanteur malgache, Pasta Lion.

0: pelomate.
1: Faut respirer à un moment donné.
2: Absolument, c'est vertigineux.
1: De la Jamaïque jusqu'à Madagascar, je vous ai dit que cette histoire a fait du chemin. Pour moi, ça représente bien l'énergie de cette trend. On retrouve le véritable esprit dancehall en 2026 grâce à ce fameux rhythm avec une pointe de compétition comme on aime.
2: Il faut quand même rappeler ce que signifie ce mot rhythm.
1: Rhythm, c'est du patois jamaïcain, un terme utilisé dans le reggae dancehall qui veut dire rhythm en anglais. Et c'est simplement une instrumentale, rien de plus, plutôt simple avec une boucle qui se répète. Mais la particularité, c'est que les rhythms sont souvent utilisés plusieurs fois par plusieurs artistes différents. Par exemple. Cette guitare vient du Beachfront Rhythm. On est peut-être beaucoup à la reconnaître, mais on n'a peut-être pas la même version en tête quand certains vont penser à la chanson de la Jamaïcaine Shensia. Moi, ça va être la version du franco-marocain Tairo que j'aurais en tête.

0: Absolument. Oui, oui. Comme vous avez dit, ce rythme est assez simple, hein, mais on le retient très facilement. C'est un avantage.
1: Hein. Et ouais, exactement. Et les rythmes comme ça peuvent être réutilisés pendant des années, des années. C'est peut-être ce qu'attend le Wiffle Rhythm. Qui sait, grâce à lui, on va peut-être, on a retrouvé pas mal de choses qu'on avait eu tendance à oublier, comme vous l'avez dit, une instru simple mais efficace, composée par Crash Dummy et DJ Mac. On a juste un kick, une caisse claire, une grosse basse et une petite voix, et puis le tour est joué. Mais justement, c'est ça la vraie force de ce challenge. Vu que l'instru est pauvre, bah, c'est à l'artiste de donner tout ce qu'il a. Aujourd'hui, dans une industrie où on incite souvent les artistes à ne pas être trop compliqués et à rester assez simple et léger. Le Wiffle Rhythm, c'est tout le contraire. On te demande seulement de tout déchirer dessus, peu importe la manière. Et le rappeur ivoirien Didi B.

0: Et voilà, c'est plutôt pas mal. Moi, Didi m'a plutôt surpris. Je savais pas qu'il était capable de chanter en anglais.
1: Très intéressant, effectivement.
0: Le message que tu vas apporter, c'est ça le plus important dans ces freestyles, avec la technique. C'est pour ça que le 9 mm du début me plaît beaucoup. On est clairement dans de la performance et ça a pu donner des choses intéressantes aussi, ces freestyles, comme une artiste afroline qui s'est mise au violon. Vraiment, je m'y attendais pas. Mais c'est original.
1: Oui, c'est surprenant.
0: Bref, après des mois de freestyle sur les réseaux sociaux, l'album Wifel Redeem est sorti. Bon, je vous encourage pas forcément à écouter tout le projet à la suite, parce que 45 titres avec la même instru, c'est pas très digeste. Mais pour une fois qu'on a une belle histoire musicale grâce aux réseaux sociaux, ça fait du bien de se remémorer tout ça.
1: Je confirme. Merci beaucoup, James Soroka. On se retrouve évidemment la semaine prochaine.

titre extrait de l'album Wi-Fi Redeem, et c'est sur cette belle histoire musicale née grâce aux réseaux sociaux que s'achève cette édition africaine. Merci de votre attention. Merci également à l'équipe, rédacteur en chef aujourd'hui Sidi Yansané, assisté de Simon Wilbaudin, réalisation Raphaël Azizi.

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6: Il est 23h en temps universel. Merci d'écouter Radio France Internationale. Nous sommes à Paris où il est 1h, un nouveau journal avec vous, Lisa Vili. Bonsoir Lisa.
7: Bonsoir Zéphirin, bonsoir à toutes et à tous. Dans ce nouveau journal, on parle du mandat d'arrêt contre le ministre israélien des Finances émis par la Cour pénale internationale selon Bezalel Smotrich, dirigeant d'extrême droite, partisan de l'annexion de la Cisjordanie, lui-même colon. Il accuse la CPI et s'en prend aux Palestiniens en représailles. Détail à suivre. Vladimir Poutine est arrivé à Pékin avant sa visite de 2 jours et sa rencontre avec Xi Jinping quelques jours après la venue de Donald Trump. Est-ce une coïncidence? Réponse à suivre. Après la mort du patron de Mango, entreprise du textile, l'arrestation de son fils ce mardi à Barcelone, accusé d'être responsable de sa chute dans un ravin pendant une randonnée. On vous raconte. Et puis après ce journal, vous avez rendez-vous avec la Bourse.
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7: Le ministre israélien des Finances affirme être visé par un mandat d'arrêt de la Cour pénale internationale. Bezalel Smotrich, qui parle d'une déclaration de guerre, qualifie la Cour d'antisémite. Il accuse aussi l'autorité palestinienne d'avoir encouragé cette procédure. Sa première mesure de représailles, l'évacuation des 750 habitants du village bédouin de Khan al-Ahmar, proche de Jérusalem. La CPI a déjà émis fin 2024 des mandats d'arrêt contre Netanyahou et son ancien ministre de la Défense, Yoav Gallant, pour crimes contre l'humanité et crimes de guerre commis dans la bande de Gaza. Constamment menacée, la CPI poursuit néanmoins lentement ses enquêtes. Stéphanie Maupa.
8: Bezalel Smotrich est effectivement depuis longtemps ciblé par des enquêtes du procureur de la CPI, mais les services de la Cour ont néanmoins nié dimanche que des mandats d'arrêt aient été émis, rejetant les spéculations médiatiques. La Cour n'a en revanche ni confirmé ni rejeté la possibilité de requête du procureur demandant au juge d'émettre des mandats d'arrêt. L'accusation enquête depuis plusieurs années sur la colonisation des territoires palestiniens occupés. Dans les derniers mois, plusieurs sources ont confirmé que 3 personnes étaient visées, dont le ministre des Finances ainsi qu'Itamar Ben qu'il y a un an avait assuré que rien ne l'arrêterait. La réponse du ministre Smotrich rappelle l'épisode de 2018. Israël avait déjà menacé d'expulsion les villageois de Khan al-Ahmar et essuyé de nombreuses critiques internationales. La procureure de l'époque, Fatou Bensouda, avait mis en garde contre un potentiel crime de guerre et sur les conseils de l'avocat général d'Israël, le gouvernement avait finalement donné du temps à la négociation. Du côté de l'AE, les spéculations autour de nouveaux mandats d'arrêt viennent raviver les craintes de sanctions américaines sur l'institution, alors que Washington exige la clôture des enquêtes concernant Israël. Stéphanie Maupala et RFI.
7: Au sujet des Palestiniens détenus dans les prisons en Israël depuis octobre 2023, une rapporteure de l'ONU a dénoncé ce mardi des décès potentiellement illégaux et des cas de torture entre passage à tabac violent, électrocution, privation de sommeil et famine notamment. Elle parle aussi de près de 100 morts en détention qui n'ont pas fait l'objet d'enquête. Au sud du Liban, les frappes israéliennes ce mardi ont tué 19 personnes selon les autorités libanaises malgré la trêve et 12 nouveaux villages ont été évacués. Le Hezbollah de son côté a fait état d'affrontements entre ses combattants et des soldats israéliens. Près de trois mois après le bombardement meurtrier de l'école iranienne de Minab au premier jour de la guerre au Moyen-Orient, le responsable du commandement américain pour la région assure que l'enquête de l'armée américaine est complexe mais touche à sa fin. Selon le New York Times, le missile qui a frappé l'école a été tiré par l'armée américaine après une erreur de ciblage. Le dernier bilan de Téhéran évoque 155 personnes tuées dont 120 enfants. Quelques jours après une visite à Pékin du dirigeant américain Donald Trump, le président russe, à son tour, se rend en Chine pour deux jours. Il est arrivé à Pékin. L'objectif avancé par Vladimir Poutine, renforcer le partenariat stratégique entre les deux pays alliés. Mais pourquoi ces deux visites coup sur coup? Écoutez la réponse d'Alexei Maslov, professeur à l'Université d'État de Moscou.
0: Je pense que la succession de ces deux visites est une coïncidence, mais une coïncidence très heureuse, car cela permet à la Russie de consulter la Chine au sujet des négociations qu'elle a menées avec les États-Unis. La délégation américaine est arrivée en Chine avec de nombreuses propositions, mais c'était pour l'image, car sur le papier, aucune n'était vraiment aboutie. Elles n'ont pas été approfondies. C'est pourquoi il y a eu de nombreuses négociations, mais le résultat n'a pas été très concluant. La Russie, elle, a une autre manière de faire. Il est important pour nous de développer un langage commun avec la Chine.
7: En Corée du Sud, des négociations en cours chez Samsung, le premier employeur du pays avec quelques 120 000 salariés et aussi le plus grand fabricant mondial de puces de mémoire. Le premier syndicat de l'entreprise brandit la menace d'une grève. Parmi ces revendications, le versement de primes qui sont jusqu'ici bien moindres que chez le principal concurrent de l'entreprise. Après plusieurs heures de négociations entre la direction et le syndicat ce mardi, les discussions vont reprendre ce mercredi. L'entreprise Nestlé a tardé à alerter les autorités européennes après la contamination de ses laits infantiles en fin d'année dernière. C'est ce qu'ont révélé plusieurs médias français, suisses et belges ce mardi. La détection d'une toxine a conduit à des rappels dans plusieurs dizaines de pays, mais près d'un mois après le premier, des accusations rejetées par la multinationale suisse. En Espagne, après la mort du fondateur de la marque de vêtements Mango fin 2024, son fils a été arrêté ce mardi matin près de Barcelone. Il randonnait avec son père au moment du drame. Mis en examen, il a pour le moment le soutien de sa famille, Élise Gazangel.
1: La chute accidentelle d'Isaac Hendick, fondateur de Mango, n'en était peut-être pas une. Son fils aîné, Jonathan, a été arrêté et présenté à une juge de Martorell près de Barcelone ce mardi. Il est mis en examen pour l'homicide de son père en décembre 2024, qui avait fait une chute dans un ravin de plus de 100 mètres de haut, alors que tous deux étaient sur un chemin de randonnée. Les policiers avaient d'abord considéré qu'il s'agissait d'un accident avant que plusieurs éléments n'éveillent leurs soupçons, comme la mauvaise relation du père et du fils, l'attitude de Jonathan suite au décès, mais aussi, et c'est ce qui semble avoir précipité son arrestation selon plusieurs médias, l'analyse de son téléphone qui le situe sur les lieux de l'accident à plusieurs reprises peu avant cette randonnée. Arrivé au tribunal menotté, tête baissée, Jonathan n'a répondu qu'aux questions de son avocat et continue de clamer son innocence. La magistrate a ordonné sa liberté provisoire sous caution d'1 million d'euros avec retrait du passeport et présentation hebdomadaire au commissariat. Élise Gazangel, Barcelone, RFI.
7: Et lui aussi clame son innocence, mais sera convoqué le 2 juin prochain. L'ancien Premier ministre, mis en cause par la justice, le socialiste José Luis Rodríguez Zapato, poursuivi pour trafic d'influence dans une enquête sur le sauvetage d'une petite compagnie aérienne. À présent, rendez-vous avec la bourse depuis New York.
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9: L'indice Dow Jones se perd 322 points, ce qui le conduit à 49 364 et le Nasdaq recule de 220 points pour revenir à 25 871. Plus encore qu'hier, c'est aujourd'hui le marché obligataire qui dicte la tendance des marchés d'actions. La crainte d'une accélération de l'inflation qui obligera la Réserve fédérale a relevé son taux directeur pour calmer la demande et désamorcer la dynamique inflationniste. Voilà qui prend le pas aujourd'hui encore sur l'euphorie de ces dernières semaines. Des valeurs cycliques correspondant à des entreprises qui seraient directement affectées par une récession sont malmenées, notamment dans le secteur des matières premières, de la consommation dite discrétionnaire. De grands noms de la technologie comme Amazon, Broadcom, Qualcomm, Cisco, Microsoft pèsent aussi sur les indices. Tout ce secteur est suspendu aux résultats trimestriels de la plus grosse capitalisation du marché, Nvidia, dont les résultats seront publiés demain après la clôture. Le rendement du T-bond à 10 ans, en tout cas, grimpe à 4,67, son plus haut niveau depuis janvier 2025. Le rendement du T-bond à 30 ans remonte, lui, à 5,18, son plus haut depuis 2007, c'est-à-dire avant la grande crise financière. De tels taux découragent les flux de capitaux vers des actions dont les valorisations paraissent déjà extraordinairement élevées. Le baril de pétrole américain pour livraison en juillet s'apprécie modestement et finit à près de $105, tandis que l'euro se replie à $1,1603. L'indice Dow Jones aujourd'hui chute de 0,7%, le Nasdaq recule de 0,8%.
7: Merci Pierre-Yves Dugas depuis New York où il est 19h10. C'est la fin de ce journal, merci à vous de l'avoir suivi. À suivre sur RFI autour de la question.
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15: Bonjour, ravie de vous retrouver en direct, chers amis auditrices et auditeurs, avec Thibaut Baduel à la réalisation, à la lisière aujourd'hui, pour une traversée des limites, des frontières qui structurent le vivant et le délimitent précisément, peau, membrane, de la plus infime des cellules jusqu'aux plus grandes barrières géographiques. Il y a toujours des limites, mais elles ne sont pas infranchissables. Ce ne sont jamais des murs étanches et destructeurs. Pourquoi et comment ? Piste de réponse dans Frontières vivantes, de la porosité du monde. Le nouvel essai de notre invité, l'éco-acousticien Jérôme Sueur, professeur au Muséum National d'Histoire Naturelle, chercheur sensible aux oreilles grandes ouvertes sur la biodiversité, auteur remarquable et remarqué du son de la terre et d'une histoire naturelle du silence qui nous incite une fois encore à nous mettre à l'écoute du vivant pour nous inspirer d'autres manières d'habiter la terre, ensemble et séparés, mais surtout traversés par les autres. Autour de la question, les frontières existent-elles dans le vivant ? Bienvenue pour faire tomber les murs dans nos têtes et en musique d'abord avec Pierce Faccini sur RFI.

0: Bonjour Jérôme Sieur.
1: Bonjour Caroline.
0: C'est toujours un grand plaisir de vous recevoir. Cette fois-ci, ce n'est pas seulement pour nous mettre à l'écoute du vivant, mais pour prendre conscience des frontières qui à la fois nous séparent et nous relient les uns aux autres. Frontières vivantes, de la porosité du monde des cellules aux écosystèmes. C'est le titre de votre nouvel essai original très inspirant qui vient de paraître chez Actes Sud. Alors comment, Jérôme, le directeur du laboratoire de bioacoustique du Muséum National d'Histoire Naturelle, l'éco- et bioacousticien que vous êtes, a-t-il choisi de porter son attention sur ces frontières vivantes, sur cette porosité du monde? Ça, c'est un constat que vous avez fait ou...
1: Alors, je crois que c'est, au départ, c'était un besoin peut-être d'élargir mon point de vue, qui est souvent un point d'écoute, en fait, du monde vivant, de sortir un peu de mon microcosme, de l'hyperspécialisation. Quand on est chercheur, on devient très, très vite spécialisé, un peu trop, finalement. Et donc, j'avais besoin d'avoir un regard un peu plus large sur le vivant à toutes les échelles, et peut-être aussi sortir un petit peu du son, même si le son est toujours mon moyen d'exploration du vivant.
0: On y reviendra, hein, oui, absolument. Et à travers donc toutes ces limites du vivant, ces frontières, que, alors vous avez à la fois élargi votre périmètre et vous vous êtes intéressé à ce qui à la fois nous sépare et nous relie. C'est quoi? C'est les entre-deux, les lisières, la peau, la membrane, tout ce qui fait ce qu'on est, mais qui en même temps... et à la fois une frontière et un pont vers le monde, vers les autres.
1: Oui, en fait, quand on s'intéresse d'abord aux frontières, les premières définitions sur lesquelles on tombe, ça va être quelque chose qui va délimiter, qui va marquer une différence, qui va marquer une bordure. Évidemment, on pense aux frontières des États, avec un E majuscule, mais c'est aussi souvent une séparation, quelque chose qui va délimiter des États avec une minuscule, avec donc d'un côté un ensemble, un système, quelquefois un écosystème qui va différer d'un autre. Mais quand on creuse, on s'aperçoit que ce ne sont pas des limites qui sont complètement imperméables, mais qu'au contraire, ce sont des lieux plutôt de rencontre que de séparation.
0: Et justement, alors on peut s'arrêter sur les lisières, on peut s'arrêter, vous dites des cellules aux écosystèmes, on peut aussi s'arrêter sur les membranes. C'est-à-dire que c'est ce qui fait la cellule, il y a bien une séparation, mais c'est avec ça qu'elle interagit avec le monde extérieur, c'est ça?
1: Ouais, c'est ce que j'ai essayé de faire, j'essaie de proposer une sorte de voyage, vraiment du très petit, de l'intérieur des cellules, puis jusqu'aux grands ensembles géographiques, les déserts, ou les montagnes, ou les océans. Et à l'intérieur de la cellule, on a même à l'intérieur de la cellule des cellules eucaryotes, dites eucaryotes, qui sont les cellules dont nous sommes composés, il y a un noyau où il y a le matériel génétique, vous savez, ces chromosomes, et il y a une membrane qui protège ce noyau. Donc c'est la première des limites, la première des frontières. Donc cette membrane protège, en effet, elle isole, elle permet un fonctionnement aussi de la cellule, c'est un côté fonctionnel qui est important, mais cette membrane est loin d'être hermétique, puisque du matériel génétique va sortir du noyau, c'est l'ARN, et va permettre après la construction des protéines. Et puis cette cellule, en effet, est délimitée par elle-même une membrane, et cette membrane est hyper structurante, elle compose vraiment ces cellules, mais de la même manière, cette membrane est traversée continuellement par des flux d'ions, notamment de potassium, de calcium, de sodium, par des protéines, et elle permet le passage d'informations, d'énergie, de constituants qui sont indispensable. Sans ces passages, rien ne fonctionnerait.
0: C'est-à-dire qu'au fond, sans les frontières et les limites du vivant, on ne parle pas de celles que nous, on fait, nous, les humains, qui sont bien différentes, qui sont vraiment des murs infranchissables. Ouais. Mais sans ces limites, le vivant n'existerait pas. Mais si elles n'étaient pas poreuses, le vivant n'existerait pas non plus.
1: Exactement.
0: C'est
1: une forme de dualité dans cette fonction. Oui, une forme de paradoxe. Et nous, on pense, la première chose à laquelle on pense, c'est que ça empêche, ça protège. La peau nous protège. Ses membranes nous protègent. Mais elles sont pas complètement, ce ne sont pas des murs, elles laissent passer dans un sens comme dans l'autre, et même la membrane,
0: et oui, dans les deux
1: sens, facilite ces
0: sens.
1: Il y a ces transferts, il y a des protéines dites transmembranaires qui vont avoir en fait le rôle de passage, garde-frontière, mais qui vont aider là le passage.
0: Oui, c'est ça, c'est les garde-frontières qui aident au passage.
1: Qui ne
0: peut faire rêver les humains qui sont bloqués partout, on y reviendra, évidemment, parce qu'on entend ça en sous-texte, évidemment, mais je rappelle que vous êtes éco-acousticien, bio-acousticien, que vous écoutez le monde, la biodiversité, on y reviendra, mais vous avez aussi écrit un livre sur le silence, et j'ai l'impression que là, on est un peu dans les mêmes choses, c'est-à-dire qu'au fond, le silence nous permet d'entendre les sons, enfin, s'il n'y avait pas de silence, distance entre les sons, on les entendrait pas. Ouais. Et c'est un peu pareil pour ces limites et ces frontières du vivant. Enfin, je trouve qu'il y a quelque chose d'un peu similaire. Je sais pas si
1: une approche par le contraste ou le paradoxe. Oui, c'est, oui. Oui, c'est possible. J'avais pas pensé, mais c'est tout à fait possible d'essayer de révéler en fait des fonctions qui n'apparaissent pas c'est au ça. Premier coup d'œil ou à la première écoute, et donc de révéler. C'est, je pense que c'est une part de la fonction du chercheur aussi, c'est de révéler, de donner accès à d'autres, à toutes ces informations auxquelles finalement on pense pas de prime abord.
0: Non, on n'y pense pas. Non. Et quand on pense frontières, on pense murs. Et là, c'est pas le cas. Autour de la question, existe-t-il des frontières dans le vivant et pourquoi elles sont toujours poreuses finalement? Votre démarche a aussi interpellé une de nos fidèles auditrices à Madagascar, Mamira Kotomiao, qui vous demande, alors là, c'est une question abyssale, je vous demande pas d'y répondre, mais d'y réfléchir ensemble. Est-ce que c'est aussi une frontière que l'inerte a franchi pour devenir vivant? Est-ce que l'inerte est déjà vivant ou est-ce que pareil, est-ce que entre une pierre, je sais pas, un caillou et voilà, est-ce qu'on est aussi là dans des frontières, parce qu'on sait par exemple la définition de la vie ou du vivant est de plus en plus difficile à donner et que les limites et les frontières elles bougent aujourd'hui beaucoup.
1: Oui, alors de l'inerte au vivant, en effet, c'est une question vraiment difficile origines de la vie, sur les origines physico-chimiques qui ont permis l'arrivée de la vie et notamment du matériel génétique qui au départ n'était pas protégé par une membrane qui était libre. Et puis il y a la question inverse, c'est du vivant à l'inerte, que se passe-t-il à l'autre bout en fait?
0: C'est ça, quand deviennent
1: inertes, deviennent morts. Donc c'est évidemment des frontières qui peuvent aussi nous interroger, ce dernier passage, cette dernière frontière, que se passe-t-il? Et ce sera probablement le sujet du prochain livre. C'est cette finitude et ce fait de passer du vivant à l'inerte qui quelquefois le vivant laisse des traces, peut laisser des traces sous forme de fossiles.
0: Bien sûr.
1: Et ces fossiles sont devenus des objets. J'aime pas trop ce terme d'objet.
0: Ils se sont fossilisés.
1: Ils sont inertes en effet, mais ils sont la trace d'un être vivant du passé. Donc à regarder aussi d'une autre manière.
0: Oui, c'est ça. Autour de la question des frontières dans le vivant et dès l'origine de la vie. Allez, je vous propose, Jérôme Sieur, un nouvel éclairage que nous a laissé pour vous un autre chercheur à l'esprit libre et curieux. C'est Fabien Esculier qui était récemment notre invité. Je vais le laisser se présenter.
2: Alors, je suis spécialiste de la gestion des urines et matières fécales humaines, mais en particulier à l'occasion de la rédaction du livre « Une autre histoire des excréments », j'ai beaucoup investi la question de l'apparition de la vie et de l'apparition des interactions entre les êtres vivants et leur environnement. Et je serais extrêmement content de développer des collaborations autour de ce sujet, parce que finalement, j'en suis arrivé dans mes réflexions, au stade du fait que la frontière entre être vivant et environnement apparaît assez artificielle quand on s'intéresse en particulier au début de la vie. Et que finalement, presque l'ensemble de la planète Terre est marqué du sceau du vivant, y compris dans ce qu'on appelle pas vivant, et que finalement on n'est jamais vivant que grâce à l'interaction qu'on a avec son environnement, et que donc ça brouille les frontières de ce qu'on appelle habituellement vivant, parce qu'on est totalement dépendant de l'oxygène qui est présent dans l'atmosphère, que l'eau, la nature des sols est totalement façonnée par le vivant, et que finalement c'est une réflexion que j'ouvre à peine dans l'ouvrage et que je serais content de creuser autour de cette question de repenser la notion même de vie comme étant un phénomène interactionnel dans lequel les frontières entre être vivant et être non vivant gagnent à mon sens à être mises en cause.
0: Je ne sais pas ce que vous en pensez, Jérôme Sieur. En tout cas, c'est un appel du pied à collaborer avec
1: de Fabien Esculier. Je crois qu'on a le même éditeur.
0: Exactement, chez Actes Sud, tout à fait.
1: Alors, les interactions, c'est un des fondamentaux de l'écologie. C'est que les êtres vivants sont en interaction les uns avec les autres, ils sont en interaction aussi avec, en effet, leur environnement physico-chimique, les molécules comme le dioxygène, comme le CO2 et autres, et les frontières, notamment les frontières de la membrane cellulaire, mais aussi des tissus, des muqueuses par exemple, qui est de notre cavité buccale, de nos cavités nasales, de nos poumons, sont là les lieux d'échange entre l'intérieur et l'extérieur, entre nous et d'autres êtres vivants. Et donc ces frontières sont vraiment un lieu d'interactivité, d'interaction, d'échange qui assure en fait le continuum du vivant.
0: Et vous vous arrêtez aussi, alors sur, vous précisez aussi que cet ouvrage, enfin, c'est un ouvrage de scientifique, c'est aussi un ouvrage un peu d'écrivain, Jérôme Sieur, où vous mêlez des balades et des treks en forêt dans les Pyrénées avec d'autres, avec d'autres sujets. On parle aussi beaucoup, vous parlez aussi beaucoup de cette question des lisières dans les forêts. Moi, ça m'intéresse beaucoup. Ouais. C'est la limite, en fait, c'est aussi l'entre-deux. Vous citez des expressions aussi entre chien et loup, ou du crépuscule et l'aube. Ouais. Ce sont ces moments un peu, enfin, charnière, mais c'est pareil, c'est des moments qui séparent, mais qui séparent pas de manière frontalement, de manière figée en tout cas.
1: Les lisières m'ont toujours fasciné. Ça fait longtemps que j'aime être à la lisière, poster à la lisière, parce que c'est souvent là qu'on voit des choses, parce que vous allez avoir notamment les animaux de la forêt qui vont sortir pour se nourrir dans des champs, par exemple. Et à l'inverse, vous pouvez avoir des animaux des zones ouvertes qui vont aller se cacher, se réfugier dans la forêt. Il y a beaucoup de choses à voir. Je vous conseille vraiment de vous mettre aux lisières, notamment forestières, mais ça peut être aussi la lisière en bord de mer, entre l'eau et la zone intertidale.
0: Oui, c'est ça, toutes ces zones.
1: Parce que finalement, on est au croisement. Et donc là où il y a croisement, il y a mélange et il y a plus de choses à voir, à entendre, à ressentir. Et j'évoque en effet aussi des lisières temporelles, des frontières temporelles, qui sont celles surtout du matin et du soir, où de la même manière, vous allez avoir une faune du matin et une faune du soir qui vont se mélanger. Quelquefois, c'est des heures un peu dangereuses, parce que c'est l'heure de la prédation.
0: Bien sûr.
1: C'est là où
0: les chauves-souris sortent pour manger, voilà, la fin du soir.
1: Par exemple, et les proies vont sortir, mais les prédateurs aussi. C'est aussi un moment où on défend des territoires. Et le territoire, c'est une autre forme encore.
0: C'est aussi une frontière et une limite, bien sûr.
1: Qui est démarquée par, notamment les animaux, par des signaux chimiques, visuel ou acoustique, on peut en revenir au son. Et donc, si vous placez à une lisière forestière le matin ou le soir, vous pouvez observer plein de choses, parce que c'est le moment où il y a de la dynamique à la fois spatiale et temporelle.
0: Mais c'est aussi parce que vous avez, je l'ai dit, les oreilles grandes ouvertes, et parce que vous placez des micros et des enregistreurs maintenant dans les écosystèmes pour être à l'écoute de la biodiversité, que vous avez peut-être remarqué que c'est dans ces zones-là, entre deux interstices, je ne sais pas comment dire, qu'on entend plus de choses, joue plus de choses.
1: Le terme scientifique, c'est écotone.
0: Écotone.
1: Tone de tonus, là où il y a une tension finalement.
0: Entre deux écosystèmes.
1: Entre deux habitats, deux milieux. On pensait que c'était un lieu aussi de confrontation entre l'ombre et la lumière, l'ouvert et le fermé. Et les premières hypothèses ou théories disaient que c'est à la lisière, on va avoir plus de biodiversité parce qu'on a la biodiversité, par exemple, de la forêt et la biodiversité de la prairie. Alors, c'est pas exactement ça, c'est pas vrai pour tous les organismes, on va trouver ça pour, par exemple, les oiseaux, mais pas pour des insectes, etc. En fait, on s'aperçoit tout simplement que les lisières sont en elles-mêmes des écosystèmes. C'est un lieu particulier qui est en effet un mélange de l'un et de l'autre, mais c'est un milieu en lui-même qui a son propre fonctionnement, parce que il va y avoir des conditions environnementales différentes, de lumière, d'humidité, des échanges de matières, d'informations qui vont être différentes quand on va se retrouver au cœur de la forêt ou en plein milieu du champ ou de la prairie ou de la garrigue.
0: Vous avez parlé d'écotone, d'écosystème. Oui. Écosystème, c'est quoi? Ça peut se apparemment vous demandez une définition, c'est un peu compliqué, mais au fond ça se joue depuis le microcosme jusqu'au macrocosme. Au fond, un écosystème, c'est quoi? C'est un ensemble de...
1: C'est un ensemble d'organismes qui vont être en interaction les uns avec les autres et avec leur environnement. Donc cette notion d'écosystème, elle est transférable un peu à toute échelle.
0: Mais c'est
1: l'écosystème intracellulaire comme l'écosystème d'une montagne, d'une vallée. Mais il y a cette idée de fonction. La biodiversité n'est pas juste une collection d'individus qui représentent des espèces. Tous ces individus sont en interaction et ce sont les interactions qui font aussi la richesse de la biodiversité, donc de ces écosystèmes.
0: C'est ça, donc on en revient aux frontières et au fait qu'elles soient poreuses.
1: Et on va retrouver des écosystèmes à l'intérieur et à la limite de ces écosystèmes,
0: et
1: à toutes les échelles.
0: Voilà.
1: Et toujours poreux.
0: Autour de la question pourquoi et comment traverser justement toutes ces frontières du vivant qui sont toujours poreuses. On continue de s'interroger en musique cette fois-ci avec un morceau qui est en sélection du mois sur RFI et qui s'intitule La vida es un baile, signé du groupe franco-colombien Nuevos Rios. La vie est une danse, bien sûr.
1: Bien.

0: La vida es un baile, la vie est une danse. Le groupe Nuevos Rios chante et danse la vie comme elle va, entre commerce et conflit le long d'une rivière colombienne. Ben, les rivières, comme les montagnes, Jérôme Sieur, ce sont des frontières vivantes, pour reprendre le titre
1: elles peuvent séparer, ça dépend de l'échelle à laquelle on regarde, elles peuvent séparer des micro-organismes, un peu des micro-arthropodes qui ne seront pas capables de traverser une rivière ou un fleuve, mais elles sont elles-mêmes vivantes, là ce sont vraiment des environnements qui vont se séparer, mais de manière vivante, et elles vont elles-mêmes être la route d'autres organismes, on peut penser notamment aux poissons migrateurs hein, qui vont emprunter ces routes.
0: Il y a des poissons
1: routes,
0: migrateurs, bien sûr, les saumons, tout simplement,
1: et qui vont remonter ces frontières pour les uns, qui ne sont pour eux des voies de passage. C'est aussi la comme avec le silence et le silence de l'un et le bruit de l'autre, et là
0: c'est
1: la frontière de l'un n'est pas forcément
0: et ça,
1: la frontière de l'autre.
0: C'est un pont ou c'est un mur, mais c'est jamais un franchissable. Enfin, ça peut être un franchissable, bien sûr.
1: Mais pas totalement, c'est-à-dire que quand on s'intéresse en effet aux grandes structures telles que l'Himalaya, hein, tout simplement, on s'aperçoit que non, des oiseaux arrivent à traverser ces montagnes, parfois en les évitant, en les contournant, mais c'est quand même une manière de franchir.
0: Donc c'est jamais hermétique, hein, les frontières vivantes, il y a du va-et-vient, il y a de la rencontre. Est-ce que c'est ça

0: avoir une forme d'observation, de communication avec ce qui nous entoure. Vous pouvez pas vivre complètement enfermé, un système qui est complètement enfermé et voué à la mort ou à être inerte, tout simplement.
1: Donc plus que le mouvement, c'est le fait d'être ouvert, de pas être fermé. Vous diriez
0: c'est vrai que le mouvement est aussi la marque du comportement, c'est-à-dire que si on est en mouvement, c'est que tous les organismes ne sont pas capables non plus de mouvement, en tout cas de mouvement à grande distance, d'avoir en partie une sensorialité de l'environnement pour pouvoir réagir.
1: C'est ça.
0: C'est absolument indispensable.
1: On le retrouve partout, on le retrouve chez les végétaux aussi,
0: mais pas que dans
1: le règne animal. Le vivant, vous l'avez dit, Jérôme Sûr, c'est pas tout seul, à toutes les échelles, entre toutes les espèces, donc du règne animal comme végétal, autour de la question de la porosité du vivant et de ses frontières. Je propose maintenant un nouvel éclairage vu du point de vue d'une algue qui s'est adaptée à la vie dans la neige. Alors on l'appelle parfois le sang des glaciers, car cette algue, quand elle pousse, elle colore, elle teinte les neiges en rouge. Un phénomène étudié par le chercheur Éric Maréchal du CNRS, qui est coordinateur du consortium Alpaga, qui étudie la vie dans la neige. Il est l'auteur d'une étude parue dans la revue Nature en 2022, sur laquelle l'interrogeait notre reporter Stéphane Duguay. On écoute Éric Maréchal, ça devrait vous inspirer, Jérôme Sûr.
2: Quand on parle de vivre dans la neige, on a tendance au départ à penser que c'est un milieu extrême. Donc on s'attend quelque part à une adaptation comme une forme de résistance. Alors il y a des choses qui sont de l'ordre de la résistance, mais la surprise c'est qu'il y a des choses qui sont de l'ordre de la simple vie dans un environnement qui est un peu spécial, qui est celui de la neige, et pour lequel la cellule est très bien adaptée.
3: Qu'est-ce qu'elle a de particulier, cette algue, quand vous l'observez au microscope ?
2: Alors, par exemple, la neige, ça contient peu de nutriments. Donc ça, on a mesuré les nutriments qui étaient dans la neige, c'est très faible. Et on a vu que la cellule de l'algue, elle avait une membrane qui la sépare de la neige, qui n'était pas complètement lisse. Elle est pleine de petites rides. Et ces petites rides, c'est comme quand on prend du tissu et qu'on le froisse, ça fait qu'on peut faire tenir en moins d'espace plus de surface. Donc la surface d'échange de l'algue avec ce milieu très pauvre est augmentée, ce qui lui permet d'absorber la moindre trace de nutriments qui se trouve dans la neige. Et on voit deux choses qui sont peut-être les plus frappantes. La structure qui permet de faire la photosynthèse, ça ressemble à une espèce de pieuvre qui remplit toute la cellule. Et on voit plein de boules de graisse, de boules d'huile, qui sont remplies d'un pigment rouge et qui remplissent le moindre espace libre qui se trouve à l'intérieur de la cellule d'algue.
3: Parmi les résultats de votre recherche sur cette algue des neiges, qu'est-ce qui vous a le plus surpris ?
2: Ce qui m'a étonné, c'est cette sensibilité à la congélation de cette algue. Ces algues meurent quand elles congèlent. Je pensais qu'elle était costaud, qu'elle vivait dans la neige parce qu'elle avait une certaine force. Et les études m'ont montré plutôt qu'elle était fragile. Et ça, ça m'a étonné parce que elle a quand même traversé les millénaires. Elle arrive à occuper des espaces qui sont des espaces rudes pour nous, qui sont le sommet des montagnes. Mais malgré tout, elle est immensément délicate et immensément fragile.
1: Vous voulez réagir, Jérôme Sûr, je vais prendre des notes.
0: Alors, c'est ce qui est avec cette algue, c'est prenons une algue unicellulaire. Mmh. Et ce qui est étonnant, c'est que sa membrane et sa peau. Elle est en contact direct avec l'environnement.
1: Et avec un environnement rude.
0: Qui est rude, mais apparemment, elle a une forme de fragilité aussi, est aussi une propriété du vivant.
1: Mais oui.
0: On peut résister, en effet. Alors, à d'autres échelles, nos peaux, les peaux aussi, évidemment, des autres êtres vivants nous protègent, pas toujours de tout.
1: C'est ça.
0: On a une forme de fragilité aussi face aux attaque ou pas, tout simplement, de l'environnement, de trop de lumière, trop de salinité, trop de sécheresse qui peuvent nous mettre en danger. Mais là, la membrane ou la peau reste aussi un milieu d'échange entre l'intérieur et l'extérieur. Et là, avec cette surface qui est multipliée par les
1: replis,
0: c'est ce que l'on a aussi dans notre paroi intestinale où il y a des microvillosités qui vont augmenter la surface d'absorption, qui vont augmenter donc l'efficacité de l'absorption des nutriments. C'est quelque chose qu'on a aussi dans nos poumons. C'est une propriété physique, géométrique en fait, qui permet d'augmenter le contact avec l'extérieur et donc les échanges.
1: Et d'augmenter les échanges et qui montre, vous l'avez souligné, à la fois la robustesse et l'extrême fragilité du vivant. Il y a vraiment les deux pareils qui vont ensemble.
0: Nous sommes tous fragiles. Nous sommes hyper fragiles.
1: C'est ça. On a oublié
0: jusqu'au jour où il nous arrive quelque chose, qui peut être un accident, qui peut être une infection.

0: parce qu'on est protégé, mais pas complètement, justement.
1: On peut, il y a des échanges.
0: Il y a des échanges, des virus peuvent entrer en nous, hein, ils sont malins, et là, bon, bah, c'est vrai que les membranes ne font pas toujours leur rôle.
1: Et on a oublié, j'ai l'impression qu'on a oublié beaucoup de choses, on a oublié qu'on était vulnérables, on a oublié que nous, les humains, quand on fait des frontières, c'est plutôt des murs, hein.
0: Alors,
1: voilà, et ils sont, c'est très hermétique, quoi, pense aussi.
0: Pas toujours.
1: Pas toujours, heureusement.
0: Pas toujours, mais il y a quand même une mauvaise tendance actuelle renforcer ces
1: frontières. Et à croire que ça va nous protéger de tout. C'est pas comme ça que ça marche.
0: Mais non, c'est pas comme ça. Enfin, je suis pas géopolitique.
1: On est d'accord, on est d'accord.
0: Je fais attention à ce que je dis, mais,
1: bien sûr.
0: Mais toujours est-il que l'enfermement, hein, sur nous-mêmes, sur nos sociétés, amène à une asphyxie, à un assèchement. Et donc, évidemment, tous les murs que l'on a vus se construire, soit entre les États-Unis et le Mexique, aujourd'hui, entre le Chili et le Pérou, ils sont en train de creuser des tranchées pour éviter l'entrée des migrants. Ça ne paraît pas être une bonne idée. Vous savez qu'on fait une forme de bio-inspiration, on peut s'inspirer du fonctionnement du vivant, peut-être qu'on pourrait s'inspirer un petit peu plus
1: de ce fonctionnement-là. Sur les frontières, on a intérêt à lire votre livre Frontières vivantes. Vous revenez tout juste de Camargue, Jérôme Sueur, où vous avez écouté les oiseaux, placé des dispositifs d'écoute de cette biodiversité qui est très particulière et qui est très localisée, et qui est aussi dans des endroits, alors, je ne sais pas si c'est des frontières, mais c'est des lisières, c'est des entre-deux-mondes quand même.
0: Oui, c'est dans un endroit très particulier. Donc c'est un travail qu'on commence à mettre en place avec la réserve naturelle nationale de Camargue, dans un endroit très particulier qui s'appelle le bois des Rièges, qui est au bout de l'étang du Vacarès, qui est entre la mer et les zones terrestres, en fait, humides, mais
1: c'est une zone très marécage.
0: Assez difficile, hein, à la fois salée, pluvieuse, ensoleillée, avec pas mal de moustiques. Et donc sur des lieux qui sont très très intéressants et qu'il faut protéger et donc sur lesquels on n'a pas le droit d'aller, enfin d'une manière très très limitée, exceptionnelle. Donc l'idée, c'est d'observer ces milieux qui
1: avec
0: les oreilles, avec des microphones qui vont enregistrer à notre place sur ces zones liminaires, vraiment entre mer et étang.
1: Et qui vont enregistrer à votre place sans déranger la biodiversité, pour essayer d'identifier les oiseaux qu'il y a, les espèces qu'il y a.
0: Qui est là, tout simplement.
1: Pour savoir qui est là.
0: Qui est sur cette forme de frontière, en fait. Parce qu'on ne sait pas, ça peut paraître un petit peu fou, dire, en Camargue, à cet endroit, en tout cas, on ne sait pas quel oiseau passe, s'arrête. Ces oiseaux notamment qui sont en migration, qui traversent les frontières,
1: qui traversent la Méditerranée,
0: donc c'est un grand effort, et eux ce sont aussi des grands représentants de la porosité des frontières, tous ces grands migrateurs et qui font des haltes en Camargue.
1: Alors on l'a compris, vous analysez, vous étudiez les sons de la biodiversité dans le monde entier, dans les endroits les plus improbables, souvent c'est du sport, mais vous dites que vous craignez plus les humains que les animaux que vous pouvez croiser, petits ou gros.
0: Ouais.
1: Mais alors, vous avez notamment placé vos micros en Guyane, mais aussi en Ouganda, où vous avez suivi la primatologue Sabrina Krief, qui, elle, suit depuis des années des groupes de chimpanzés du parc de Kibale en Ouganda. Là encore, entre ces primates non humains et les primates humains que nous sommes, il y a bien une frontière, mais elle est poreuse, elle est plus traversable qu'on ne le pense. Je propose d'écouter Sabrina Krief, qui était récemment notre invité à l'occasion de la sortie de son ouvrage Infiniment proche en Ouganda, dans les secrets des chimpanzés.
2: C'est vrai qu'après un peu plus de 15 ans à partager leur intimité dans cette communauté, j'ai vraiment l'impression d'être rentrée dans cette famille, dans cette communauté, et d'être capable de mettre en avant certains traits de personnalité qui reflètent pour certains des comportements qui sont proches des nôtres comme le soulignait Jane Goodall, des choses tout à fait étonnantes.
1: Par exemple,
2: qu'on pensait être jusqu'à longtemps le propre de l'homme et qui en fait nous rapproche des animaux. L'idée étant pas de dire qu'ils sont exceptionnels dans le règne animal, mais de faire en sorte que on fasse petit à petit tomber cette barrière qui séparait les humains des autres animaux.
1: Qu'est-ce qui vous a le plus frappé, Sabrina Criefoucourt ? Alors j'ai de 30 ans de proximité, d'études des chimpanzés, et 15 ans avec ce groupe, cette communauté-là de ces Bitoli.
2: Bah, ce que je connais le mieux, c'est mon travail sur l'automédication, qui permet vraiment de mettre en évidence à quel point ils connaissent non seulement leur habitat, leur environnement, mais aussi les propriétés, donc des choses complètement cachées,
1: des plantes.
2: De pouvoir finalement... entre eux, se transmettent des choses et cette capacité en fait d'interaction entre les individus, notamment de se réconcilier et de jamais partir fâché, ça fait partie des choses qui m'inspirent dans la vie de tous les jours en fait et que j'ai apprises de la forêt et d'eux.
1: Vous aussi, vous avez appris de la forêt et des chimpanzés quand vous avez suivi Sabrina et Jean-Michel Krief et les pisteurs ougandais dans la réserve
0: de Sébitoli. Oui, j'ai eu la chance d'aller à Sébitoli parce qu'on avait un projet commun sur l'étude des frontières chez les chimpanzés, les frontières de leur territoire de groupe, de savoir aussi comment ils franchissent les frontières délimitées par le changement de la lisière, comment ils traversent la lisière de la forêt vers les champs, vers les champs.
1: Vers les champs cultivés, bien sûr, les champs de maïs.
0: Un petit peu, moi je dirais innocemment, mais peut-être pas tant innocemment que ça, parce qu'ils le font en silence.
1: Ah oui, parce que vous avez enregistré le son des chimpanzés quand ils vont voler les épis de maïs.
0: Enregistré, en tout cas, la forêt. De savoir si, c'est encore en cours d'étude, savoir comment ils se comportent justement aux frontières de leur territoire et aussi aux frontières des territoires avec les êtres humains. Et ce qui m'avait vraiment frappé quand en allant à Sébitoli, c'est la première rencontre avec des chimpanzés où il y a un chimpanzé, ça ne présente pas là, mais certainement donner le nom de ce chimpanzé,
1: qui
0: passe devant moi sans me regarder. Et j'ai trouvé ça extraordinaire d'être ignoré. En fait, parce que Sabrina a fait un énorme travail d'habituation.
1: C'est comme ça qu'on dit, hein. Voilà.
0: Habitué à la présence humaine.
1: Mais qui n'interagit pas avec eux.
0: Non, il y a de l'observation, il n'y a pas d'interaction. Hein. On les protège aussi de nos maladies.
1: Et il passe sans
0: regarder. Et j'ai trouvé ça extraordinaire d'être ignoré par le vivant, parce que souvent on fait peur quand même. Très souvent on fait peur, on fait fuir. Et là, ce chimpanzé là qui est passé. Voilà. Et ça, j'ai trouvé que c'était extraordinaire et qui fait réfléchir aussi. Sabrina en parle finalement à la frontière ou pas entre nous et ces autres primates. Évidemment que nous sommes différents. Et c'est évident.
1: Bien sûr.
0: Comme
1: bien
0: l'évidence
1: sûr.
0: Des frontières.
1: Ouais.
0: Mais il est évident aussi que nous sommes parents communs, que nous avons une histoire commune. Quand on se regarde, c'est pas possible de ne pas avoir une forme de reflet dans un miroir de l'évolution.
1: Mais ce dont on se rend compte aussi en lisant votre livre autour de cette question des frontières vivantes, c'est aussi que justement les frontières du vivant, alors elles ne sont jamais figées et c'est au fond il n'y a pas un mur, il y a plutôt une sorte de pas de processus, mais de il y a quelque chose de cet ordre-là et c'est pour ça qu'on a tant de mal aujourd'hui à être fixe sur nos limites. C'est parce qu'au fond dans le vivant, dans la nature, c'est du progressif un peu.
0: Il y a une épaisseur, une zone, une zone qui est plus une zone de contact à nouveau et d'échange plutôt que de confrontation. Oui. Donc c'est pas un trait qu'on va dessiner sur une carte, c'est un lieu d'échange qui peut être un peu en effet épais et qui va surtout beaucoup changer avec le temps, avec ce qui se passe, notamment les territoires, notamment des chimpanzés, des groupes de chimpanzés, mais d'autres animaux, d'oiseaux, d'amphibiens, d'insectes, etc.
1: Ils sont mouvants.
0: Ils vont changer. Alors, certains oiseaux sont assez fidèles à leur territoire, mais d'année en année, ça va changer, même au cours de la saison. C'est très dynamique et il n'y a pas un mur. Quasiment aucun animal ne construit des murs.
1: Ouais, c'est intéressant ça. À part les animaux humains.
0: Murs pour se protéger, pour construire des nids, des colonies de termites construisent. Ils sont constructeurs, bâtisseurs. Mais un mur vraiment de protection qui va défendre, comme nous on peut l'imaginer, ça n'existe pas. Ça ne veut pas dire qu'il ne délimite pas un endroit où ils disent je suis ici un peu chez moi, mais ils sont traversés, tout le temps traversés.
1: Vous-même, alors c'est une traversée hein, à laquelle vous nous invitez, ça c'est clair. Mais vous-même, ça vous a traversé, ça vous a changé cette attitude entre le début où vous avez dû vouloir commencer par élargir justement et par rappeler à la fois l'importance des frontières et des limites et leur porosité. Mais est-ce que vous, en avançant dans cette étude, dans ce travail, dans ce livre, ça vous a fait changer vous, Jérôme Sueur?
0: Alors moi, ça m'a fait changer. Probablement ma vision par rapport aux migrations humaines. En effet, j'ai pas du tout parti sur ces idées. Hein. C'est vraiment parti sur même l'idée de lisière forestière. Et après, en fait, c'est impossible de ne pas penser aux frontières humaines, aux mouvements humains, et de ne pas aller vers des idées qui sont peut-être presque utopiques de penser que cette penser que c'est impensable, en fait, de limiter le déplacement humain, que c'est de l'asphyxie, en fait.
1: L'asphyxie, ça tue, hein.
0: Mais oui, bien sûr. C'est mortel, hein, de se déplacer quand on n'a pas le droit de. Et cette inégalité face au mouvement où on peut aller quasiment partout dans le monde, sauf quelques pays, parmi les passeports les plus permissifs, et d'autres ne peuvent pas sortir de chez eux. Et ça, pour moi, c'est pour moi une grande injustice.
1: Comment traverser les frontières? Vous évoquez aussi dans un chapitre la Méditerranée, évidemment. Comment les garder vivantes? Comment garder vivants les vivants sur terre, sur mer, comme dans les déserts? Alors votre choix musical s'est porté sur le blues Touareg, version électrifiée par Tina Riwen. Sur RFI, on vous propose un extrait de leur dernier album avec la superbe voix de Soulafa Elia.

0: extrait du dernier album des Tinari Wen sur RFI. Merci pour ce choix musical. Jérôme Sieur, vous êtes particulièrement sensible à ce blues saharien-là. Hein,
1: ouais, c'est une manière de voyager, traverser les frontières sans bouger. C'est quand même assez efficace comme moyen.
0: On est d'accord et ça fait du bien par où ça passe.
1: Jouissif.
0: Autour de cette question des frontières du vivant, frontières vivantes, pour reprendre le titre de votre livre, de la porosité du monde, Jérôme Sieur, des cellules aux écosystèmes. Allez, on va pousser le bouchon scientifique aux limites, nous aussi, avec une nouvelle question pour vous, soulevée par ma consoeur Elsa Couder, qui dirige la rubrique science du site The Conversation.
2: Du coup, puisqu'il y a un continuum avec des espèces qui se mélangent avec les symbioses, est-ce qu'il est encore pertinent aujourd'hui de définir des espèces isolées, ou est-ce qu'il faudrait changer de concept complètement ?
0: Est-ce que vous avez la réponse, Jérôme Sieur ?
1: Alors, les symbioses sont vraiment des échanges. Je le traite pas et c'est un regret. J'ai un peu oublié ce phénomène.
0: Presque un livre entier pour les symbioses, en fait.
1: Oui. Et donc d'interactions très fortes entre des espèces parfois très différentes qui ne peuvent pas vivre l'un sans l'autre. Mmh. Mais ces espèces existent toujours. Alors je traite de l'idée d'espèce qui est fondamentale quand on travaille dans un muséum d'histoire naturelle. Les espèces sont des entités vraies qui existent, qui sont délimitées. En effet, on parlait des chimpanzés, nous sommes différents des chimpanzés, sommes des espèces différentes, nous appartenons même à des genres différents. Mais on s'aperçoit, et ça c'est quelque chose aussi qui m'a fait un peu changer, c'est qu'il y a 20-30 ans, j'ai un concept de l'espèce qui était très cloisonné. Et c'est un peu ce qu'on nous apprend. Les individus de même espèce vont se reproduire entre eux et surtout éviter les autres. Et le concept d'espèce est un concept qui est très souvent isolationniste. C'est-à-dire qu'on va, on s'isole des autres. C'est-à-dire que le chimpanzé, il reste chimpanzé parce qu'il évite les autres espèces. Et il y a un autre concept d'espèce qui a été proposé par Hugues Patterson dans les années 70 et qui renverse un petit peu. C'est-à-dire qui dit, non, les individus d'une même espèce vont se retrouver parce qu'ils partagent des choses en commun.
0: C'est pas pour éviter les autres.
1: C'est pas pour éviter, c'est pas par opposition, c'est pour se réunir et parce que notamment ils partagent les mêmes lieux de vie, parce qu'ils partagent les mêmes systèmes de communication qui peuvent être sonores. Et là, ben c'est un peu la même chose, on renverse un peu tout et le point de vue devient complètement différent.
0: Extrêmement intéressant. C'est ce que vous faites au fond, vous nous renversez un peu notre point de vue avec ces frontières vivantes, vous nous apprenez à ouvrir nos oreilles et à les fermer de temps en temps aussi
1: hein, même si on n'a pas de
0: voilà, ça peut être nécessaire aussi. Il y a la préface de votre ouvrage sur ces frontières vivantes, elle est signée Alexis Génie, grand amoureux des arbres et du vivant en général, et il rappelle à quel point c'est important que des scientifiques puissent partager justement leur aussi ce qu'ils comprennent pas, enfin aussi l'immensité, ce côté processus, ce côté paradoxal, les frontières qui séparent et qui relient.
1: Oui, nos doutes et nos connaissances. De fait de ne pas savoir, je pense que c'est un point absolument essentiel quand on est enseignant-chercheur, c'est de savoir dire. Enfin, d'ailleurs, sinon, ça n'a aucun intérêt, je ne sais pas.
0: C'est important. Tellement peu de gens osent le dire.
1: C'est important. Et je me souviens qu'en tant qu'enseignant, au début, on disait, non, tu dis pas que tu sais pas, quoi. Mais c'est n'importe quoi. Enfin, j'ai le plaisir à dire, mais je sais pas. Et allons peut-être chercher et allons essayer de trouver ensemble. C'est par la non-connaissance qu'on avance, évidemment.
0: Alors, vous citez aussi, c'est plutôt en fin de l'ouvrage, le cas très paradoxal d'une zone, protégée, mais par des humains qui ont vraiment fait n'importe quoi et qui entre eux. Bon, c'est la zone DMZ qui a fait la frontière entre No Man's Land, mais pas No Biodiversity Land, justement, entre les deux Corées. Ouais. C'est terrible cette histoire et à la fois c'est parlant. Au fond, les humains ne peuvent plus la traverser, donc c'est une zone dans laquelle la biodiversité a eu son espace sans nous.
1: Oui, exactement.
0: C'est ça,
1: elle est un peu protégée des êtres humains. Donc la DMZ, c'est une zone de non-contact en fait entre les deux Corées, qui est dangereuse parce qu'elle est minée de partout. Donc certains animaux aussi en pâtissent. Mais c'est un lieu qui est protégé. C'est un peu paradoxe aussi, c'est-à-dire que c'est un lieu de conflit très fort, c'est un lieu de guerre tout simplement. Mais qui devient une forme de havre de paix pour la biodiversité parce qu'on la laisse tranquille. Et donc c'est un peu le paroxysme.
0: Mais complètement. Et au fond, c'est comment ne pas en arriver là? Comment faire autrement pour ne pas, en arriver
1: pour
0: là, justement.
1: Pour protéger sans être en conflit, quand même.
0: Ben, c'est ça.
1: Mais les frontières, parfois, sont finalement des zones de peuvent être des zones de tranquillité pour le vivant. Ouais, ce qui est assez étonnant.
0: Hallucinant. Vous avez un message pour terminer, cher Jérôme Sueur, nous dire d'ouvrir grand nos oreilles, ou d'être un peu plus large d'esprit que ce qu'on
1: de traverser les frontières. Moi, ce qui m'intéresse, c'est de traverser les frontières. Oui. C'est de moins voyager, mais ces frontières, c'est pas forcément les frontières entre deux pays.
0: Vous avez d'ailleurs fait une très jolie dédicace à cet ouvrage Frontières vivantes, de la porosité du monde, des cellules aux écosystèmes, préface d'Alexis Génie, signé Jérôme Sueur, paru chez Actes Sud. Et votre préface, vous m'avez dit que interrogeons-nous à la recherche de sons, comme toujours en quête, à la recherche de sons et de frontières à traverser. Donc ça, je trouve ça joli, et c'est le message qu'on pourrait laisser. Un grand merci d'avoir été en direct en studio avec nous, Jérôme Sueur, et merci à chaque fois de nous ouvrir les yeux, les oreilles, même le cœur. Allons-y. Vous revenez quand vous voulez. Hein,
1: merci. Oui, plaisir.
0: Autour de la question, c'est tout pour aujourd'hui. Vous pouvez nous retrouver en rediffusion ce soir à 23h temps universel, et bien sûr vous abonner à notre podcast. On se retrouve lundi prochain, si vous le voulez bien, avec Thibaut Baduel à la réalisation, Maxime Grimbert en coulisses. Merci pour votre curiosité, surtout gardez l'esprit libre et ouvert à tous les possibles. À l'écoute de RFI, c'est bientôt l'heure de retrouver les informations.

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1: RFI, il est tout juste minuit en temps universel, 2h ici à Paris, l'heure d'un nouveau journal.
2: Lisa Vili.
1: On parlera d'Ebola et de la riposte qui s'organise en République démocratique du Congo. Des vaccins sont actuellement en développement. Pour autant, il faudra plusieurs mois avant une éventuelle homologation. Nous entendrons sur ce point le directeur de l'Agence sanitaire de l'Union africaine en visite dans le pays. On parlera aussi des conséquences à craindre si l'Iran met sa menace à exécution, taxer voire couper les câbles de fibre optique sous-marins dans le détroit d'Ormuz. Un nouveau levier pour Téhéran dans les négociations qui ne donnent toujours rien de concret. Dans plusieurs pays européens, du thé, du riz, des épices contaminées par des résidus de pesticides interdits à la vente en Europe et pourtant dans les rayons. C'est le résultat d'un test réalisé par une association de consommateurs qui appelle donc l'UE à revoir sa politique de contrôle de ces substances dangereuses pour la santé et l'environnement. Alors qu'Ebola a déjà coûté la vie à plus de 130 personnes en RDC, la riposte se renforce et les recherches autour d'un vaccin contre la souche Bundibugyo s'accélèrent. Trois vaccins potentiels sont en développement en ce moment, selon Africa CDC, l'agence sanitaire de l'Union africaine. Mais plusieurs mois seront encore nécessaires avant l'homologation d'un vaccin. C'est ce qu'a expliqué son directeur général Jean Kaseya en visite dans le pays.
3: J'ai organisé une réunion de tous les experts mondiaux le 16 mai et mon directeur de la recherche est en réunion avec le groupe technique pour voir comment on accélère surtout les vaccins marque RVBO et ça c'est le vaccin le plus prometteur, mais je dois être très clair avec les gens,